0: Devant le tribunal arbitral du sport, l'ex-entraîneur de l'équipe suisse de hockey sur glace s'était procuré un faux certificat Covid avant les JO 2022, motif donc de sa suspension pour 4 ans par la Fédération internationale du hockey sur glace. Et puis la ville de Genève va ouvrir une partie du parc de campagne Massey, de la campagne Massey à la population en mai prochain, parc de l'ancienne propriété de ZEP que la ville a racheté. Le conseil administratif de Genève demande un crédit de plus de 500 000 francs pour le sécuriser et préserver la biodiversité. C'est un jeudi bien ensoleillé malgré des voiles de cirrus. En Valais et dans les Préalpes, des bandes de nuages en dessous de 2500 mètres, persistant localement jusqu'en fin d'après-midi. Il fera jusqu'à 21 degrés en pleine.
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1: 2 heures.

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3: De retour en studio avec la troisième heure, celle des deux bras qui restent, Sarah Motet.
4: Oui, comment appelle-t-on les filles? Un homme qui aime et les pois chiches et les autres hommes.
3: Je ne sais pas.
4: Un homosexuel.
5: Oh, elle est chou. J'aime bien.
3: Et Eve à Wizerat.
5: Moi, ça fait 6 mois que je cherche un appartement à Lausanne. Et à ce rythme, je crois que j'ai plus de chances de trouver l'amour en criant « Prenez-moi !» au milieu d'une avenue. Et comme ça, j'aurai un toit sur la tête.
3: Clairement.
5: Je vais me lancer là-dedans.
3: Autre chose ailleurs. Non, que, ouais. Non, continue de faire les petites annonces. Quoi. T'en supplie.
5: J'y crois.
3: Et Valère Veilla, qui lui a 2 appartements, parce qu'il fait les allers-retours.
6: C'est cela.
5: Je m'en prête. Hein.
3: Oui, alors après, ben voilà. La RTS est à écu blanc et nos collègues vivent tout autour de la Suisse romande, donc voilà.
5: Je vais me trouver une coloc en alternance avec des Genevois.
3: Oui, peut-être.
4: Oui, ou la Chaux-de-Fonds, le marché est bien à la
5: Chaux-de-Fonds. Oui, c'est ça, pas encore, je vais ouvrir mes horizons.
3: Voilà, il faut juste aimer le train.
5: Ouais.
3: Très fort.
5: Et la Chaux-de-Fonds.
3: Non, c'est sympa la Chaux-de-Fonds.
5: Oui, c'est sympa.
3: C'est super sympa la Chaux-de-Fonds. Tu verras dans 10 ans, je te repasserai ce petit moment où on sera en train de mourir de chaud, puis tu diras, je regrette ce que j'ai dit. Oui, mais maintenant c'est 3000 balles l'appart.
5: Allez,
3: c'est parti pour la dernière.
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0: C'était Adèle avec Soleil. Adèle qui habite pas très loin d'ici puisqu'il est à Renan, on est à Écublanc, voilà. Nous allons revenir sur le jeu des trois erreurs.
1: Ah oui.
0: Et là, on rigole, mais il n'y a qu'une personne qui a les trois erreurs.
1: Ah,
0: bravo déjà, Pierre, je peux déjà le dire, bravo. Ah non, c'est pas Pierre, pardon, c'est Sébastien. Désolé pour la pose de doigts.
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4: Messieurs, bienvenue au Fight Club. Première règle du Fight Club est qu'il est interdit de parler d'une douche.
5: N'écoutez pas cet homme, c'est un imposteur.
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0: Alors, je vais vous aider un peu, mesdames.
1: Oui, si. Hein.
0: Le film, c'est La Ligne Verte. Avez-vous vu ce film ?
1: Quelle femme. Non, mais Ève l'avait deviné. J'avais deviné que c'était le film, mais je ne l'avais pas vu.
0: Alors, La Ligne Verte, c'est l'histoire d'un condamné à mort. C'est un film très triste, très touchant, très beau film que je recommande. Mm-hmm. Voilà, si vous aimez les souris, dites ça.
1: Oh, tu teases.
0: Donc, on réécoute cet extrait poignant. Sur lequel Valère a...
1: Avec un happy end, comme on appelle.
6: Exactement.
0: Oui, c'est ça. Dire. C'est ça, c'est que Valère, il a envie que les histoires finissent bien, les films aussi, tant qu'il nous propose un happy end. Ça s'appelle un happy ending, effectivement.
1: Voilà. C'est dans le titre.
0: Oui, il n'y en a vraiment pas. Allez.
7: Bonjour, patron.
8: Bonjour, John. Café.
7: C'est le patron.
8: Tu dois te douter qu'on n'est pas loin de l'échéance. Plus que 2 jours maintenant. Tu veux manger quelque chose de particulier ce soir-là? On peut te faire porter ce que tu veux.
7: Des pots de verre. Avec de la sauce.
8: Et est-ce que tu veux qu'un prêtre ou un pasteur vienne prier avec toi?
7: Je veux pas de pasteur. Vous pouvez dire une prière si vous voulez.
8: Moi? Après tout, s'il le faut, pourquoi pas. John, j'ai quelque chose de très important à te demander maintenant.
7: Je sais ce que vous allez dire. Il faut pas le dire.
8: Non, j'y tiens. Il faut que je te le dise. John, tu veux que je te suive?
7: Oh, pourquoi faire une folie pareille? Approchez.
1: Le montage est parfait, en tout cas. Ouais, ça donne
0: C'est vraiment du.
1: C'est de la dentelle.
0: De la dentelle, oui. Exactement. Il a vraiment allé chercher les deux là. Donc vous avez la dernière erreur.
1: Bien sûr.
0: Voilà, donc le happy ending, on va appeler ça comme ça.
1: Ouais.
0: Ouais. Approchez.
1: Yes.
0: Voilà, maintenant c'est les deux autres qui sont moins évidentes.
1: Bon. Moi, j'avais potentiellement les bouts de verre.
0: Ouais. Oui, ouais, bien joué.
1: Ça m'est apparu là, mais
0: donc il a repris la voix du comédien, mais voilà, des bouts de verre avec je sais plus quoi, de la mayonnaise ou
1: avec de la sauce.
0: Avec de la sauce, voilà. Alors non, même avec de la sauce, ça passe pas les bouts de verre.
1: Moyen.
0: Et puis la première est subtile parce que le comédien condamné à mort dans le personnage condamné à mort dans le film s'appelle John Coffey.
1: Ah.
0: Fin.
1: Y a pas
0: pour les initiés alors. John Coffey. Donc
1: pour
0: imaginez, et vous êtes en prison, une vieille prison dans les années 50. Il y a le directeur de la prison qui rentre et il lui dit qu'est-ce qui vous choque? Ouais, bah voilà,
1: oui, c'est
0: un café.
1: Qui lui propose un café.
0: Et hop, direct.
1: Ouais, mais je me disais, ils ont créé un lien.
0: Il lui sert un café.
1: Il l'attend avec sa tasse entre les barreaux.
0: Ouais. Donc voilà, c'était ça. Ah, là. Et il n'y a que Seb qui a trouvé le café qui coule parce qu'il a rajouté le café et la proposition.
1: Bruitage et tout, voilà. Franchement.
0: Donc bravo à Sébastien. J'imagine que tu t'appelles Seb. Oui, Sébastien, voilà, bravo. Et puis bien essayé pour les autres.
1: Non, mais on n'a pas égalé.
0: Mais voilà, parce qu'alors je veux dire, la troisième, j'en ai...
1: Oui, bah ça va, c'est bon. On l'avait, celle-là aussi. Hein. Faut pas se la péter non plus. Hein. C'est pas une compète.
0: Et j'ai envie de dire bravo à Valère, quoi, qui a offert à ce condamné à mort une fin heureuse. Voilà.

0: de la soul avec Magic Number, c'est le 3, évidemment, c'est la radio que vous écoutez actuellement, hein, parce que si vous entendez ce message, c'est que vous nous écoutez actuellement, là je crois que je ne peux pas me planter. Et nous passons au chichifre.
1: Hey, c'est le chichifre.
0: Et on commence avec 400 000. À quoi correspond ce chiffre? Ça se passe en Suisse. 400 000.
2: Waouh. C'est de la population?
0: Oui.
2: C'est un nombre de gens?
0: C'est 400 000 personnes, effectivement, Ève.
3: La population qui va se diriger vers la foire du Valais dans 2 semaines.
0: Non, on a fait des bras cassés en direct de la foire du Valais. Ouais.
3: Ça devait être chaotique, expérimental.
0: Mais même pas.
3: Ah ouais?
0: Même pas. Non, bon, non, c'était à l'ouverture. Hein.
3: Ouais.
0: Bonjour.
3: Okay. Petit déj.
0: Et puis on finissait à 18h à l'époque, donc tout bien.
3: Oui, tout le monde était encore debout.
0: Oui, voilà. 400 000, 400 000 Suisses personnes. Et Suissesses.
3: Suissesses,
0: voilà.
3: Ils font la même action?
0: Ouais,
3: ok.
2: Ils vont quelque part?
0: Non.
2: Ils se rendent dans un endroit?
0: Non.
3: Mais ils sont liés par une action commune qu'ils font dans leur quotidien?
0: Oui.
3: Ok.
2: C'est un petit plaisir, un petit guilty pleasure. 400 000 personnes mangent
0: alors,
2: du chocolat.
0: C'est clairement pas un guilty pleasure.
3: Ah non, ok. C'est une tâche, c'est plutôt lourd.
0: Non, c'est pas lourd, mais c'est une nécessité.
3: Ah ok.
2: C'est un truc qu'on fait seul ou avec d'autres gens? Oh, j'ai trop hâte d'avoir la réponse.
0: Non mais je m'amuse, enfin, ça me fait rire de m'imaginer les gens qui disent allez on fait ça. Non, on fait ça chacun chez soi.
2: Chacun pour soi.
3: Ok, c'est à la maison donc. Chacun chez soi.
0: Ça peut être n'importe où.
2: Ouais. C'est un rapport avec les toilettes?
0: Non, rien à voir. Non, pas d'hygiène intime. Okay. Non. Non, c'est
3: un truc admin chiant.
0: Non.
3: Okay.
0: Non, c'est un lien avec la santé.
3: Ah ouais,
2: c'est un dépistage.
3: Ouais.
2: Non. Oui, non, t'as dit pas hygiène.
0: Non.
3: Ah non, ok, c'est santé, parce que j'allais proposer, il se lime la peau des pieds, mais du coup, c'est pas ça.
4: C'est bon pour la santé.
0: Je me demande si on avait vraiment fait un sondage sur combien de personnes en Suisse se liment la peau des pieds.
3: 400 000, ça va.
0: Combien de personnes savent faire de leur propre parmesan? J'ai l'image de cette meuf là dans le métro qui se rappe les pieds. Vous avez vu cette vidéo? Non,
4: je vais dire, elle est connue.
0: Je l'ai
4: sur le
0: N2. Après, moi, je suis une fétichiste, donc voilà.
3: C'est toi,
4: mon fils. C'est ta propre image.
0: Ah. Non, en plus, il ne faut pas faire ça. Il ne faut pas faire ça, d'ailleurs.
2: Non, moi, je ne fais pas ça.
3: Ils prennent un médoc spécifique.
0: Oui, mais lequel?
2: Un ibuprofène?
0: Non.
3: Xanax?
0: Non, alors, sans me donner les noms de tous les médicaments.
3: Antidep?
0: Oui, un antidépresseur. 400 000, c'est le nombre de personnes en Suisse qui prennent un antidépresseur. 400 000, c'est donc en gros une personne sur 20. Donc, par exemple, dans une salle de classe de 24 élèves, c'est le prof. Sur un terrain de foot, c'est le gardien. Dans un train CFF, c'est tout un wagon deuxième classe aux heures de pointe. Et je pense aussi dans toutes les boulangeries de Suisse, ça expliquerait pourquoi les boulangères sont si sympas. Je vous le chauffe. Non, alors disent qu'ils font 20, vous voulez une petite serviette? Voilà, ce sera tout. Alors merci infiniment, merci. Au revoir, une excellente journée. Vous ouvrez la porte? Non, c'est bon, au plaisir. Vous avez remarqué?
3: Tu l'as fait tellement bien.
2: J'adore.
0: Mais j'adore les boulangeries.
3: Oui. Non, mais c'est vrai. Hein.
0: Elles sont hyper.
3: Elles sont craquées au bonheur, les boulangeries. Oh, ouais. Vraiment.
2: Elles sont joyeuses, elles sont pleines de...
0: Est-ce qu'elles sont toutes fraîcheurs? Je sais pas. Elles sont peut-être juste sympas.
2: Elles aiment trop la frangipane.
0: Une odeur de pain frais, ça doit.
2: Ça me met de bonne
0: humeur. Il y a peut-être un truc plutôt que les antidépresseurs, quoi.
3: Allez. Gluten.
0: 36% des Roms. Alors là,
2: Tu nous donnes la moitié de la réponse.
3: Ouais,
2: on est allé trop lentement sur les antidépresseurs.
0: Disons que là, on était sur la Suisse. Là, maintenant, on va s'attaquer juste à la Romandie.
3: Okay.
0: 36% des Romands ne font pas un truc. Lequel?
3: Ne payent pas leurs impôts à temps.
0: Non, c'est pas ça.
2: Ne parle pas bien allemand.
3: Ça, c'est plus élevé.
0: Là, parce qu'on est à 98%.
2: 36% des Romands ne font pas quelque chose.
3: Ne mangent pas. Pas assez de légumes.
0: Non, c'est pas ça.
2: C'est un rapport avec le fait de la bonne santé. On est toujours dans le thème de la santé.
0: Oui, c'est un peu de la santé. Oui, c'est de la santé. C'est clairement de la santé.
3: Ne font pas.
2: C'est de l'alcool.
0: C'est pas de l'alcool.
3: Ils font pas de sport.
0: Non, non plus. C'est pas quelque chose dans cet ordre-là. Non.
3: Ok. Ils fêtent pas.
0: Et si je parle des romans, c'est parce que ils le font moins que les autres.
3: Ah, d'accord. Ok, dans quoi on est mauvais? À peu près tout. À peu près tout.
4: Ils le font moins que les autres. Donc les Suisses allemands, les Tessinoises font plus cette chose-là que nous.
0: Les Suisses allemands.
3: Surtout les Suisses allemands.
4: Surtout les Suisses allemands.
0: Ah. Ouais. Bah comme d'hab.
4: Ouais.
3: Ouais. À part payer leurs impôts à temps, je vois pas.
4: Ouais, c'est un truc relou. C'est un truc chouette.
0: Non, c'est
4: toi,
0: chouette.
4: Toi, tu le fais. Toi, tu fais partie des 36%.
0: Non, moi, je fais pas partie des 36%.
4: Ah, toi, tu le fais.
0: Moi, je le fais.
3: Ok. Moi, je le fais. Attends, 36% à pas faire quoi?
4: 36% qui disent pas bonjour. Enfin, c'est de la.
0: Non, alors c'est.
4: Ils sont pas des petits rayons de soleil.
0: C'est autour de la santé. Merci de me crémer, mais.
4: Ça donnera pas la réponse plus vite.
3: C'est un lien avec. Qui vont pas faire leur rendez-vous annuel chez genre la gynéco, le physio.
0: Non, c'est plus haut.
3: C'est
0: beaucoup plus haut.
3: Dentiste.
0: Voilà. Ok. Alors c'est un lien avec le dentiste.
3: L'hygiéniste.
0: Ouais, c'est pas ça, mais je vous la donne parce qu'on y est. 36% des Romands ne respectent pas le temps réglementaire des 2 minutes quand ils se brossent les dents.
3: Ah.
0: Donc oui, les Suisses allemands ont une meilleure haleine puisqu'ils sont que 21% ne pas respecter la durée minimum d'un bon brossage. Moi, je crois que c'était 3 minutes.
4: Bah oui.
0: Et en fait, c'est 2.
4: On a
0: d'après.
4: Ça,
0: d'après
3: tout le temps, c'est la récession. Dans ta vie, Valérie.
0: et puis plus largement, ce sont les jeunes qui sont le plus indisciplinés. C'est sûrement parce que c'est pas encore eux qui payent le dentiste, puis aussi parce qu'ils ont des dents toutes neuves, qui savent pas encore à quoi s'attendre et qu'elles sont pas, éternelles, elles sont en sursis. Ouais. Mais quoi qu'il en soit, dans le pays du monde où les dentistes sont les plus chers, c'est vraiment ça. Ouais. On devrait vraiment se brosser les dents du matin au soir.
3: Mais vraiment.
0: Voilà.
4: Même le midi, je conseille.
0: Oui, quoi. Et puis après, quand je vous regardais, vous avez des dents bien blanches, bien rangées. On sent que ici, ça se passe bien, quoi.
3: Moi,
0: elles sont très accidentées, donc je suis vraiment obligée de les brosser.
3: Ah ouais.
0: Les brossettes et les.
4: Ah ouais, c'est important. Mais
0: le fil dentaire, voilà. Si j'ai un conseil à donner aux jeunes, le fil dentaire.
3: Passer le fil dentaire au lieu d'être sur TikTok.
0: Ouais, ça fil d'actu, change, fil dentaire, voilà. Pensez à ça, comme ça vous fait un moyen mémotechnique. Bravo.

0: C'était Nia Archives. Et nous allons enfin entendre le papier de Sarah Mottel.
1: C'est pas trop tôt.
0: Pardon.
2: Le dernier papier.
3: Sarah Mottel.
1: Les filles, bonsoir.
0: Bonsoir.
1: Bonsoir. Moi, je m'approche de la trentaine, ce qui veut dire deux choses. D'abord, je vais bientôt m'inscrire à un Nairox. Et mes copines commencent à avoir des enfants. Eh bien, j'ai appris qu'en Suisse, la dépression postpartum touche une maman sur six, voire plus, car il paraît que cette dépression est sous-diagnostiquée, ce qui est vraiment extrêmement triste. Les sous-diagnostiqués, contrairement aux troubles de l'attention ou aux ligaments croisés, qui eux sont surdiagnostiqués. Voilà. La dépression, mais quel sujet rigolo pour faire des blagues.
0: 400 000.
1: Mais la dépression postpartum, qu'est-ce que c'est? Eh bien, c'est un état qui survient après l'accouchement, puisque partum, ça vient du latin, ça veut dire déchirer la fouf. L'accouchée, donc la femme qui vient d'accoucher, elle peut sentir très vulnérable, avoir le sentiment qu'elle n'est pas à la hauteur ou ressentir beaucoup de culpabilité. C'est des symptômes qui me font penser à une autre condition, celle qu'on appelle être une femme, tout simplement, au quotidien. Sauf que là, évidemment, c'est plus hardcore. Elles peuvent avoir plus envie de rien faire ou même avoir des pensées suicidaires. Mais c'est pas si étonnant que ce soit sous-diagnostiqué, sachant qu'on appelle aussi ce mal le baby blues. Bah, finalement, voilà, tout a l'air un peu moins grave quand on met de la trompette avec, tu vois.
0: Je suis suicidaire.
1: Yes. Sachez que je suis bien placée, moi, pour parler d'accouchement, hein, puisque je suis moi-même née par accouchement. Mais moi, ce qui m'intrigue avec cette dépression postpartum, difficile à mettre en bouche, c'est qu'elle existe depuis toujours. Vous imaginez vivre ça au Moyen-Âge?
4: Sganandrel, je me sens d'humeur à me foutre au bûcher. Je crois que je n'aime pas notre fils. Quoi? Comment? Mais enfin, Sganandrel, vous voulez me fourrer à nouveau? Mais nous avons déjà 10 enfants.
1: Ou en l'an zéro.
4: Marie, Dieu, psst, Dieu, tout le monde a l'air d'aimer notre fils. Mais moi, je ne peux pas me le voir. J'ai envie de le foutre sous le bœuf. Je fais quoi, Dieu? Je regarde. Quoi? Je regarde avec qui? Avec Joseph? Oh, Dieu, tu voudrais pas plutôt me filer des cachetons? Ou alors, dépression postpartum à l'âge de Pierre.
0: Tu vas galérer pour les sous-titres.
1: Non, mais moi, je comprends mieux pourquoi on a mis du temps à se battre pour nos droits. Les femmes, on était tout le temps déprimées parce qu'on avait des dizaines d'enfants. Bah oui, c'est ça. Et savez-vous que, selon l'Office fédéral de la santé publique, la cause principale de ces dépressions, ce serait pas la chute d'hormones, la fatigue ou un changement brutal des habitudes, mais le fait que subitement les femmes se rendent compte qu'elles avaient déjà un gosse à la maison. Allez, les papas, hein, vous pouvez le faire. Vous allez voir, c'est pas si sorcier de mettre en route un lave-linge. Allez, les papas, on y va. Prenez soin de vos meufs et surtout des enfants que vous avez vous-même faits. Bisous.

0: C'était Morshiba et un petit peu de reggae parce que tout va bien. En tout cas dans ce studio. Voilà, et quand Valère met du reggae, c'est parce qu'on va jouer à quelque chose.
1: Quoi
0: vous jouez tellement bien les tenons. Ouais, vous êtes vraiment sincère et vous réjouissez c'est de jouer au jeu de la poubelle.
1: Oh, oui, j'adore ce titre.
2: Je connais pas.
1: Ah, tu vas adorer.
0: Eh ben tant mieux. On y va.
3: C'est quoi ça?
4: La poubelle.
5: La poubelle.
4: La poubelle.
5: Trash. La corbeille quoi. Oh. La poubelle.
6: Non, c'est moi que v'là.
5: La poubelle.
0: Alors le jeu de la poubelle, c'est un don de moi, c'est un don de soi. Je mets des gants MAPA, je fais la poubelle de personnages connus et je vous sors 2-3 trucs de leur poubelle et d'après ces indices, vous devinez à qui appartient la poubelle.
1: Incroyable.
0: Voilà. Alors, on va commencer par un extincteur vide. Un extincteur vide.
1: Ok, quelqu'un tragique pour l'instant.
2: Quelqu'un qui a éteint un feu.
0: Ou alors non, on n'est pas dans le vrai monde. Hein.
1: Ah.
0: C'est non, c'est pas.
1: C'est oui.
0: C'est pas oui.
1: Dans cet épisode fameux. Où...
0: voilà, là j'ai aussi des vieux fruits.
1: Des vieux fruits.
0: Oui.
1: Et un extincteur vide.
0: Vous pouvez plus manger parce qu'ils étaient trop foutus quoi. Mais un extincteur vide et des vieux fruits.
1: Waouh!
0: Il faut connaître ses classiques.
1: Dans ma tête, ouais.
0: Il faut vraiment connaître ses classiques.
1: Oh, personnage fictif, donc.
0: Oui,
1: Robin, il l'aurait trouvé direct.
0: Ouais. Et il y avait aussi un cadre de photo cassé, donc il l'a acheté, mais avec quelqu'un qu'il aimait bien, une photo de Satoshi Tajiri.
1: Quoi?
0: Voilà. Un cadre cassé de photo avec Satoshi Tajiri.
1: Oh, mon... Eve, je compte 100% sur toi, là.
2: Aïe, aïe, aïe, aïe.
0: Et vraiment, je l'ai fait exprès pour vous, mesdames.
1: Non.
0: Je respecte votre enfance.
1: Ouais, okay.
2: Donc c'est un rap avec un ghibli ou.
0: Non.
2: C'est
0: un extincteur vide, vieux fruits et une photo de Satoshi Tajiri.
1: Un peu dessin animé.
0: Oui.
1: Ouais.
2: Ok.
1: Qui c'est qui éteignait des feux dans notre enfance?
0: Alors il éteignait pas, c'est parce que justement il provoquait de la foudre et des feux. Donc je me dis que forcément il doit avoir un extincteur parce que de temps en temps il doit quand même. Mettre le feu à ce qu'il veut pas.
1: Ok.
2: Qui c'est qui fout le feu?
1: Blanc total dans mon cerveau.
2: J'ai jamais autant peu eu d'infos.
0: C'était un
1: c'est
0: indice.
1: C'est un indice en plus.
2: Qui est là.
0: C'est un
2: c'est
0: indice.
2: Le générique. C'est quoi? C'est genre. C'est un dessin animé avec un super héros. C'est un héros des vieux fruits.
0: Ouais, parce qu'il se nourrit de vieux fruits. Non, il se nourrit de fruits.
2: C'est Pokémon?
0: Oui, mais lequel?
2: C'est quel? Ah, bah c'est Pikachu.
0: Bah voilà! Parce que son pouvoir, c'est l'électricité, ouais. Faire tomber la foudre.
2: Mais les vieux fruits.
0: Eh ben, va te renseigner, parce que moi, je me suis renseignée pour vous.
2: Il mange pas de fruits,
0: il est un peu mange les fruits. Voilà.
1: Sonia m'a bien renseignée.
0: Et c'était donc Pikachu.
1: Pikachu.
0: Voilà. Ouais. Je savais que vous allez galérer.
2: La vache. Désolée, tous les geeks qui écoutent, qui sont depuis tout à l'heure.
0: Mais
7: c'était Pikachu.
0: Oui, je pense que là, c'était Pikachu. Surtout les enfants, ils avaient trouvé Pikachu. Allez, un autre. Alors j'ai trouvé des préservatifs de toute petite taille.
7: C'est Donald Trump.
0: Et j'étais sûre que vous alliez dire Donald Trump. Et c'est pas Donald Trump. Un autre indice.
1: Crazy Frog.
2: Mes deux idoles.
0: Alors là c'est pas forcément quelqu'un fictif. Hein.
1: Okay.
0: Wow. Même si on se demande si Trump existe en vrai, peut-être que c'est depuis le début.
2: En hologramme.
0: Il y avait aussi 14 actes de naissance.
2: Ok, c'est Fonzie. Non, c'est.
0: Non.
1: Ok.
2: Qui c'est qui a eu plein d'enfants?
1: Un valaisan avec une très mauvaise réputation.
0: Et il y avait aussi un dictionnaire des prénoms encore sous cellophane. Il l'a vraiment jeté, il n'en avait pas besoin.
2: Parce qu'il a appelé tous ses enfants comme lui?
0: Non.
1: À quoi?
2: Attends. Il a un tout petit zizi et 14
1: enfants. Il a 14 enfants.
2: Et ils n'ont pas de prénom.
1: Ah non, bah non, parce qu'il ne les a jamais vus. Donc,
0: si, il les a vus.
1: Ah, il les a vus. Ok.
0: Mais il ne voulait pas leur donner des prénoms lambda comme
1: Sarah. Ah oui,
0: Sarah,
1: il les appelait 1, 2, 3, 4.
0: Valérie.
1: Ouais.
0: Ouais, c'est plus compliqué encore.
1: Ok.
2: C'est Elon Musk.
0: Oui.
1: Ah.
0: La fusée, je me dis, voilà. Enfin,
1: ouais.
0: Il a 14 enfants quand même.
1: Oui, c'est vrai. Ouais, purée, je savais même
2: dont
1: pas.
2: Dont une qui a un prénom, avec Grimes. Et il a un prénom, c'est

0: Apprendre à chanter.
1: Oui. Et un dictionnaire de rimes.
2: Un scout. Jusque-là, ça m'évoque un scout.
1: Alors, c'est pas un scout.
2: C'est Vianney.
1: Une vieille guitare sèche. Un chanson vol, c'est suisse, hein, le chanson vol. Okay, vraiment,
2: donc
1: c'est.
2: Il est suisse. Il ou elle est suisse.
1: Il est suisse.
2: C'est Henri Dess.
1: Oui.
3: Ah, bien joué.
1: Et ça m'a fait marrer quand t'as commencé avec Henri Dess l'émission et je savais qu'il était là, voilà. Il va bien, il est toujours vivant, donc comme on disait tout à l'heure.
3: Oui. Non, je préfère la glace au Stéphane, vous l'avez?
1: Voilà. Donc un jeu de la poubelle, c'était compliqué aujourd'hui, mais vous avez trouvé,
2: on s'est débattu, on a tout trouvé, ouais, mais sans Sarah. Mais ouais, on a tout trouvé.
1: Ça te chie, ta chérie?
2: Ouais, du coup, voilà. Je vais la noter quelque part.
1: C'est le...
2: Le créateur.
1: Ou la créatrice, je sais plus si c'est un homme ou une femme. Bref.
2: C'est noté.
1: Les fruits.
2: Les fruits. Ah oui, c'est ça. Les fruits avec de Pikachu.
1: Avec vous.
2: Oh, madame. Oh, les fruits de Pikachu.

0: c'était Noah Feith. Qu'est-ce qu'il veut, lui, là, avec son chariot? Qu'est-ce bah, dit, viens, viens. Tu dois faire le ménage. C'est même pas vrai. C'est Thierry Galuchet qui vient mettre du matos ici. Il s'est dit, c'est fini. Bah non, c'est pas fini. C'est jusqu'à 19h.
1: Encore un petit peu.
0: Il va pas faire de bruit pendant le jeu de la réplique.
2: Vous voulez pas un whisky d'abord?
3: La réplique.
0: Mais non, il vient nous piquer des pieds de micro, l'autre, là, discrètement.
4: Bon, monsieur, ça n'est pas l'armée du salut, sortez.
0: Ouais, s'il vous plaît. Voilà, donc le jeu de la réplique, c'est l'occasion pour vous de jouer dans un film. Allez avoir les mêmes répliques, l'une et l'autre. C'est... Vous voulez le nom du film? Ça vous aide ou pas?
1: Après,
0: vous
1: n'êtes
0: pas... Alors, je ne le dis pas. C'est un film d'animation. Voilà, je vous dis que ça, film d'animation. Qui veut commencer? Parce que la première, bah voilà, essuie les plâtres. L'autre, c'est pas forcément plus simple.
1: Non, les deux, c'est compliqué.
5: Moi, je trouve tout... Je te choisis, Sarah.
1: Allez, je commence.
5: Allez.
0: Alors, on y va. Quand t'as terminé, tu lui fais un petit geste pour la réplique suivante.
1: Ah oui, d'accord, oui.
0: Oui, tu en auras plusieurs.
1: Oui.
0: Arme-toi, il y en aura plein.
1: Je vais bien m'armer, ouais.
0: Oui, allez, on y va.
1: C'est parti.
6: Oh, arrête de me regarder comme ça.
7: Mais c'est pas de ma faute, tes cheveux sont intrigants.
6: C'est toi qui as fait

0: Malin avec tous ces aromates.
1: M'arrête un peu, tu es passé quand chez le coiffeur.
0: Qu'est-ce que tu as mis dans cette soupe? De l'origan, non?
1: Mais enfin, tu as fait quoi? La coupe à 60 euros, quoi?
2: Mais qu'est-ce que tu faisais alors avec tes pattes quand tu faisais tomber les...
1: Oh, mais tu m'emmerdes. Oui, oui, j'ai vidé l'aromate dans les pâtes, et alors?
2: Je ne sais pas faire la cuisine, et voilà que maintenant je parle à un rat.
1: Mais tu es très beau, regarde un peu ces bouclettes.
0: Hein? Tu as hoché la tête? Tu as hoché la tête?
1: Oui. Oh là là, j'ai envie de m'y mettre à l'intérieur et de m'y rouler toute la vie.
0: Tu comprends quand je parle?
1: Mais enfin, c'est quoi? Tu utilises de l'après-shampoing ou quoi?
0: Attends un peu, attends. Je n'ai aucun don pour la cuisine, c'est ça? Mais toi? Toi, oui. Hein?
1: Tu imagines un peu moi dans tes cheveux et des pâtes à l'aromate pour le reste de la vie?
0: Ça va, fais pas de modeste, t'es qu'un rat après tout. Je ne sais pas ce que tu as fait, mais ils ont adoré.
1: Bah, c'est pas compliqué, c'est un condiment suisse, rien de plus.
0: Bon, alors je vais te laisser sortir de ce bocal. Mais maintenant, il faut qu'on soit solidaires, d'accord?
3: Bah, bien joué, bien joué, tu fais bien
1: merci,
3: le rat.
1: Merci infiniment, j'adore ça.
4: La bonne ratatouille qu'on s'est faite.
3: Voilà, donc Eve, t'es pas obligée d'être un rat, peut-être toute autre chose.
4: Tu peux... C'est dur. Je ne sais faire que ça. Je ne sais faire que ça, Valérie.
3: Bah, le hamster.
4: Ah ouais. Mais il y a des dérivés.
3: Allez, on y va.
0: Oh, arrête de me regarder comme ça.
4: Bah, je peux pas m'en empêcher. Je te vois depuis tout à l'heure et je suis un peu timide, mais voilà, je te regarde, quoi.
0: C'est toi qui as fait le malin avec tous ces aromates.
4: Ouais, j'ai fait le malin, ouais. Et je me lance, voilà. J'ai fait le malin, je me lance.
0: Qu'est-ce que tu as mis dans cette soupe? De l'origan, non?
4: Non, mieux que ça. Mais j'ose pas te le dire, ça me rend toute chose. Tu vas être mal à l'aise et puis tout le restaurant sera très dégoûté de savoir ce que j'ai mis dans cette soupe.
1: Oh mon Dieu.
2: Mais qu'est-ce que tu faisais alors avec tes pattes quand tu faisais tomber les...
4: Oh. Oui, j'ai râpé mes pieds dans la soupe. Je l'ai fait.
2: Je ne sais pas faire la cuisine et voilà que maintenant je parle à un rat.
4: Tu peux m'appeler par mon prénom, mais oui, tu ne sais pas faire la cuisine.
0: Ah, tu as hoché la tête? Tu as hoché la tête?
4: Bah oui, enfin, on se parle depuis 20 minutes, donc ça commence à être un peu insultant, là.
0: Tu comprends quand je parle?
4: Mais tu crois que tu penses que je suis débile ou quoi? J'ai juste mis ma râpe de pied dans la soupe, ça va, je suis pas non plus complètement conne.
0: Mais attends un peu, attends. Je n'ai aucun don pour la cuisine, c'est ça? Mais toi? Toi, oui? Hein?
4: Oui, et on va pouvoir créer le plus grand restaurant du monde avec la râpe de mes pieds et toi.
0: Ça va, fais pas de modeste, t'es qu'un rat après tout. Je ne sais pas ce que tu as fait, mais ils ont adoré.
4: C'est un petit truc de famille, mais je te montrerai à la maison quand on rentre.
0: Voilà, bon, alors je vais te laisser sortir de ce bocal.
4: Laisse-moi sortir de ce bocal.
3: Ben, vous allez bientôt pouvoir sortir de ce bocal, puisque ce studio ressemble à un bocal, hein, c'est ce que j'ai dit tout à l'heure à Robin, qui a aussi passé par ses répliques. Bravo à toutes les deux.
4: Merci beaucoup.
5: Bravo. C'était très divertissant.
4: J'ai beaucoup aimé. J'ai envie de revoir Ratatouille maintenant. Oui. Mais ta version.
3: J'ai pas compris qu'aucune en ait qui dit, mais tu sais cuisiner. Ben oui, je suis une femme.
4: Oui, c'est vrai. On est trop woke.
3: Tu savais cuisiner ou pas?
5: Bien sûr. Alors, nous sommes des femmes, Valérie.
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0: Allez, on va se faire un petit blind test pour prouver que les filles ne savent pas que cuisiner.
1: Elles savent aussi écouter de la musique en cuisinant.
0: Allez, c'est parti.
2: On ferme les yeux. Pas bouger, là. Blind test.
0: Voilà, vous pouvez bouger, vous pouvez bouger. Je sais pas pourquoi.
1: C'est une menace.
0: Je suis si rigide, mais là, non, vous pouvez bouger. Donc, c'est un rikiki. Quelques notes à peine.
3: Ah.
0: Et puis, vous dégainez l'artiste qui chante ce morceau.
3: Okay.
0: On y va.
1: Nelly Furtado.
0: Oui, bien joué.
1: Promiscuous. Non, c'est pas Promiscuous. Si.
0: Je sais pas.
1: Je sais plus
0: j'ai pas le titre sous les yeux, mais c'était Nelly Furtado. Je pensais pas que vous l'auriez.
1: Je me suis auto-choquée.
3: Ouais, t'as dégainé là.
0: Allez, un autre.
1: Bad Bunny.
0: Oui, bien joué.
1: Il va être trop triste que j'ai pas deviné.
0: Oui,
1: je vais engueuler à la maison.
0: Cabrona. Allez, un autre. Non.
3: Un
0: vieux groupe.
3: Ouais, moi je l'ai pas.
1: Je l'ai pas, mais c'est super.
0: Oui, c'est là où les éditeurs se disent elles sont nulles.
3: C'était les Doors.
0: Ah merde. C'était les Doors. Alors, une autre vieillerie. Concentrez-vous, mesdames. Elles connaissent les chansons.
1: Mais qui?
3: C'est pas Armstrong.
1: Non. C'est Marvin Gaye.
0: Oui. Allez, deuxième point.
1: Mais Marvin Gaye, je ne l'ai pas non plus.
0: On s'en fout, on veut juste les artistes.
1: Juste les artistes.
0: C'est déjà pas mal, quoi. Un autre. C'est quoi?
1: Oh. Wow. Je ne sais pas qui est cette dame.
0: Est-ce une dame?
1: Je vis dans les abysses. C'est Vald.
0: Oui. C'était Vald.
3: Bien joué.
0: Allez, celui-là, je pense que ça va être à la vitesse.
1: Ça va dégainer.
0: Go.
3: Britney Spears.
0: Non.
3: À mes pieds.
0: Angèle. Angèle.
3: Ah non,
1: t'as dit qui?
3: Billie Eilish.
0: Angèle. 4 points pour Eve, 1 point pour Sarah.
1: L'écart se creuse. Et la remontada est encore possible.
0: Est-ce que tu peux remontader?
3: Difficilement.
0: Ça va être difficile. Mais tu peux avoir celui-là, toi aussi.
1: Ok.
0: Go.
3: Si je fume, ce n'est pas. Oui,
1: Eddie de Pré.
3: Oui.

0: Voilà, le beau jeu. Merci Eve.
1: On est là pour s'amuser. Non.
0: Et voici le dernier extrait. On retombe sur ses pattes à la fin de l'émission. Go.
1: Ah bah c'est l'Erita Mitsuko.
0: Voilà. Si, si, ça. Vous la connaissez pas cette chanson?
1: Si.
0: Non, les histoires d'amour finissent toujours mal.
1: Oui, bah oui.
0: Bah, allez, venez, on la laisse.

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1: Oui, d'ailleurs, demain, on commencera avec un artiste suisse et puis vendredi, on aura des interviews en direct de La Belle Suisse. C'est Charla.
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0: 3 heures. Laurent Blanchard.
3: Le Congrès américain fait un premier pas dans la contestation montante contre l'IA et par le biais des coûts pour la population, la Chambre des représentants demande aux États américains de mettre en place une législation pour s'assurer que les coûts supplémentaires liés à la demande en électricité des centres de données soient assumés par les propriétaires eux-mêmes et non répercutés sur tous les abonnés, des coûts qui parfois explosent dans certains États. Les députés américains qui approuvent cette nuit de nouvelles sanctions contre la Russie et ses alliés dans la guerre contre l'Ukraine, notamment pour la première fois, les Américains pourraient s'en prendre à la flotte fantôme russe. De plus grands pouvoirs pour le service de renseignement de la Confédération, le Conseil des États a soutenu hier la révision de la loi. Le SRC pourra étendre son spectre, entre autres, au cyberespace, afin de mieux lutter contre le financement du terrorisme et de l'espionnage. Mais le Conseil des États refuse le contrôle des activités politiques. Il va falloir être patient dans les deux sens du terme. La livraison de vaccins contre la grippe pour la Suisse aura du retard pour 40% des doses. Les premières doses devraient être arrivées à la fin du mois et les secondes livraisons fin novembre. Mais pas de pénurie tient à rassurer hier l'Office fédéral de la santé publique. Même fin novembre, ça laisse encore le temps avant la grippe qui survient généralement fin décembre. C'est un phénomène invisible et pourtant, la pauvreté en Suisse atteint plus de 8% de la population, phénomène que la Suisse peine à faire reculer. Ça concerne 743 000 personnes, rappelle hier les centres sociaux protestants à l'occasion du lancement de leur campagne annuelle. L'un des policiers lausannois impliqués dans les groupes WhatsApp où s'échangeaient des propos racistes, sexistes et antisémites a obtenu l'annulation de son licenciement, décision de la cour administrative du tribunal cantonal. Comme pour deux autres de ses collègues, la municipalité a trop tardé à communiquer leur licenciement. Au moins 82 personnes ont été tuées après l'effondrement d'une mine d'or au Soudan. C'est ce qu'indique une source au sein des paramilitaires des forces de soutien rapide en conflit avec l'armée soudanaise. Une guerre largement financée par cette industrie. Patrick Bruel est autorisé à se rendre à l'étranger. Le chanteur a obtenu gain de cause devant la cour d'appel du tribunal de Versailles hier. Le ministère public y était opposé. Patrick Bruel est mis en examen dans 4 affaires après des accusations de violences sexuelles par de nombreuses femmes. C'est le genre d'événement qui n'arrive qu'une fois par siècle, paraît-il. Un chercheur américain a découvert un imposant cratère qui s'est formé tout récemment sur la Lune. Il s'appuie sur des images d'une sonde de la NASA. Ce nouveau trou, en quelque sorte, pourrait avoir été formé il y a 2 ans suite à l'écrasement d'une comète ou d'un astéroïde sur la Lune. Impact encore frais, si on peut dire, qui pourrait permettre de mieux comprendre la géologie complexe de la Lune. Sur Terre, temps bien ensoleillé avec des voiles de cirrus, des bancs nuageux en dessous de 2500 mètres en Valais et dans les Préalpes, en pleine, comptez sur 21 degrés maximum.
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0: Laurent Blanchard.
1: De nouvelles frappes russes ont fait 13 morts à Kiev et Odessa cette nuit. Annonce de l'agence Reuters. Plusieurs bâtiments endommagés à Kiev et une dizaine de blessés. Trois à Odessa dans une frappe contre un immeuble résidentiel de 19 étages. Les députés américains approuvent cette nuit de nouvelles sanctions contre la Russie et ses alliés pour leur rôle dans la guerre contre l'Ukraine. Projet qui prévoit pour la première fois côté américain de s'en prendre à la flotte fantôme de la Russie. Ce n'est pas la première fois. Les États-Unis refusent à nouveau d'accorder un visa au président de l'autorité palestinienne, Mahmoud Abbas. Il devait participer à l'Assemblée générale de l'ONU la semaine prochaine à New York. Le département d'État lui reproche notamment de contourner les négociations et d'avoir manqué à ses engagements en faveur de la paix au Moyen-Orient. Des responsables américains ont rencontré des représentants des Houthis le week-end dernier à Oman. Cette réunion, qui n'avait pas été rendue publique, s'est déroulée à l'ambassade des États-Unis. Le gouvernement omanais a aidé à l'organisation de la rencontre, selon l'agence France-Presse. Il faut se tourner vers l'avenir et nul n'est irremplaçable. Réaction hier soir dans Forum de Guy Parmelin après la démission surprise hier de la secrétaire d'État à l'économie, Hélène Budliger-Attieda. C'est elle qui avait mené entre autres les négociations sur la réduction des droits de douane avec les États-Unis. Officiellement, la directrice compte relever un nouveau défi professionnel. Le président de la Confédération a dit regretter ce départ au vu du travail accompli. Cette fois, c'est officiel. Giancarlo Sergi est le candidat du Centre Vaud pour la prochaine élection au Conseil d'État en février prochain. Décision de l'Assemblée des délégués hier soir. Le président s'est lancé dans la course après le divorce politique avec l'actuelle conseillère d'État Valérie Ditli. Un pas de plus vers le vote dès 16 ans à Belleville. Le Grand Conseil a adopté hier une modification de la Constitution. 2300 jeunes sont concernés, mais c'est le peuple qui aura le dernier mot. Il avait dit non en 2009. Pour l'heure, seul Glaris le permet. L'ex-président du Kosovo, condamné à 25 ans de prison pour crime de guerre, décision du tribunal spécial pour le Kosovo établi à La Haye, Hachim Tachi était jugé pour des crimes de guerre commis par la guérilla kosovare dans les années 90 contre les forces serbes. L'ex-président est coupable d'arrestations illégales, de torture, de meurtre et de traitements cruels. Deuxième succès d'affilée pour Servette hier soir en Super League de football. Les Genevois s'imposent 4-2 face aux champions de Suisse en titre, Thun. Les Grenats remontent de la 8e à la 5e place. Le leader Lugano l'emporte lui face à Saint-Gall 4-1. Patrick Fischer conteste sa suspension devant le tribunal arbitral du sport. L'ancien entraîneur de l'équipe suisse de hockey sur glace s'était procuré un faux certificat Covid. C'était avant les JO de 2022. Motif de sa suspension donc pour 4 ans par la Fédération internationale du hockey sur glace. C'est un jeudi bien ensoleillé malgré des voiles de cirrus. En Valais et dans les Préalpes, des bancs de nuages au-dessous de 2500 mètres notamment, persistant localement jusqu'en fin d'après-midi. Il fera jusqu'à 21 degrés en pleine aujourd'hui.
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2: 4 heures.

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1: Les députés américains approuvent de nouvelles sanctions contre la Russie et ses alliés pour leur rôle dans la guerre contre l'Ukraine. Projet qui prévoit pour la première fois côté américain de s'en prendre à la flotte fantôme de la Russie. Ce n'est pas vraiment une surprise. Donald Trump critique vivement cette nuit la décision de la Réserve fédérale des États-Unis donc de relever ses taux directeurs. Il y était opposé. La mesure censée juguler l'inflation en restreignant le recours au crédit. Donald Trump critique le conseil de la Fed. Il relève les taux pour nuire autant que possible à Trump, déclare hier soir le président à la troisième personne donc face aux journalistes. De nouvelles frappes russes ont fait 13 morts à Kiev et Odessa cette nuit. Plusieurs bâtiments endommagés à Kiev et une dizaine de blessés. 3 à Odessa dans une frappe contre un immeuble résidentiel de 19 étages. Il faut se tourner vers l'avenir et nul n'est irremplaçable. Réaction hier soir dans Forum de Guy Parmelin. Après la démission surprise hier de la secrétaire d'État à l'économie, Hélène Budliger-Attieda, la directrice compte relever un nouveau défi professionnel, indique le département fédéral à l'économie. C'est elle qui avait mené, entre autres, les négociations sur la réduction des droits de douane avec les États-Unis. Le président de la Confédération a dit regretter ce départ au vu du travail accompli. Vous êtes de plus en plus nombreux à prendre le train. Un nouveau record de fréquentation en 2025, selon l'Office fédéral de la statistique. Une hausse de plus de 3% sur un an. En données statistiques, on compte ainsi 23,7 milliards de personnes kilomètres. Au moins 82 personnes ont été tuées après l'effondrement d'une mine d'or au Soudan. C'est ce qu'indique une source au sein des paramilitaires des forces de soutien rapide en conflit avec l'armée soudanaise. Une guerre largement financée par l'industrie de l'or. En France, l'été le plus chaud jamais enregistré a fait près de 8000 morts. C'est ce que relèvent les données provisoires des autorités sanitaires. La troisième vague de chaleur fin juillet avait frappé près de 90% de la population. Mais pour autant, elle a été moins meurtrière que les deux précédentes. Patrick Bruel est autorisé à se rendre à l'étranger. Le chanteur a obtenu finalement gain de cause devant la cour d'appel du tribunal de Versailles hier. Le ministère public y était opposé. Patrick Bruel est mis en examen dans 4 affaires après des accusations de violences sexuelles par de nombreuses femmes. Ils ne seront finalement que 5 candidats sur la ligne de départ pour les primaires de la gauche en France. Le député socialiste Philippe Brun a été mis à l'écart, suspendu par son parti pour des accusations de violence et de harcèlement. Et puis un petit mot de Fribourg Olympique qui quitte la Ligue des champions de basket. Les Fribourgeois battus d'un seul petit point en 8e de finale des qualifications 86 à 85. C'était contre les Géorgiens de Batoumi. Fribourg qui jouera toutefois l'Europe Cup comme les Lions de Genève d'ailleurs. Temps très ensoleillé avec des voiles de cirrus aujourd'hui, des bancs nuageux en dessous de 2500 mètres, notamment en Valais et dans les Préalpes, en pleine comptée jusqu'à 21 degrés.
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1: Un véhicule roule actuellement à contresens sur l'autoroute A3 Zurich-Coire entre Murg et Wallenstadt. Quelle que soit votre direction, rabattez-vous impérativement sur la voie de droite et ne dépassez sous aucun prétexte, je répète. Un véhicule roule actuellement à contresens sur l'autoroute A3 Zurich-Coire entre Murg et Wallenstadt. Quelle que soit votre direction, rabattez-vous impérativement sur la voie de droite et ne dépassez sous aucun prétexte.

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1: Et on vous rappelle qu'un véhicule roule actuellement à contresens sur l'autoroute A3 Zurich-Coire entre Murg et Wallenstadt. Quelle que soit votre direction, rabattez-vous impérativement sur la voie de droite et ne dépassez sous aucun prétexte. Je répète, un véhicule roule actuellement à contresens sur l'autoroute A3 Zurich-Coire entre Murg et Wallenstadt. Quelle que soit votre direction, rabattez-vous impérativement sur la voie de droite et ne dépassez sous aucun prétexte.

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1: Et toujours ce véhicule qui roule actuellement à contresens sur l'autoroute A3 Zurich-Coire entre Mourgue et Wallenstadt. Quelle que soit votre direction, rabattez-vous impérativement sur la voie de droite et ne dépassez sous aucun prétexte. Je répète, un véhicule roule actuellement à contresens sur l'autoroute A3 Zurich-Coire entre Mourgue et Wallenstadt. Quelle que soit votre direction, rabattez-vous impérativement sur la voie de droite et

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1: Et une bonne nouvelle sur la route, il n'y a plus de danger lié au contresens annoncé précédemment sur l'autoroute A3 entre Zurich et Coire, entre Mourgues et Wallenstadt. Très bonne route à vous et aussi prudence.

0: 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Laurent Blanchard.
1: Des responsables américains ont rencontré des représentants des Houthis le week-end dernier. C'était à Oman. Cette réunion, qui n'avait pas été rendue publique, s'est déroulée à l'ambassade des États-Unis. Le gouvernement omanais aurait aidé à l'organisation de la rencontre, selon l'agence de presse Reuters. C'était déjà le cas l'an passé, les États-Unis refusent une nouvelle fois d'accorder un visa au président de l'autorité palestinienne, Mahmoud Abbas. Il devait participer à l'Assemblée générale de l'ONU la semaine prochaine à New York. Le département d'État lui reproche notamment d'avoir manqué à ses engagements en faveur de la paix au Moyen-Orient. La Fed, banque centrale des États-Unis, relève d'un quart ses taux d'intérêt. Ce n'était pas arrivé depuis 3 ans et attendu, en tout cas, des marchés financiers. Donald Trump, lui, s'y opposait et le fait encore savoir une nouvelle fois cette nuit. Mesure qui tend à calmer l'inflation en jouant sur le coût des emprunts. Une vague de départ secoue actuellement un service parmi les plus sensibles du CHUV, celui des soins intensifs de pédiatrie. Révélation de la RTS ce matin, plusieurs médecins cadres ont quitté cette unité ces derniers mois. Une situation qui inquiète à l'interne, mais aussi des spécialistes au niveau national. 3 ans après la chute de Crédit Suisse, la Lex UBS passe aujourd'hui son grand oral au Conseil des États. Cette fois, la loi vise à éviter une nouvelle débâcle d'une grande banque suisse en fixant un niveau minimal de fonds propres. Ce dossier met en ébullition les sénateurs et à quelques heures du débat, plusieurs options sont sur la table, dont celle de renvoyer notamment cette note au Conseil fédéral. Deuxième succès d'affilée pour Servette hier soir en Super League de football. Les Genevois s'imposent 4-2 face aux champions de Suisse en titre, Thun. Les Grenats remontent de la 8e à la 5e place. Le leader Lugano l'emporte, lui, face à Saint-Gall, 4-1. Patrick Fischer conteste sa suspension devant le tribunal arbitral du sport. L'ancien entraîneur de l'équipe suisse de hockey sur glace s'était procuré un faux certificat Covid avant les JO 2022. Motif de sa suspension donc pour 4 ans par la Fédération internationale du hockey sur glace. C'est le genre d'événement qui n'arrive qu'une fois par siècle, paraît-il. Un chercheur américain a découvert un imposant cratère qui s'est formé tout récemment sur la Lune. C'était, semble-t-il, il y a 2 ans. Le scientifique s'appuie sur des images d'une sonde de la NASA. Le choc pourrait avoir été provoqué par une comète ou un astéroïde. Impact encore relativement frais, donc, et qui pourrait permettre de mieux comprendre la géologie complexe de la Lune. C'est une révélation suisse et elle s'appelle Leila et elle comptabilise déjà 8 millions d'écoutes sur Spotify. À 25 ans, la chanteuse bernoise sort demain son tout premier album après plusieurs édits. 20 Somethings is a Fucking Strange Place. C'est le nom de cet album. La chanteuse part aussi pour une grande tournée essentiellement en Suisse alémanique et dans les plus grandes villes d'Allemagne. Et une date tout de même en Romandie, ce sera le 5 décembre à la Casa Choc à Neuchâtel. Un petit mot de la météo avec un jeudi bien ensoleillé malgré des voiles de cirrus. En Valais et dans les Préalpes, des bancs de nuages en dessous de 2500 mètres, persistant localement jusqu'en fin d'après-midi. Il fera jusqu'à 21 degrés.
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0: Emmeline, elle est valaisanne et son feu sacré est sorti en 2025.
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0: Philippe Vaudan à la technique et à la réalisation ce matin. Bonjour.
5: Bonjour.
0: Fred Studer, non pardon, Easy Evil à la programmation musicale cette semaine, oui c'est Fred.
3: Fred est en vacances ou bien?
0: Il est en vacances.
3: Ah bah voilà.
0: Voilà,
3: J'aime bien ce qu'il nous fait, Easy Evil, puis là ça va être incroyable.
0: Ouais, c'est bien.
3: Aujourd'hui.
0: Ouais, ça va être super. Pourquoi ça va être super? On dit que ça va être super, mais si vous venez de vous réveiller, vous savez pas ce qu'il faut que vous savez.
3: Eh bah c'est parce que c'est précisément la journée de la musique suisse sur Couleur 3. 100% de programmation suisse aujourd'hui, que des artistes du cru, c'est beau, et on commence tout de suite avec cette chanson.

Et là, ce qu'il faut que vous savez, c'est que, un, c'est Henri Dess qui a chanté ça, bon, ça s'entend un petit peu, et deux, cette chanson a failli être notre hymne national. C'était en 2014, la société suisse d'utilité publique a lancé un concours pour moderniser le cantique suisse. 208 propositions ont été envoyées puis anonymisées. Alors quand le jury a écarté cette version de l'hymne suisse de Henri Dess, il ne savait pas que c'était la version de Henri Dess. Mais voilà, il n'a pas gagné, bien qu'il ait raconté à la presse à l'époque qu'il s'était investi comme jamais pour ce projet, au point de se réveiller la nuit pour coucher quelques lignes de texte sur papier avant de se rendormir. C'est donc pour ça. Bon, mais qu'est-ce que ça a donné ce concours, me demanderez-vous, puisqu'on chante toujours sur nos monts quand le soleil, etc., etc., et que finalement l'hymne n'a pas changé. Eh bien, en théorie, oui, en fait, il a changé, mais c'était pas la version d'Henri Dess qui a été adoptée, plutôt celle-ci.

0: c'est classe.
1: C'est, ouais, sur fond rouge, la croix blanche, symbole de notre alliance, signe de paix et d'indépendance. C'est pas beaucoup plus inspiré qu'en Rides.
0: Ouais, ou que celle qu'on a en ce moment.
1: Ou que celle qu'on a. Toujours est-il que c'est donc cette version écrite en quatre langues par le Zurichois Werner Widmer qui a remporté le concours. Sauf que, bah, plus de 10 ans plus tard, personne ne la connaît vraiment. Seule une poignée de communes de Suisse l'ont officiellement adoptée. Bref, ça a été un immense flop que tout le monde, ou presque, a oublié et qui aura quand même coûté 600 000 balles à mettre en place. Bon, c'est toujours moins que les F-35.
0: Ah oui, alors ça, oh là là là là. Bon, toi, tu mettrais quoi dans un hymne ?
1: Écoute, puisqu'il faut le moderniser apparemment, ou en tout cas c'est ce qu'on pensait en 2014, pourquoi est-ce qu'on lancerait pas le truc ce matin entre nous ? Parce que je pense qu'entre nous et nos auditeurs, on arrive à être un peu plus inspirés que ça, même à 6h du mat.
0: Ouais.
1: Donc, si on garde la mélodie de l'hymne, déjà on part avec un malus, j'ai envie de dire. Mais, et qu'ensuite on met nos petits éléments qu'on a envie.
0: Ok, donc on demande aux auditrices et auditeurs de la 3 de nous proposer un texte.
1: Ouais.
0: Qu'on va coller sur l'hymne national existant, que Ainoa va chanter à l'antenne, elle vous a pas dit ça.
1: Non, oui, bah, tu vas chanter avec moi, mon cher.
0: Je suis en train de préparer ça gentiment sur couleur3.ch. Donc, les paroles de. Vous avez pas besoin de faire tout l'hymne, hein. On peut partir sur les quatre premières.
1: Il faut qu'on trouve une rime au moins pour qu'on ait un peu tous la même rime.
0: Non, vous faites rimer avec. Il faut que ça.
1: C'est... Ah, on veut deux phrases à chaque fois.
0: Voilà, faut que c'est une. Non, quatre.
1: Ok, d'accord.
0: Quatre phrases, faut que ça rime, que ça dise un peu tout ce qu'on a à dire sur la Suisse. Vous pouvez faire plus si vous voulez. Lâchez-vous. Petit moment créativité qui arrive sur couleur3.ch.
2: C'est un atelier participatif ce matin.
0: Exactement, pour fêter la journée de la musique suisse. Et on démarre avec une valeur sûre. C'est toutes des valeurs sûres vu qu'elles sont toutes suisses. Mais là, ici, c'est Veronica Fusaro, Roller Coaster.

0: Incroyable, je ne connaissais pas cette reprise du titre original de Gene Vincent Biba Blula Stacy, les Faux Frères. Groupe suisse fondé en 1958.
1: Ah ouais?
0: Ouais, d'après Google, c'est l'une des plus longues carrières de la scène de rock roman.
1: Marquée
0: par
1: encore
0: des disques. Non, 58,
1: Non,
0: je pense qu'ils ne tournent plus et puis que malheureusement ils ne sont plus avec nous.
1: C'est possible.
0: Quoi qu'il en soit, c'était Biba Blula. Brahms était-il suisse? Question qui se pose.
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0: Faut-tu le doute, hein?
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3: Sa mère.
4: Johannes Brahms, quatrième et ultime épisode, la barbe grise, la destruction et les canards.
5: C'est intriguant.
4: N'est-ce pas? Bon, bah la barbe grise, on s'y attendait un peu, hein, le temps marque même les génies. Brahms vieillit, que voulez-vous? Et plus il vieillit, plus il devient grincheux. Et plus il devient grincheux, plus il est sévère avec lui-même. Et plus il est sévère avec lui-même, plus il se montre autocritique. Et plus il... Bon, ça m'amuse plus. Brahms détruit certaines de ses œuvres. Il jette au feu les partitions qu'il a abandonnées ou qui n'ont pas été publiées.
6: Ah oui, mais c'est affreux ce que vous racontez.
4: Je sais, mais faut accepter son choix. Il ne veut pas que tout ce qu'il a écrit lui survive. Ça me fait penser qu'il faudrait que je brûle mon premier journal intime. Faudrait pas qu'on apprenne que j'ai sucé mon pouce jusqu'à l'âge de 12 ans. Donc, Brahms le Gris fait le ménage et il continue malgré tout à composer et pas que de la merde à l'automne de sa vie. En 1891, il écrit le Quintet pour clarinette, une pièce qui ravit tous les amateurs de clarinette et ils sont beaucoup plus nombreux qu'on ne le croit.
7: C'est clair,
4: c'est net, c'est clarinette.
8: En ce moment, tu perds la tête.
4: Ouais, c'est mon côté Marie-Antoinette. Mais trêve de rime en et et de romanette, c'est beaucoup trop sucré pour Brahms qui est maintenant malade. Cancer du foie et ses visites régulières dans une station thermale à Bad Ischl en Autriche n'y changent pas grand-chose. Le grand Brahms pousse son dernier râle à 63 ans en 1897. Il rejoint le fameux club très fermé des B aux côtés de Bach, Beethoven et Beyoncé.
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0: si on allait au cinéma? Le cinéma, la plus belle invention du Moyen-Âge, n'est-il pas? 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

0: Marius Hugli, de son nom de scène Marius Bear, avec ici le titre High Notes, sorti en 2022. Marius Bear, qui est originaire de Appenzell Rodinterieur. Tu me regardes tellement,
1: ah oui,
0: avec tellement de circonspection là.
1: Ben non, j'écoute ce que tu dis.
0: Ah d'accord, t'étais captivée.
1: J'étais, tu sais, à chaque fois que tu, quand j'entends Appenzell Rodinterieur, dans ma tête, je vois le donut de extérieur, ouais, et intérieur, et c'est automatique.
0: Ouais, moi je vois les plaques AI, puis je fais, il y a l'AI, parce que j'ai 7 ans. Voilà, je vous lis. Titi nous écrit, désolé, mais je serai le camp ancre aujourd'hui. L'inactuel est bien, mais il faut le changer. Allons-y à fond. Et selon moi, le meilleur candidat est Mr. Blue Sky d'Electric Light Orchestra. Ce morceau reste l'un des plus beaux hommages musicaux à notre pays, signé Titi.
1: C'est un hommage musical à notre pays ?
0: Je ne sais pas, je ne savais pas, et je vais aller chercher, parce que
1: ouais,
0: je suis un grand fan d'Elo, uh-huh, et de Flynn, et là, j'apprends peut-être quelque chose.
1: Uh-huh.
0: Titi, qui je rappelle, nous appelle de Hongrie.
1: Oui, et ouais, j'aimerais beaucoup voir les footballeurs avant les matchs de foot se déranger sur cette team,
0: ouais,
1: là, tu vois.
0: Ouais, ouais,
1: c'est quand même mieux que. Ouais, je suis
0: mais
1: d'accord.
0: Il est pas... Est-ce qu'il était. Oh là là, là j'ai une lacune et Titi me fout un petit peu sur le grill. J'assume, je vais creuser la suite. Laissons les paroles telles quelles, même s'il faut avoir fait l'armée pour les connaître. Mais, mais changeons cette musique d'église, une version Snoop Dogg suisse, ça serait drôle.
1: Sur nos mots, signé... quand le soleil.
0: C'est signé Sylvain, merci beaucoup. Et enfin, quelqu'un qui a suivi la consigne et qui a fait ce qu'on lui avait demandé, c'est la fraise. Attention, est-ce que vous êtes prêts?
1: J'ai très
0: c'est
1: très
0: parti.
1: Peur.
0: Le gruyère et le vacherin arrosés d'un peu de blanc vin. Aïe, échalote et fécule de maïs. Poivre, la fondue. C'est signé La Fraise. Merci beaucoup. Couleur3.ch. Si vous voulez nous soumettre une nouvelle version des paroles de l'hymne suisse, comme l'a fait La Fraise là. Ou alors, si vous avez envie de dire que c'est très bien comme ça, il faut la garder. Puis surtout, on n'y touche pas.
1: Double poivre, j'approuve.

0: Ok. Ok, c'était Zoé May. Zoé May est une artiste, compositrice, interprète et pianiste suisse née le 6 octobre 2000 à Bâle.
1: Oui, elle a fait l'Eurovision.
0: Mais tu vois, c'est drôle. Parce que alors moi, ça c'est le genre d'info que je ne connais pas.
1: Oui, je sais, parce que toi tu regardes pas l'Eurovision, mais c'est une tradition familiale.
0: J'ai eu fait quelques années, et puis après non. Mm. Toi, chaque année, tu regardes l'Eurovision.
1: Ouais, ces dernières années, moins.
0: Ok.
1: Mais oui, d'habitude, c'était vraiment un truc avec ma maman et ma sœur. On se faisait le petit plateau repas sur le canapé et on regardait l'Eurovision.
0: Mais ça dure 4 plombes.
1: Oui.
0: Donc c'est un gros plateau repas.
1: Oh oui.
0: Avec du pain dessus.
1: Oh oui.
0: Ah, il y a eu un petit souci. Ah, voilà.
2: Ça mange pas de pain. Yannick Neveu.
3: Ça mange pas de pain, ok, mais alors ça mange quoi? Une tartiflette. Une tartiflette? Ouais. Alors, question, est-ce qu'on est au paléo? Non? Bah alors non. Pas de tartiflette. Alors désolé, il y a que deux occasions où on peut manger une tartiflette, c'est 1 au paléo, 2 au paléo, mais l'année suivante. J'aime bien la tartiflette. Un plat où il y a du fromage, des lardons, des patates, des oignons, c'est oui. D'ailleurs, c'est un alexandrin, ça. Du fromage, des lardons, des patates, des oignons. 12 pieds. Ça se demandait si c'est pas Victor Hugo qui a écrit la recette de la tartiflette. Et c'est possible, hein. Qui n'aurait pas eu besoin de comfort food après avoir écrit Les Misérables? La tartiflette, c'est un genre de poème à la gastronomie de festival. Et la poésie, c'est bien, mais 2 fois par année. À Noël, quand c'est un enfant de 5 ans qui récite « Flocon, mon mignon, flocon, t'es trop con !» Et puis au paléo, avec du fromage, des lardons, des patates, des oignons. Et dans les deux cas, ça passe parce qu'on est bourré. Ça mange pas de pain.
2: Et ça se mange sans faim.

0: tournée de la nuit du court-métrage revient. À votre avis, ça ressemble à quoi une tournée de court-métrage? Ils ont un petit tourbus qui se déplace de ville en ville? Les films fantastiques, allez au fond! Et les documentaires, restez devant si vous voulez pas être malade! Oh bah non, mais réfléchis! C'est des films! Ils peuvent pas s'asseoir dans un bus! Oh, je suis bête! Bref, du 18 septembre au 20 novembre 2026, la tournée revient en Suisse romande et au Tessin avec 13 étapes de Genève à Lausanne. Partout, une soirée entière est consacrée au court-métrage avec 18 films mêlant fiction, animation, documentaire, venus de Suisse et du monde entier. Chaque étape s'ouvre avec une première locale inédite, en présence de la réalisatrice, du réalisateur et ou de l'équipe du film.
1: Bravo !
2: 4 programmes aux univers très différents s'enchaînent.
0: Swiss Shorts, de la passion à l'obsession, histoire d'amour et autres galères. Et enfin, Strass et paillettes en clôture. 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

0: Zéro, groupe émergent Genevois qui nous promet un grand avenir musical.
1: Et maintenant c'est la biscothèque sur non. DJ Bobo.
0: Alors non, c'est pas maintenant et c'est pas DJ Bobo. Non.
1: Oh, c'est non. Qui
0: c'est plus obscur, tu meurs.
1: C'est Henri Dess.
0: Non.
1: C'est obscur. Obscur dans le sens métal ou
0: non,
1: dans le
0: non,
1: sens
0: non, dans le genre
1: pas connu.
0: Pas connu du tout. Mais pas du tout, du tout, du tout.
1: Mmh.
0: Mais genre, tu vois, tu prends la personne là.
1: C'est ton prof de musique qui avait sorti un vinyle que tu m'avais parlé une fois.
0: Ah non, lui, il était connu. Non,
1: ah,
0: non.
1: Était connu, lui ?
0: Dominique Savio, ouais.
1: Ah.
0: En Valais, en tout cas, ouais. C'est vrai que j'aurais pu faire sur. L'année prochaine, je ferai sur Dominique Savio.
1: C'est un coup de cœur d'Alain Morisot.
0: Tu te rapproches.
1: C'est vrai ?
0: Mais j'en ai déjà trop dit. Je te propose qu'on fasse la biscothèque juste après ceci, c'est Ray Wilco. Okay.

0: C'était Ray Wilco à l'instant sur la 3 New Dimension.
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0: Pour cette journée de la musique suisse, je vais vous raconter une petite histoire dans la biscothèque. Je devais avoir 6 ou 7 ans, repas de Noël chez mes grands-parents à Ninda, dans les montagnes valaisannes. Grosse tablée, la dinde a fait son temps, la glace vanille a disparu des assiettes et mon oncle sort un projecteur et les bobines de 8 mm de quand ils étaient gamins. Le grain du film vient sublimer les images d'adolescents en vacances que je ne reconnais pas. Ils sont à la plage en Italie, la vie a l'air belle. Et pour venir combler le silence du 8 mm muet, mon oncle sort un tourne-disque portatif, pose l'aiguille sur une vieille galette de musique hawaïenne. Ça colle parfaitement et je reste captivé devant cette musique et ces images que je ne comprends pas, mais qui enchantent les vieux qui regardent en poussant des rires teintés de nostalgie. C'était un moment improbable, le projecteur, le tourne-disque, moment qui est resté gravé de façon indélébile dans les quelques souvenirs de gamin qu'il me reste. Des années plus tard, grand-maman me dit de me servir dans les disques qui traînent dans la chambre de travail, c'est un ça, ils vont finir à la benne. Je passe en revue la collection de musique classique.

0: des années 60 et les compilations de danse de salon, et je tombe sur une pochette avec un type en chemise en satin, une couronne de fleurs autour du cou, une double guitare hawaïenne dans les bras, le tout sur un coucher de soleil avec des grandes lettres qui lisent Hawaiian Party Jean MR. Ce même disque qui avait gravé ce souvenir inoubliable dans mon cerveau. Je ramène le disque à la maison, il ne quitte pas mes platines pendant plusieurs jours. Je rentre du boulot et tac, je me retrouve dans un paradis des îles sur une plage avec un coucher de soleil. Puis je le range dans ma collection et j'y pense plus. Jusqu'au jour où je tombe sur quatre autres galettes de disques de Jean MR dans les bacs à Emmaüs. Attends. Ce gars a fait des trucs quand même. Ce disque que m'avait filé ma grand-mère n'est pas juste un mec qui a fait un one-off dans les années 60 ou 70. Non, il était passionné au point d'avoir sorti au moins 5 albums de guitare hawaïenne. C'est pas rien quand même, faut que je creuse. Jean MR est né le 14 janvier 1942 à Orsonne, dans le canton, Orsonnance, dans le canton de Fribourg. On le retrouve dans les années 60 à 70 à Fribourg, où il fait partie d'un groupe qui a marqué la région, l'orchestre Alain Moreau. Ça parlera peut-être aux grands-papa et grand-maman fribourgeoises et fribourgeoises qui nous écoutent. Son pseudo, le roi de la piste, celui qui faisait danser tout le monde dans les bals.
1: Avec cette coupe de cheveux?
0: Oui. Allez regarder des photos de Jean MR, il est magnifique. Mais Jean MR, ce n'est pas qu'un guitariste solo, il devient aussi le musicien attitré de Arlette Zola. Ça te parle, ça?
1: Non.
0: La chanteuse fribourgeoise révélée dans les années 60 avec des tubes comme « Deux garçons pour une fille » sorti en 67.
2: Deux garçons pour une fille, c'est ici que tout commence.
0: Mais c'est pas tout. Il a aussi accompagné à ses débuts un certain Alain Morisot himself.
1: Ah.
0: Et aurait même été chauffeur pour un certain Johnny Hallyday durant la portion helvétique d'une de ses tournées.
1: Mais non !
0: Sa passion à Jean MR pour la musique hawaïenne va l'emmener très loin de Fribourg, concrètement jusqu'à Hawaï aux États-Unis et à Singapour. Il anime des croisières, des soirées dans des restaurants et des bars. Il vit sa passion à fond et puis tiens-toi bien avec son épouse, il finit par s'installer à Genève où il est engagé à la télévision. À la TSR, en tant que journaliste producteur de l'actualité romande.
1: Arrête, oui, c'est un collègue.
0: C'est dans un établissement médico-social fribourgeois que j'ai retrouvé sa trace plus récente où il évoquait 50 ans de carrière et une vie qu'il résume lui-même par, je cite, le bal du samedi soir, c'était ma vie. Voilà, ce petit épisode de la biscothèque pour rendre hommage à un homme d'un tout petit pays qui a eu une grande vie et qui tristement nous a quittés cette année à l'âge de 85 ans. Le voici à côté d'Arlette Zola en 81. Le morceau s'appelle Hawaï. Jean MR à la guitare.

0: Un peu de musique suisse hawaïenne, ça fait du bien, non?
1: Non, mais c'est exceptionnel. Non, mais quelle découverte. Donc, Jean MR, pour ceux qui ont juste écouté H-E-2-M-E-R.
0: Tu trouves rien sur Internet.
1: Ah, c'est vrai?
0: Il y a deux morceaux à peine sur YouTube qui sont d'une qualité claquée au sol.
1: Donc, il faut aller chez Emmaüs et puis fouiller les vinyles, quoi.
0: Ouais.
1: C'est excellent.
0: Il y a deux, trois archives de lui dans les archives de la RTS. Mais comme il était journaliste producteur, souvent, il y a son nom, mais c'est lui qui était...
1: Il est en duplex, quoi.
0: Non, alors il produisait le documentaire, okay, ou le truc, donc on le voit pas.
1: D'accord, très peu. Non, mais c'est génial. Et merci d'avoir pris les vinyles avec. C'est pour Gabi, ferme les yeux et rêve, c'est ta grand-mère.
0: C'est ma grand-mère. Et puis je l'ai quand même appelé pour dire, dis donc, Jean MR, tu le connaissais comment? C'était pas un de tes amants? Elle se souvenait pas, elle fait Jean MR, oui, c'est celui qui faisait de la guitare là. Et puis elle s'est souvenue. Enfin voilà. J'ai toujours eu envie de parler de ce compatriote qui, je pense, a eu une vie fabuleuse. Et puis voilà, c'est chose
1: faite.
0: La suite?
1: Ouais, et merci.
0: Avec plaisir. Moonraisers goes around. 6h51 dans la biscotte de ta 3.

0: Wild Skin, un groupe bernois qui, je trouve, est très très qualitatif, n'est-ce pas, Blaise Bersinger?
1: Ouais, c'est suisse?
0: Oui, absolument. Bernois, ouais. Bernois, c'est. Ouais. C'est, tu vas bien?
1: Ouais, et vous? Ouais.
2: Bah oui.
0: T'es bien réveillé, t'es content d'être là?
1: Alors, non, oui.
2: Tu es la tour, ouais. Bravo.
1: Je suis en avance, là, avant les infos.
0: T'es en vacances? Non, mais t'es en quoi? Attends, en avance, ouais. Pardon, je deviens sourd. J'ai pas encore bu mon café. Bon, j'imagine que tu vas nous interpréter une chanson suisse.
1: Ouais, il y aura des choses du genre, ouais.
0: On se réjouit beaucoup. On vous rappelle que c'est la journée de la musique suisse aujourd'hui, donc que de la programmation suisse, que des sujets, des thématiques autour de la Suisse ou de la musique. On se retrouve juste après les infos pour la deuxième heure de la biscotte suisse.
3: Benoît Cornu.
4: 3 ans après la chute de Crédit Suisse, c'est l'heure du grand oral pour la Lex UBS. Elle passera tout à l'heure au Conseil des États. Les sénateurs prient entre le marteau et l'enclume. D'un côté, le Conseil fédéral veut renforcer les fonds propres des grandes banques pour éviter une nouvelle débâcle. De l'autre, UBS, bien décidé à ne pas se laisser ligoter par cette nouvelle réglementation. Le dossier met en ébullition les sénateurs et à quelques heures du débat, plusieurs options sont sur la table, dont celle de renvoyer le Conseil fédéral à sa copie, Céline Fontana.
5: Retour à l'expéditeur pour la loi sur les banques. C'est la proposition que devraient défendre certains PLR ce matin au Conseil des États. L'auteur de cette idée, c'est la Ponzellois Andrea Caroni. Voilà ce qu'il a déclaré à nos collègues de SRF.
6: Je trouverais sensé de ne pas entrer en matière. Ça ne veut pas dire qu'on ne fait rien, mais ce serait une manière de dire « Conseil fédéral, fais ton job, tu as notre confiance, la légitimité pour agir, tu es le mieux placé pour le faire et tu emportes aussi la responsabilité. »
5: Un renvoi donc au Conseil fédéral qui aurait les compétences légales pour imposer par voie d'ordonnance un niveau de fonds propre à UBS. Selon plusieurs observateurs, cette solution permettrait au PLR, parti de l'économie, de se débarrasser de cet épineux dossier, source de fortes tensions avec le milieu bancaire. Caire et UBS à une année des élections fédérales. Et puis, il y a aussi que la proposition élaborée par la Commission de l'économie d'imposer seulement à hauteur de 50% une capitalisation des filiales étrangères d'UBS ne convainc pas et pourrait échouer au vote en plénum ce matin. Le centre droit s'active donc en coulisses pour trouver des alternatives. Hier encore, une autre solution a été largement discutée. Renvoyer cette fois la Commission de l'économie à ses travaux pour l'élaboration d'un nouveau concept susceptible de rallier une majorité. Une effervescence rare autour d'un projet de loi à la hauteur des intérêts en jeu.
4: Le décryptage de Céline Fontana. Les combats sur la péninsule arabique se sont poursuivis hier. Les outils ont fait état de 40 nouvelles frappes saoudiennes au Yémen sur les 24 dernières heures. Des conflits qui ne sont pas sans conséquences sur le prix de l'essence à la pompe. En Suisse, le directeur général de Migrol pronostique hier une envolée des prix du carburant à un niveau record. Dans ces stations, le tarif du diesel se situe désormais à 2,40 francs le litre et à 2,10 francs pour l'essence sans plomb 95. A noter que la guerre n'en est pas la seule cause. Le Rhin, par lequel transite une grande partie des produits raffinés, est au plus bas malgré les récentes pluies. Et puisqu'on parle de sécheresse, justement, alerte de l'Organisation météorologique mondiale. En 2025, les cours d'eau du globe ont atteint leur niveau le plus sec depuis plus de 30 ans. Un tiers des bassins fluviaux affichent des débits anormalement bas. L'organisation s'inquiète de l'épuisement continue de nos réserves d'eau douce et de la fonte généralisée des glaciers. Un véritable compte d'épargne planétaire que l'humanité est en train de vider. La réserve fédérale américaine relève ses taux, une décision politique destinée à me nuire. Réaction de Donald Trump hier soir après l'annonce. Une hausse d'un quart de point donc, une première depuis 2023. Les taux directeurs se situent désormais entre 3,75 et 4%. Michael Pecker, comment la Fed justifie sa décision ?
7: Par la nécessité de reprendre le contrôle de l'inflation toujours trop élevée, en renchérissant le crédit, la Fed espère freiner la consommation, les investissements et donc la demande. Objectif, enrayer la pression sur les prix. L'an dernier, face aux craintes de ralentissement de l'économie américaine, la Banque centrale avait concédé plusieurs baisses de taux, mais le chômage est resté bas, la consommation a résisté, les investissements sont toujours solides. Et puis parallèlement, l'inflation a persisté, entretenue par la guerre en Iran lancée par Donald Trump, qui a considérablement renchéri les prix du pétrole et donc des transports. À quelques semaines des élections de mi-mandat, le président continue, lui, de réclamer des taux beaucoup plus bas pour stimuler l'économie et réduire les coûts d'emprunt de l'État. En janvier, il avait justement nommé Kevin Warsh le nouveau patron de la Fed en espérant des baisses. Or, la hausse d'hier, votée à l'unanimité des gouverneurs, le rappelle, la Fed reste indépendante de la Maison-Blanche.
4: Michael Pecker à Washington. La vaccination des enfants recule dans plusieurs pays d'Europe depuis la pandémie de Covid-19. Dans une étude publiée ce matin par le Lancet, des scientifiques redoutent la résurgence de certaines maladies infectieuses. Les baisses les plus marquées concernent la méningite B et la poliomyélite. La vaccination contre ces pathologies est en recul dans 20 pays. La tendance est plus favorable en revanche pour la rougeole et la rubéole. En football, Servette a enchaîné hier soir un deuxième succès consécutif en Super League. Trois jours après son succès dans le derby lémanique, le club genevois s'est imposé 4-2 sur la pelouse du champion sortant, le FC Thun. Victoire qui permet aux genevois de remonter à la 5e place du classement. Retrouver enfin le chemin du succès, un soulagement pour l'entraîneur Jocelyn Gourvennec.
3: On était en difficulté il y a trois jours avant de jouer à Lausanne. On vient de prendre 6 points en 2 matchs et on passe de la 12e à la 5e place ce soir. On passe de l'ombre à la lumière et c'est aussi on l'apprécie parce que quand on est dernier c'est pas agréable. Mais c'est aussi parce que on a un groupe qui est en train de mieux se connaître, de se construire, de vivre des expériences ensemble, des bagarres, des batailles ensemble et donc. On est quelque part un peu récompensé aussi de tout le travail qu'on a mené jusqu'à présent.
4: Jocelyn Gourvennec au micro de nos collègues de SRF. Et puis dans l'autre match disputé hier soir, Lugano a conforté sa place de leader en surclassant Saint-Gall 4-1. Lugano qui compte 4 points d'avance sur le FC Sion et 6 sur les Young Boys 3e. Météo, le soleil sera de retour aujourd'hui. Quelques bandes brouillard matinaux possibles localement. Dans les Alpes, quelques voiles de nuages élevés en cours de journée, plus étendues et denses en fin de journée. Température 8 à 12 degrés ce matin, maximum 21 et même type de temps pour demain et samedi.
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11: Nayana.
12: Bonne nuit.
11: Bond. Bon réveil en douceur. Je vous tiens un café. 3.

0: Tu mets presque une petite vibe Santana là sur la fin de ce titre de Nayana. Bond. Ah ouais, non, tu trouves pas?
1: Si, ouais, si, si, ouais.
0: Moi,
1: si,
0: je me
1: si,
0: suis retrouvé si. À Woodstock.
1: Ouais, non, ouais, non.
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1: Noa Ibarola.
3: C'est moi.
0: Blaise Berminger.
1: Hello.
0: Journée spéciale musique suisse, on vous le répète, on vous le dit, que des artistes de notre beau pays ce matin. Et si vous venez de vous réveiller, voici ce qu'il faut que vous savez.
3: La musique, c'est politique. Et cette semaine, c'est Ed Sheeran qui l'a appris à ses dépens. Oh. Vous avez peut-être suivi l'histoire. Macklemore a été évincé de la tournée du chanteur irlandais pour avoir prononcé les mots Free Palestine sur scène à New York. L'histoire a commencé il y a 3 jours avec un post Instagram de la part du rappeur qui explique ceci. Ed Sheeran et son équipe ont décidé de me retirer de leur tournée et d'ajouter Ed, c'est un ami mais il n'est pas une victime, nous avons des carrières, de l'argent, des opportunités, peu importe ce que nous disons sur scène et les conséquences que nous devons affronter ensuite, nous pouvons rentrer chez nous avec nos familles. Dans la suite du post, Macklemore explique pourquoi il est important selon lui de ne pas se taire devant la situation actuelle en Palestine et en quoi il considère que se taire, comme le font comme plusieurs artistes dont Ed Sheeran, ce n'est pas être neutre, c'est au final prendre parti. Depuis, les réactions ont fusé, positives comme négatives, et Ed Sheeran a dû s'expliquer à son tour. C'est une décision du promoteur, pas la mienne, a-t-il dit en somme. Quant à mon engagement sur la question politique, il nie d'être complice. J'ai mon propre avis sur ce conflit, je n'en parle pas publiquement, ça ne veut pas dire que je m'en fiche. Et c'est là que les réactions se sont enchaînées cette semaine, puisque depuis ce n'est plus Ed Sheeran qui vire les gens de sa tournée, ce sont les artistes qui s'en retirent par eux-mêmes. Aaron Rowe, qui faisait sa première partie depuis février, a été le premier à claquer la porte. Phineas, chanteur et frère de Billie Eilish, a suivi. Idem pour Lucas Graham. Et même le propre groupe de Ed Sheeran, des Irlandais qui l'accompagnent normalement sur 6 titres dans le concert, ont décidé d'arrêter de jouer avec leurs compatriotes. Bref, Ed Sheeran, qui se retrouve pris dans un sacré bourbier, n'a plus rien dit depuis. De son côté, Macklemore a annoncé cette nuit qu'il ferait don du $1 million qu'il a gagné sur les premiers concerts réalisés aux côtés d'Ed Sheeran à des organisations humanitaires actives en Palestine. On parle musique suisse ce matin sur Couleur 3, mais cette affaire internationale nous rappelle que oui, même en 2026, peut-être surtout en 2026, faire de l'art, avoir une plateforme, un porte-voix, c'est plus que jamais politique.

0: One fine day, notre marque Kelly nationale. Pourquoi nationale? Parce qu'aujourd'hui, c'est la journée de...
1: Mais non.
2: Oui, oui.
1: Et puis, c'est Suisse qu'on a écouté,
0: ouais,
1: là?
0: Ouais, c'est Suisse, absolument. Ah. Marc Kelly. Et puis, il y en a un sur qui on peut toujours compter de suivre le cahier des charges à la lettre. C'est Franck Mater, qui aujourd'hui vient nous parler de... Jessica Alba.
3: Un jour, un portrait de People sur RTS Couleur 3.
4: Aujourd'hui, Jessica Alba. Née le 28 avril 1981 à Pomona, en Californie, Jessica Alba est une actrice américaine principalement connue pour son rôle dans la série Les Quatre Fantastiques. Et c'est aussi une chanteuse géniale qui n'a toutefois jamais partagé l'affiche avec la grande Michelle Thor. Ce qui est très dommage d'ailleurs, hein. Perso, j'aurais adoré voir un duo Alba-Thor. Voilà. Fille de Pêche Alba, un dessert estival, et de Jessica Rabbit, un personnage de dessin animé, Jessica Alba passe une enfance heureuse dans les rues de Pomona, en Californie. Issue d'une famille extrêmement pauvre, Jessica Alba partage ses vêtements avec sa sœur Micheline. On peut d'ailleurs le voir sur cette photo d'archive. Regardez là, sa sœur Micheline a le haut et Jessica Alba...
5: Très jolie.
4: Mais à l'âge de 16 ans, elle quitte la maison possédée par le démon de la danse. Elle monte son propre groupe de disco et sort la chanson Dancing Queen, un titre qui parlait du parquet grinçant du Macumba de Los Angeles. Ce groupe, oublié aujourd'hui, s'intitulait tout simplement Alba. Elle finit par se tourner vers le cinéma, puis dans le business des soins pour le corps. En 2020, elle sort toute une gamme de produits sous la marque AlbaCore, marque qu'elle promeut avec ce slogan... Les produits Albacore, c'est pas pour les tons.
6: C'est un beau poissonnet.
4: Petit fun fact avant de se quitter. Jessica Alba vient de changer de nom. Désormais mariée avec le cuisinier français Mario Pot-en-Poche, il faut l'appeler Jessica Pot-en-Poche.
6: Oui, apportez-moi tout de suite 3 cachets d'aspirine.

0: Un petit rail de Sammy Galbi, ça passe toujours bien. Dakshi Hani à 7h21 sur la 3. Et si aujourd'hui c'est la journée de la musique suisse,
1: mais
0: qu'en
1: non.
0: est-il du... Putain, tu vas me fatiguer. Qu'en est-il du cinéma?
2: Allez, moteur!
0: Et on retrouve Fifi en direct de La Rochelle, là où se déroule le festival de la fiction francophone jusqu'à samedi soir, un festival qui se passe pas trop mal pour toi, puisque hier tu as rencontré Isabelle Carré, la comédienne à l'affiche d'une série suisse en compétition internationale, Fifi.
3: Eh ouais, super Isabelle Carré, la série
0: Carré.
3: S'appelle... Ouais, carrément.
0: Pardon.
3: On continue comme ça?
0: Oui, ou... oui, oui. Non, c'est... Pardon, j'ai fait une Bersinger, je me calme, tout va bien.
3: Oui, ça m'a un peu surpris. Donc, il s'agit de Placé, c'est le titre. Placé, c'est une série RTS, Rita Productions, donc en compète, tu l'as dit, elle est signée Léa Fazer. Elle revient sur le scandale des enfants placés de force en Suisse dans les années 70. C'est vraiment une super série en 6 épisodes avec beaucoup d'émotions, avec un côté thriller psychologique pas négligeable du tout, puis un soupçon de polar. Très bel ouvrage. Donc, Placé, ça sortira sans doute à l'automne et vous en entendrez forcément parler à ce moment-là. Quoi.
0: Ok, et sinon, ce matin, tu voulais revenir sur une série belge coproduite par Arte et qui sera projetée ce soir, Eldorado, de Louis Farge et Jérémy Régnier, Karim Leclou et Laurent Capuletto. Capelluto,
3: ouais, c'est les comédiens. Ça, Eldorado, elle a fait ses débuts en fait au festival Sérimania à Lille en mars. Et là, elle est hors compétition, présentée en, parmi les séries événements, comme ils disent ici. Les 6 épisodes reviennent sur un scandale qui est remonté au plus haut niveau de l'État français sous Giscard d'Estaing, donc dans les années 70 aussi. On parle là des avions renifleurs, quoi. Donc en gros, t'avais un mégalo belge rêveur écolo qui a cramé toute sa fortune en accordant sa confiance à un mythomane italien qui lui propose de développer un appareil électronique révolutionnaire. On l'installe à bord d'un avion et il permettrait depuis le ciel de repérer des nappes phréatiques mais surtout des gisements de pétrole et sans forêt quoi. Alors bien sûr le système est un leurre, mais il n'y a que l'italien qui le sait, pas le belge et encore moins les dirigeants de la société Elf qui décident d'investir des sommes vraiment astronomiques dans cette invention totalement farfelue.
4: En France, on n'a pas de pétrole, mais on a des idées.
5: Vous dites que ces résultats ont été obtenus par une sonde. Est-ce que vous avez déjà sollicité d'autres sociétés pétrolières?
6: Ce que vous allez voir ici est une version primitive de notre procédé.
5: Vous ne pouvez pas passer à côté de cette invention.
7: Nous sommes des inventeurs, pas des industriels.
6: De quoi avez-vous peur?
7: C'est vous qui avez peur de Elf.
8: Jusqu'où êtes-vous prêt à aller pour faire signer?
5: La vérité, tout le monde s'en fout. Ce qui compte, c'est de raconter la bonne histoire.
0: Un extrait de la bande-annonce de Eldorado qui n'est pas une série seulement sur des escrocs, apparemment.
3: Non, c'est ça qui est bien. Eldorado, ça va plus loin. C'est pour ça qu'aussi elle est passionnante, la série. J'avais causé de ça justement avec les créateurs Tarek Awidi et Nassim Neptar. Ben, on peut les écouter, tiens.
9: C'était pas intéressant pour nous. On voulait surtout pas faire une série d'escroquerie. Effectivement, qu'est-ce qui fait qu'on croit, qu'on s'aveugle, qu'on a besoin de croire? Et voilà. Et c'était, ouais, ça c'était un parti pris. Et s'il marche, on avait peur un peu parce qu'on s'est dit, si dès le début on sait que ça marche pas. Bon, bah pourquoi on les suit? Et j'ai l'impression, avec des retours de spectateurs quand même, les gens, ou moi, mon copain Pompal par exemple, est persuadé que ça, la machine marchait pour l'eau.
10: Pas de moi aussi.
9: Ah oui, c'est drôle quoi. Oui.
10: Moi j'étais sûr que ça avait marché pour l'eau, et puis que bon, pour le pétrole, non, ça marche plus, on déconne pas quoi.
11: Bah oui, non, mais c'est parfait. Non, mais c'est aussi c'est ce que permet cette affaire finalement, comme tu disais, elle n'est pas très très connue, et ça permet de voir cette distance-là, et le spectateur peut finalement décider lui-même.
9: Et on s'est toujours dit que même les gens qui en avaient le souvenir savent que ça finit mal, mais ne savent pas pourquoi ça finit mal.
11: Ouais. D'où va venir finalement le grain de sable, petit caillou dans la chaussure qui va faire tout dérailler.
0: Tarek Aoudi et Nassim Mettar, créateurs de la série Eldorado.
3: Ouais, avec Jérémy Régnier pour jouer le mégalo belge et Laurent Capelluto pour l'italien. Alors lui, il nous explique ce qui l'a touché dans ce personnage quand on le lui a proposé. On l'écoute.
12: C'est pas quelqu'un qui est attiré par l'argent, ni par le pouvoir, c'est quelque chose de plus profond, de plus intime. Et cette chose-là, dès la lecture, m'a touché. Ce petit désir intime et cette capacité enfantine de déployer une forme d'intelligence, d'habileté, une force de travail pour mettre tout ce qu'il faut pour que ça se raconte, quoi.
10: Moi, il me fascine, hein, ce personnage, parce que, non, mais vraiment, sincèrement.
12: C'est vraiment très fictionalisé, c'est inspiré de faits réels, mais à aucun moment, Louis Farge, le réalisateur, m'a demandé d'imiter le personnage, mais j'ai quand même été voir des images d'archives. Il y a une image dans les années 70 qui est complètement, enfin, je peux dire 70, hein, parce qu'on est, qui est complètement sidérante, où on le voit dans une petite maison à 26 000, entouré de tous ces machines, et expliquer que non, son invention est tout à fait marche, et qu'en fait, c'est Elf qui a tout foutu en l'air, et que si la France est toujours intéressée, il peut la vendre, sinon il peut la vendre à d'autres pays. Enfin, il reste tout à fait persuadé de ça. Et il a quelque chose d'enfantin qui est touchant. Très inquiétant, mais touchant.
10: Oui, c'est ça. Il a un côté très inquiétant. Un peu presque psychopathe.
12: Oui, c'est ça.
10: Vous l'avez abordé comme ça ?
12: Je l'ai abordé, en tout cas, dans chaque scène, chaque jour, avec la conviction que ma machine, c'était une très bonne machine.
3: Voilà, Laurent Capelluto, crédité au générique de la série Eldorado, présentée hors compétition au Festival de La Rochelle ce soir. Elle sera programmée sur Arte en novembre. Ne la ratez pas.
0: Ok, merci beaucoup du conseil, Fifi. Et bonne suite de festival à La Rochelle, où tu vas encore voir pas mal de séries et emmagasiner des interviews d'ici samedi soir.
3: Ouais, c'est ça.
0: On te retrouve sur nos ondes bientôt ?
3: Oui, alors déjà tout à l'heure sur Vertigo, sur RTS Première, pour parler de Placé. Et puis demain, au journal de 7h, sur la première aussi, RTS Première.
1: C'est pas nos ondes de ça.
3: Voilà,
0: c'est les ondes de la RTS, monsieur Bersinger.
1: Okay,
0: calmez-vous.
1: Okay, okay.
0: Merci beaucoup, merci beaucoup, Fifi.
3: Merci.
0: Ciao.
3: Ciao.
0: Oh putain. Direction Genève en 2015. Voici The Animan at War. Journée de musique 100% suisse.
1: Quoi
0: sur la
1: 3. Ouais, mais
0: ouais.

0: C'était The Enemy at War à presque 7h30 sur Couleur 3. 1, 2,
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0: On inspire. On expire. Et on ouvre les journaux à la page des bonnes nouvelles, Ainoa.
2: Ouais, alors pas tout de suite les bonnes nouvelles, malheureusement, puisque à la une de 24 heures et de la Tribune de Genève, on nous parle des prix du carburant. Merci, oui, Blaise, pour le bruitage. Prix du carburant qui, je cite, n'ont pas fini de flamber. Alors toi, Adrien, avec ton électrique, tu t'en fous. Et toi, oui. Blaise, avec ton train aussi. Oui. Mais pour nous, pauvres thermiques, à quoi faut-il s'attendre? Eh ben, à pleurer, surtout pour ceux qui roulent en diesel. Actuellement, le litre se vend autour des 2,40 francs et la sans-plomb s'approche aussi dangereusement des records qui avaient été atteints au début de la guerre en Ukraine.
3: Ah oui.
2: Alors, dans les journaux ce matin, le témoignage d'un gérant de station Agrola, il explique qu'il n'a jamais vu ça. En seulement 8 jours, il a dû relever 3 fois le prix de son essence, tout en fonctionnant en parallèle avec moitié moins de marge que d'habitude, dit-il. Et là, il y a un paragraphe intéressant sur le mécanisme en fait de ces prix. Comment se fait-il qu'il y ait de tels écarts de prix entre les stations-service? Eh bien, déjà, c'est compliqué de répondre complètement à cette question, puisque chaque gérant fixe son prix selon ce qu'il paye lui-même à son fournisseur, mais entre concurrents, les contacts sont interdits, donc chacun fait un peu son propre calcul. Une chose est sûre par contre, c'est que dans les cas où les prix montent aussi rapidement, la hausse va être plus rapide dans les stations très fréquentées puisque les cuves doivent être remplies toutes les semaines et donc au dernier prix le plus haut. En contraste, une petite station de campagne qui ne vend pas tant de carburant que ça gardera plus longtemps les mêmes chiffres un peu plus bas sur son totem.
0: Tu t'es gouré de page toi quand t'as ouvert le journal ce matin.
2: Sorry.
0: Page des bonnes nouvelles. Mais tout ça, c'est pas grave puisque la foire du Valais ouvre bientôt ses portes.
2: Ah. Ouais, c'est le Nouvelliste qui nous en parle sans surprise ce matin. Les tentes blanches sont déjà en place à Martigny, signe que c'est bientôt le comptoir, comme disent les vrais. Bon, en réalité, ça commence le 2 octobre, hein, donc dans 2 semaines. Mais à quoi ressembleront les normes de sécurité cette année? Première édition après le drame de Crans-Montana. Un spécialiste incendie a été engagé pour un audit exprès et il a demandé 2-3 changements sur le site. Modernisation de certaines poignées et dispositifs anti-panique, mise à jour de la signalétique et retrait de matériaux inflammables. Il y avait quelques stands, notamment en bois, qui étaient situés trop près des cuisines et qui vont devoir être modifiés. Quant aux jauges de fréquentation, là aussi, il y a des mesures à l'entrée des zones les plus fréquentées. Table suisse et espace gourmand, pour ceux à qui ça dit quelque chose. Mais ça ne change pas des dernières années. Les agents de sécurité laisseront passer un nombre de personnes prédéfini. Le reste devra attendre dans une file. Les jauges, d'ailleurs, sont fixées à 25% en dessous des normes incendie pour être sûr qu'il n'y ait pas de pépins.
3: Grosse info, Fort du Valais, première fois de ma life, j'y vais cette année.
0: Oh. Ouais. Quel jour ?
3: J'y vais un midi, un jeudi et le soir même, je joue à Payerne. Je tiens déjà à m'excuser auprès du public qui a réservé son billet.
2: Fais-les venir à Martigny.
3: Ouais, venez, tout Payerne à Martigny.
0: Faut que je te chope à la Fort du Valais, on va rigoler. Oh. Et on termine dans les pages du Temps qui nous parle du charme discret du vol du moustique.
2: Un vol maladroit, peu optimisé, contrairement aux autres insectes volants. Les moustiques battent des ailes de manière ultra frénétique. Ils arrivent à battre des ailes jusqu'à 700 fois par seconde. 700 battements par seconde. Imagine, ça veut dire que pendant que tu clignes des yeux, le moustique a déjà battu des ailes plusieurs centaines de fois.
3: Ouais, quand même.
2: C'est quand même un sacré chiffre. Bon, voilà, c'est 3 fois plus que la plupart des autres insectes. Et ça, c'est une étude menée aux Pays-Bas qui vient de le déterminer en observant le vol des moustiques dans une cage de vol éclairée par une lumière infrarouge et équipée de caméras. Jusqu'ici, on savait pas combien de fois les moustiques battaient des ailes. Bon, bref, okay. C'est impressionnant, mais c'est surtout pas très optimisé puisque les pauvres moustiques, ils s'épuisent à autant battre des ailes et ils meurent après seulement quelques jours d'existence. Alors, pourquoi l'évolution a voulu que les moustiques soient aussi stressés des ailes? Eh ben, c'est peut-être lié à leur reproduction. Parce que quand un mâle cherche une femelle, il se fie au son de celle-ci. Voyez-vous, mes chers, le bzzz de la femelle et le bzzz du mâle ne sont pas les mêmes, non? Parce que la femelle bat des ailes à une fréquence de 400 Hz, alors que les mâles, c'est 600 Hz. Bref, ils se repèrent comme ça, et ce bzzz distinctif, il est justement dû au fait qu'ils battent énormément des ailes et créent ce son. Bon, voilà, vous en savez plus sur la vie des moustiques. Est-ce que vous voulez un dernier fun fact sur la vie amoureuse des moustiques?
0: Allez.
2: Quand ils se rencontrent, juste avant de s'accoupler, le mâle et la femelle ajustent leur vol pour se retrouver exactement sur la même longueur d'onde.
0: Oh, c'est mignon.
2: C'est chaud.
3: Donc ils baisent en l'air?
2: Ça, je sais pas.
0: Blaise?
2: Mais je pense.
0: Allez, on se casse.
4: Dans la gueule du loup.

0: C'était les Yen qui chantaient les Yen à l'instant sur Couleur 3.
1: Les Suisses ?
0: C'est Genevois même.
1: Mais non !
0: Je dirais. Tu sais pourquoi ? Parce
1: non.
0: qu'aujourd'hui, c'est la journée de la musique
1: locale.
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1: Adriana Ibarriora, hello!
3: Salut!
1: Aujourd'hui, c'est 100% musique suisse sur Couleur 3, ou, comme on dirait en Suisse allemande, Hüt ist 100% Swiss Music Day, ou, comme on dirait au Tessin, Avoi, non importa un cazzo della nostra musica! Ou, comme on dirait dans les grisons, je suis un chamois! Amis et amis qui nous écoutez, vous en avez déjà marre? C'est normal. Dites-vous qu'à Couleur 3, il y a des gens dont c'est le métier. Pas fastoche tous les jours. Non, mais je suis salaud, il y a des trucs super. Alors vu que j'ai pas envie de diffuser des artistes existants, parce qu'après je vais devoir leur verser des droits, j'ai préparé moi-même un tour d'horizon archétypique de la musique suisse. En premier, la pop électro-chill du mec qui a jamais appris à faire un instrument, ni à chanter, mais il a du matos, de la facilité et une giga flemme. Souvent, le nom de son projet, c'est une phrase. Alors écoutons un extrait de « Je partirai jeudi » avec le titre « Le souffle nu ».

Et puis, le petit synthé, là, qui permet de doubler le machin sans avoir à écrire plus de paroles. Bon, c'est bon, on a compris. Après le branleur, voici le duo de meufs qui fait de la folk. Ça s'appelle Strong Shadow. Et c'est très sincère. C'est de la folk pour feignol, c'est de la feignolk. Il y a tout le temps des « ouh » et le morceau se nomme « Through Your Eyes ». À travers tes yeux, il y a des « ouh ». I see colors. C'est très touchant, hein. Après, il y a souvent trop de « ouh ». D'accord, ouais. I see what? Je crois qu'on l'a, merci, merci. Il y a une catégorie d'artistes suisses que je mets dans la catégorie des surprises. C'est de la musique où tu te dis, ouais, c'est pas mal. We've walked too long in worn out shoes. Ouais, sympa, ouais. Off roads where everyone can lose. Ouais, ouais, je sais pas trop ce que ça veut dire, mais on s'en fout. So lace them up and cross the line. Ouais, ok, c'est en anglais, ouais. Your steps with mine. Ouais. Your soul with mine. Et là? Kreisch dich mal für und dann hier, da du noch, ich bin doch. 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Alors c'était Sturmbeeren Surprise sur Couleur 3. Autre archétype, le couple qui fait de l'électro parce qu'ils ont envie de crever et qui, du coup, font de la musique qui donne envie de crever, souvent avec un titre qui matche pas bien avec l'esprit. Ici, c'est le groupe Crème Double avec la chanson Landscapes of Joy. 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Je me souviens des biscuits que ma grand-maman faisait le vendredi.

0: Dubaï.
1: Oui, on t'a les rimes en aïe, c'est bon. Bisous les gars, continuez à m'engager pour des trucs. Vous allez maintenant pouvoir toutes et tous voter pour la chanson avec laquelle vous préféreriez que je termine cette chronique. Prenez vos téléphones, c'est parti. Et c'est « Je partirai jeudi » avec « Le souffle nu », musique. 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

0: Ring Light, Odd Beholder, ça tombe dans quelle catégorie ça, Blaise, qu'on vient d'écouter?
1: Ouais, je sais pas, genre pas trop mal, mais on comprend pas trop le propos.
0: Ok, je rappelle que c'est la journée de la musique...
1: Mais non!
0: Suisse!
1: Ah ouais.
2: Le Bisquiz.
0: Aïboa Nlez, oui j'avais envie, bienvenue dans ce biscuit spécial musique baroque malgache. Aujourd'hui on s'est dit qu'une petite bouffée d'air frais au milieu de tout ce nombrilisme musical allait nous faire le plus grand bien. Je rappelle rapidement qu'on n'a pas le temps de rappeler les règles. Première question, c'est-y par les pincos. Quel instrument jouait le premier artiste suisse à avoir remporté

0: un Grammy Award en 1987. Je vous laisse discuter entre vous.
1: Donc, il n'y a pas d'option.
2: Il y a eu déjà un Suisse qui a remporté un Grammy Award.
0: Il y en a plusieurs.
2: Il y en a plusieurs.
0: Alors, il y a plusieurs catégories dans le Grammy Awards.
2: Hein, genre Gotthard, non?
0: Non. 1987.
1: Donc, il l'a remporté à titre individuel.
0: Oui.
2: 87, c'est okay. Pour DJ Bobo.
0: Pour un album.
2: Non. Un album.
1: Mm-hmm. Est-ce que tu vois, ça pourrait être un Suisse qui jouait dans un groupe, mais du coup non.
0: Je vous donne un indice.
2: Ouais.
0: C'est un instrument symphonique.
2: Il y en a une chier.
0: Ouais. Ça vous aide, hein.
1: Merde.
2: Le corps.
0: Non.
2: La corde.
0: Ce n'est pas un instrument avant.
2: Ah d'accord, ça en enlève quelques.
1: C'est les percussions.
2: Les timbales, ouais.
0: Non.
2: Attends, parce que hier j'ai vu un concert avec un orchestre symphonique.
1: Il reste les cordes. Exactement. Violon.
0: Il reste les cordes, ouais. Non, c'est pas un violon.
1: Violoncelle.
2: Premier violon, deuxième violon. Violoncelle, contrebasse.
1: Basse.
0: Le premier Helvète
2: piano
0: a gagné un Grammy Award l'a fait avec une harpe.
1: Oh, je déteste la harpe.
0: Plus précisément, une harpe électroacoustique de sa propre conception. Il s'agit du Zurichois Andreas Vollenweider qui a conquis le monde dans les années 80 et 90 avec sa musique instrumentale et qui a reçu le Grammy Award du Best New Age Ambient or Chant Album.
2: Ah mais oui, New Age.
0: Voilà, en 1987 pour son album Down to the Moon, extrait.
2: Bonjour, est-ce qu'il vous reste de l'encens?
0: Voilà, Andreas Vollenweider. Je ne sais pas ce que ça dit sur la musique suisse ou l'industrie du disque dans les années 80, mais ça le dit. Deuxième question. Lequel de ces trois artistes suisses a vendu le plus de disques dans toute sa carrière? Je vous donne une liste, attention.
1: DJ Bobo.
0: Yellow, actif depuis 1979. DJ Bobo, actif depuis 1992. Ou Alain Morisseau et Sweet People, actif depuis 1971.
1: Je reste sur DJ Bobo.
2: Ouais, bah, Morisseau, c'est un succès de fou, mais qu'en francophonie, je crois, donc ça limite quand même.
1: Ouais. Mais quand même pas mal dans toute la francophonie. Une fois, je suis tombée
2: Québec,
1: au Canada,
2: ouais,
1: au Québec.
2: C'est surtout Québec.
1: Impressionnant. Ouais, les affiches d'Alain Morisseau. Moi, je savais pas.
2: Bon, mais je suis arrivé une fois au Québec et on m'a dit « Sweet People !» Je sais pas, je connais pas. Mais il est suisse, Alain. Attends, alors, tu dis plus que Yellow, DJ Bobo? Oui, mais Chihuahua, en Chihuahua, fait, ça a méga cartonné. Ouais, je dirais
0: Yellow,
2: ça.
0: Yellow, ils ont carrément été repris dans Hollywood, hein. Dans plusieurs films, des films ouais, à avec gros budget. Ferris Bueller's Night Off.
2: Ah, je sais pas.
0: Day Off, ouais.
1: Ouais.
2: Bobo ou Yellow?
1: Bobo.
0: Et non,
1: oh,
0: c'était Morisseau.
2: Mais non,
0: avec Sweet People qui l'emporte largement avec plus de 20 millions de disques vendus à travers le monde et 52 albums au compteur en plus de 50 ans de carrière. DJ Bobo suit avec environ 14 millions de disques vendus selon les sources pour une quinzaine d'albums studio et Yellow ferme la marche avec environ 10 millions de disques vendus pour 14 albums studio. Tout va bien. Dernière question. Question un petit peu quel pilote tracté. Oui, on parle pas vraiment de musique suisse, mais d'une place qu'a occupée la Suisse dans la musique au niveau international. À Montreux existait un studio d'enregistrement mondialement connu, le Mountain Studio. Citez 7 groupes ou artistes qui y ont travaillé.
2: Queen.
1: Deep Purple.
0: Queen, c'est bon. Deep Purple, c'est bon. Ça fait 2.
2: Prince.
0: J'ai pas, non. Alors, pas dans mes recherches.
2: C'est pas là qu'il a enregistré Lavo, non, peut-être pas.
1: Il faut des mondiaux.
0: Oh, tu seras plus facile, je pense.
1: Ouais.
0: Moi, j'ai la liste des mondiaux.
1: Est-ce que je sais pas Bob Dylan?
2: Quincy.
0: Non.
1: Ah, Quincy, oui.
0: Quincy c'est bon.
2: Ouais.
1: Mais pas Michael Jackson, il a fait un
0: Michael
1: truc.
0: Jackson, il a bossé là-bas.
2: Herbie Hancock,
0: il est pas dans ma liste.
2: Fuck off.
0: Peut-être que je suis pas complet, hein, parce que là, vous me posez des trucs, à chaque fois, je suis là, purée, ouais, tout ça, tout ça.
1: Dans
0: pourtant,
1: le monde du jazz, c'est genre une Ella Fitzgerald.
0: Alors, Ella Fitzgerald, oui, c'est bon.
2: Adèle.
0: Non, je l'ai pas.
1: C'est avant, parce qu'en fait.
2: On est à 5.
0: Vous êtes à 5.
2: Il reste que 2.
1: Plus que 2.
2: Bastien Baker.
0: Non.
2: Mais si. Non. Ah ouais, ok.
0: Allez, plus que 2. Pensez des gros. Allez, un gros groupe de rock qui tâche.
2: Restez ouais, bon, il y en a plein. Des Red Hot Chili Peppers.
0: Non. Plus vieux.
1: AC/DC.
0: Oui.
2: Ah ouais.
1: Oh, sérieux?
0: Ils ont posé des overdubs de Back in Black
2: mais
0: dans
2: oui.
0: ce studio.
1: Mais sérieux?
0: Oui. Alors ils ont pas enregistré des morceaux.
2: Ah et puis
0: en entier,
2: mais... Mr. Blue Sky là justement.
0: Je l'ai pas.
2: Ah ok.
0: Mais peut-être. Un autre grand groupe de rock.
2: Ouais.
0: Avec du plomb.
1: Avec du plomb.
2: Ouais. Stain. Non, c'est quoi plomb déjà?
1: Stainless steel.
0: Plomb en anglais.
2: Oui, c'est comment on dit plomb déjà? Je sais plus comment on dit plomb en anglais.
1: Moi non plus.
2: Plumber, c'est un plombier.
0: LED.
2: Ah,
1: LED.
0: Ouais. Le Mountain Studio a été fondé en 1975 à l'intérieur même du casino de Montreux par la chanteuse américaine Anita Kerr et son mari Alex Grob. Queen en devient propriétaire en 79, puis c'est David Richards, l'ingénieur son du groupe, qui rachète le studio de Queen en 93 et continue de le faire tourner. En 2001, le groupe Barrière rachète le casino de Montreux et lance d'importants travaux de rénovation. David Richards ne trouve pas d'accord avec la nouvelle direction pour continuer l'activité sur place, donc il est contraint de déménager le studio à Atalan, un petit village, Atalance, un petit à quelques kilomètres de Montreux, où il continue d'exister aujourd'hui. À l'ancien emplacement dans le casino, l'endroit devient d'abord une discothèque sans grand succès, avant qu'en décembre 2013, le lieu ne rouvre sous la forme d'un musée permanent gratuit, Queen The Studio Experience. Je ne savais pas et j'ai très envie d'aller voir. Bravo Ainhoa, bravo Blaise, vous remportez ce coffret de la collection intégrale de toute la discographie de Alain Morisot des Sweet People en cassette.
1: Laisse,
0: 52 albums au total. Enjoy.
1: Et avec qui d'autre? Avec qui d'autre?
0: Ouf. Attends, moi dans la liste que j'ai AC/DC, BB King, Brian Ferry, Chris Reed, David Bowie, Deep Purple, Duran Duran, Ella Fitzgerald, Emerson, Lake and Palmer, Iggy Pop, Led Zeppelin, Marvin Gaye, Michael Jackson, Miles Davis, Nina Simone, Phil Collins, Queen, Rick Wakeman, Sting, Stan Getz, les Rolling Stones et Yes. Mais il y en a sans doute d'autres.
2: Ouais, ça fait une razzapatoclée.
0: Ça pèse la Suisse dans le monde, dans le game de la musique.
2: Jet.

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0: fin de deuxième heure 100% vaudoise avec ici Changeling The Shame, juste avant de laisser la place à Tom D, les aléas. J'adore.
1: T'es suisse? Mais non.
0: Parce qu'aujourd'hui c'est
1: jeudi.
0: Exactement.
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0: Moi, j'aime bien.
1: Clarinette.
0: C'est complètement décalé, là.
2: Ouais, c'est que...
3: C'est pas trop placé, ça.
2: C'est comme ça, un peu onirique.
0: Ouais, exactement. C'est ouais. Exactement l'adjectif que j'aurais utilisé.
2: Ah,
0: là,
2: pour, ouais, ouais, ouais, ouais.
0: Allez, checker le clip Les Aléas de Tom Day, là. C'est qualitatif également. Je sais pas pourquoi.
1: Les Québécois?
0: Non, pas du tout, il est suisse.
2: Parce que c'est la journée de la musique suisse. Tabarnak.
3: Merci, Céline.
0: On revient juste après une petite page informative pour savoir ce qui se passe dans le monde avant de revenir voir nos artistes bien de chez nous. Il va être 8h, j'adore les liaisons mal à propos.
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5: Benoît Cornu.
6: 2026, l'année la plus chaude jamais enregistrée, c'est probable. En tout cas, elle a été très sèche à cause du réchauffement, des événements climatiques extrêmes, des activités humaines. Le volume d'eau douce stockée à la surface de la Terre recule depuis une dizaine d'années. Alerte lancée par l'OMM, l'Organisation Météorologique Mondiale. Et déjà, avant cette année 2025, a été un très mauvais cru à cet égard, Jérémy Lange.
7: Et c'est même l'une des années les plus sèches depuis près de 30 ans. Pour la 7e année consécutive, seule une minorité de fleuves et de cours d'eau ont eu des débits considérés comme normaux. Un tiers environ était dans le rouge, 20% au contraire étaient au-dessus de la moyenne. Le cycle de l'eau est devenu imprévisible, dit l'OMM, oscillant entre pénurie et excès. La tendance est tout de même clairement à la baisse, notamment à cause de la fonte des glaciers. Céleste Saolo est la secrétaire générale de l'OMM.
8: En principe, ces réserves d'eau à écoulement lent sont un peu des comptes d'épargne de la planète. Leur absorption fait en sorte qu'une seule sécheresse ne se transforme pas en crise de l'eau. Mais on est en train de vider ces comptes d'épargne. Pour la 4e année de suite, toutes les régions de la planète ont vu leurs glaciers perdre de la masse.
7: Dit autrement, les glaciers ont lâché de quoi remplir 560 millions de piscines olympiques l'an passé. Ça pourrait être pire cette année encore. En parallèle, le nombre de catastrophes liées à l'eau ou au retrait des glaciers augmente. On pense au Népal, mais également à Blackton. Des catastrophes qu'on sait mieux analyser et documenter. C'est la seule note positive du rapport. Mais pas forcément là où elles arrivent le plus, c'est-à-dire en Asie et en Afrique.
6: Les précisions de Jérémy Lange. Les affrontements autour de la Lex UBS commencent ce matin au Palais fédéral. On y discute d'un monde post-Crédit Suisse avec des règles exigeant des fonds propres renforcés. Le Conseil fédéral veut limiter les risques avec 100% de fonds durs, tandis qu'UBS pousse pour plus de flexibilité. Un compromis à 50-50 sera voté aujourd'hui au Conseil des États. Une première aux États-Unis depuis 2023, la Banque centrale américaine, la Fed, relève à l'unanimité ses taux d'intérêt pour calmer l'inflation dans le pays. Ils se situent désormais entre 3,75 et 4% ces taux d'intérêt. Une décision qui a fait tiquer Donald Trump, le président américain qui martèle depuis longtemps sa volonté de taux plus bas afin de stimuler la croissance. Plus de 8% de la population vit sous le seuil de pauvreté en Suisse et les aides varient fortement. Selon le Centre social protestant, il y a trop de disparités en matière de minimum vital. Le CSP a réclamé hier devant la presse un socle commun au niveau fédéral. Mathias Reynard préside la conférence des directrices et directeurs cantonaux des affaires sociales. Conseiller d'État valaisan socialiste reconnaît que le fédéralisme conduit à certaines inégalités.
9: En fonction du canton dans lequel vous allez être, vous n'allez pas avoir les mêmes prestations sociales. C'est quelque chose qui me préoccupe et c'est pour ça qu'on s'engage pour renforcer l'harmonisation des prestations sociales. Et ce qu'il faut peut-être juste retenir déjà, c'est que jamais les prestations sociales n'ont été autant harmonisées qu'aujourd'hui. En fait, on a déjà fait un sacré chemin. Mais il reste du chemin à faire. Typiquement, les normes d'aide sociale qu'on appelle les normes XIAS, ces normes-là, elles sont validées par la conférence des directeurs cantonaux. On les valide ensemble. Alors, elles n'ont que force de recommandation. Mais ce qu'on constate, c'est qu'une fois validées, elles sont ensuite appliquées dans l'immense majorité des cantons immédiatement et puis dans les autres avec un petit peu de décalage en fonction des budgets cantonaux.
6: Des propos recueillis par Sandrine Ostrasser. Vous vous souvenez peut-être de ces groupes WhatsApp de la police lausannoise où des messages racistes, sexistes, antisémites ou discriminatoires avaient circulé. L'affaire avait été dévoilée en août 2025. Eh bien, le licenciement de l'un des policiers impliqués dans ces groupes a été annulé par le tribunal cantonal selon une information du journal 24 heures. C'est le troisième policier à bénéficier bénéficier d'une annulation de la justice vaudoise. En cause, la ville de Lausanne a trop tardé à annoncer les licenciements. Un recours au tribunal fédéral est envisagé. La ville l'avait fait dans les deux premiers cas déjà. En football, Servette a obtenu hier soir une deuxième victoire consécutive. Après leur succès contre Lausanne, les Genevois ont battu Thun 4-2, remontent ainsi à la cinquième place de Super League. De son côté, Lugano a battu Saint-Gall 4-1 au terme d'une partie à sens unique. Et Grégoire Ogier, l'équipe tessinoise caracole en tête de Super League, se dresse de plus en plus comme un candidat très sérieux au titre de champion suisse.
1: Plus de 75 ans que le Tessin attend ça. Champion de Suisse à 3 reprises, la dernière fois en 1949, le FC Lugano peut rêver du titre cette année. 8 matchs disputés, 7 victoires et surtout 22 points au compteur. Le club tessinois est injouable ou presque depuis le début de l'exercice. Hier soir, c'est le FC Saint-Gall qui en a fait les frais, un adversaire contre lequel les Tessinois avaient historiquement toujours des difficultés. Ce FC Lugano, c'est surtout un entraîneur, Mattia Crocitorti. Plus ancien technicien en place en Super League, il a su construire une équipe à son image, hargneuse, généreuse et terriblement efficace. Le club tessinois peut s'appuyer sur un effectif stable depuis plusieurs saisons, subtil mélange d'expérience et de jeunesse, une continuité qui porte ses fruits depuis plusieurs semaines. Lugano possède aussi depuis cette saison un nouveau stade, une arène moderne dans laquelle le public tessinois joue pleinement son rôle de 12e homme. Invaincu depuis 17 matchs officiels désormais, record du club égalé,
10: bonjour,
1: le FC Lugano est un candidat déclaré au titre de champion de Suisse.
6: Et on termine avec la météo et le temps qui sera généralement ensoleillé aujourd'hui. Localement, quelques bancs de brouillard matinaux. Température en pleine, minimum 12, 8 à 12 degrés, maximum 21. Ciel bleu étant sec demain, également ainsi que ce week-end, avec des températures stables entre 11 degrés le matin et 22 l'après-midi.
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11: La fourmilière de RTS Couleur 3 dans la biscotte avec Ainhoa Ibarola, Adrien Mayor, Blaise Berzinger. Ce matin, la musique suisse qu'on connaît la rue. Bonjour monsieur, pour RTS Couleur 3, quels sont vos artistes suisses favoris?
12: My French is awful.
11: You don't know Swiss bands, Swiss artists?
12: I don't know any Swiss bands. Well, not that I know of anyway.
11: Crocus?
12: No. I didn't realize they were Swiss.
11: Gotthard?
12: No. I'm very old school.
11: Blaise Berzinger.
12: Oh yes.
11: Yes. Yeah. Finally, the Christmas album.
12: Oh yes, yes, of course, yes.
11: Thank you.
12: You're welcome.
13: The Christmas album.
0: Yes. Je peux en avoir une version dédicacée, s'il te plaît.
13: Ah oui. Est-ce qu'on peut en faire gagner dans la VC3?
0: Si vous voyez un Gugus avec les cheveux noirs, des chaînes et habillé tout de noir qui se pointe vers vous avec un micro et qui vous pose une question à laquelle vous ne connaissez pas la réponse, ne dites pas oui. Ça, c'est le seul conseil que je peux vous donner là maintenant. 0840 003 003, c'est le numéro magique que vous composez là maintenant tout de suite sur votre téléphone. On va jouer aujourd'hui à un ABC3 un petit peu particulier, uh-huh, hein, puisqu'aujourd'hui c'est la journée
13: de la musique suisse.
0: Quoi? Voilà. Non. Mais oui. Oui, on va faire une thème.
13: Alors, c'est un blind test.
0: C'est une... Non. C'est... Non, ça aurait pu. Oh, j'aurais dû. Oh,
13: mais non, mais c'est un ABC3, faut qu'il y ait quand même le concept d'alphabet.
14: Non, mais c'est la meilleure idée, t'as raison.
0: C'est vrai. On prend 20 minutes de pause, je prépare un blind test.
13: Très bien.
0: Non, on va faire
13: un. Laisse-moi faire la musique d'ascenseur pendant ce temps.
14: Tout 4, tout 4, tout 4.
13: 20 minutes,
0: merci. DJ Bobo. 0840 003 003.

0: Condition, c'était Apple Shakers à l'instant sur la 3. Il est 8h11.
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0: Marie-Ève, bonjour.
1: Bonjour.
0: Tu nous appelles d'où ?
1: De Villars-Sibirio.
0: C'est où ? C'est...
2: Ça n'existe pas.
1: Si, ça existe.
0: C'est dans le canton de Fribourg, si je ne m'abuse.
1: Oui, ah, t'as vu, c'est dans le Gibelou.
0: Voilà, je connais des voilà. choses parce que tu me l'as dit en antenne il y a 45 secondes. Ouais. Marie-Ève, ça s'écrit en un mot, je ne connaissais pas du tout. C'est la première fois que je vois ce prénom écrit comme ça. C'est très joli, ça vient d'où ?
1: C'est un prénom qui a été beaucoup donné au Canada, en fait, au Québec, dans les années 80.
0: Voilà.
1: Et puis voilà. Mais je suis suisse quand même, hein. Je ne suis pas du Canada. Hein.
0: T'as pas d'ancêtre du Québec.
1: Non, ma maman a vu un téléfilm canadien à cette époque-là.
3: C'est pour ça, j'aime beaucoup.
0: C'est cool. Marie-Ève, un ABC3 un petit peu spécial. Aujourd'hui, il s'agit d'une journée spéciale musique suisse.
2: Mais non.
0: On va te demander, on va. Je t'avoue que j'ai un petit peu bûché pour cet ABC3. Je me suis dit comment on pourrait faire. J'aurais dû effectivement faire un blind test de musique suisse. Mais si je faisais ça, je larguais le côté ABC de l'ABC3. Donc ce que je vais faire plutôt, c'est, on va garder le côté musique. En une cinquantaine de secondes, il faudra que tu me donnes 10 noms de groupes par ordre alphabétique. Donc un groupe pour le A, un groupe pour
3: Suisse.
0: Le B. Non, pas Suisse. Non, parce que là c'est chaud. J'ai essayé Suisse, j'ai vraiment
3: c'est
0: pas réussi. Donc prends ton temps, fais le vide. Et puis Ainoa va noter au fur et à mesure. Et puis après, on fera un petit fact-checking. Donc si t'essayes de nous glisser un truc qui n'existe pas, on va pouvoir checker.
2: Moi, je vais jouer dans ma tête en même temps.
0: Marie-Ève, est-ce que tu es prête?
1: Oui.
0: Oui, je rappelle que tu joues aujourd'hui pour gagner un kit de nettoyage écologique pour voitures et vélos d'une valeur d'environ 100 francs.
1: D'accord.
0: Fais le vide, ça va aller. Tu t'écoutes de la musique?
1: Oui, mais pas. Oh là là.
0: Ouais, ça va aller. Ça va aller. Allez, on y va. Le A, vas-y, pour le A.
1: Ad infinitum.
0: Ok, on note.
1: B, Brave Bande de Fribourg.
0: Ok, ça passe, ça passe.
1: Bah.
0: C'est.
1: C'est.
0: Artiste québécoise qui chante super bien.
1: Ah, mais de musique.
0: Non, de ce qu'on veut. Non, alors attends, stop, on arrête. Non. Ça a pas besoin d'être suisse. Non, c'est beaucoup trop dur sinon.
2: Parce qu'elle est quand même allée chercher un groupe suisse de métal symphonique fribourgeois. Non, ils sont d'où, Ad infinitum?
1: Non, c'est le Brass Band. Non.
0: Ok.
1: Je sais pas, alors.
0: On reprend. Enfin, tu reprends à C. Tu reprends à C. Et puis, t'as déjà deux réponses. Voilà, je te reconnais. Allez, c'est parti. C.
1: Allez, Céline Dion.
0: Ouais.
1: Céline Dion.
0: 3.
1: David Charvet.
0: ok. E. Les aigles en anglais.
2: Ouais.
1: Eagle.
0: Oui,
1: Eagle.
0: F.
1: Oh là
0: là. C'était le nom d'un politicien qui s'est fait assassiner, qui a démarré la Première Guerre mondiale. Politicien, un noble.
1: Oh là là.
0: Oh là là, allez.
3: Ou autre chose.
0: Allez, plus de 20 secondes. F.
1: Ah, je sais pas, franchement.
3: Passe, on se barre.
0: Ok, tu passes.
1: G. Non plus, H.
0: Il chante des chansons pour enfants en Suisse. Il chante des chansons pour enfants en Suisse.
1: Henri Dell.
0: Oui, 6. On continue.
3: I.
2: C'est dur, ça.
1: Je sais pas.
0: L'iguane. L'iguane.
1: Iggy Pop.
0: Oui.
1: Iggy Pop, ouais.
0: Ça fait 7, mais d'accord. Il a décidé que c'était gagné. Philippe Bollot a décidé. Bravo, Marie-Ève. Tu remportes un kit de nettoyage écologique pour voitures et vélos d'une valeur de 100 francs. Grand merci à Philippe Vaudan. Écoute, c'est super. Qu'est-ce que j'ai envie de te dire? Écoute, c'est la journée de la musique suisse. Tout le monde gagne. Merci beaucoup, Marie-Ève. On t'envoie ça par la poste. Et puis, à une prochaine.
1: Oui, mais je jouerai quand ça sera plus facile. Hein.
0: Ouais, je comprends.
1: Oh
0: tu manquais le G. Je pense que si Philippe Vaudan fait un groupe, il va s'appeler Gâchette Facile. Et puis, il a le doigt sur le bouton, ça a ripé.
2: En plus, elle n'avait pas trouvé de groupe en G, donc c'est bien.
0: Toi, t'avais quelque chose ?
2: Good Charlotte.
0: Ah oui.
1: Ah ouais.
3: Green Day.
0: Et en F, t'avais quelque chose ?
2: Ouais, Franz Ferdinand.
0: Voilà, c'est celui que je disais.
2: Une doublette avec deux F.
0: Voilà. Celui-là, il valait deux points. Bon, et bravo, Marie-Ève. Merci d'avoir joué. Bonne journée.
1: Merci à vous.
0: Ciao.
1: Bonne journée.
0: Ciao.
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0: Vas-y, on continue. J.
2: Jamiroquai.
3: Justice.
0: Ouais. K.
2: K.
0: The Kills.
3: Ah ouais, ouais. Killers.
2: L.
3: Lenny Kravitz.
0: Bravo.
3: Il faut
0: entendre
3: dans l'oreillette.
2: M.
3: Madonna.
0: Ouais. Ouais. N.
2: Nirvana.
0: Ouais. Ouais. O.
3: Oasis.
0: Oasis.
3: Oasis.
0: P.
2: Patrick Juvet.
3: Q. The Man.
2: Queen.
0: Oui. R.
2: Ray Charles.
0: Ouais. Oui. S.
2: Stevie Wonder.
0: Ouais. T.
3: Tina Turner.
0: Ouais.
2: Ouais.
0: U. U2. V. Vangelis. W.
2: Ah ouais.
3: W.
2: Will I Am.
3: Les Wombats. Les Wombats.
0: W. X.
3: De XX.
0: De XX. Y.
3: Yayayez. C'est un
0: voilà,
3: groupe.
0: Ouais, c'est juste okay. EZ. ZZ Top. Bravo ouais.
2: Maintenant les chiffres. 1.

0: Bonjour monsieur, pour RTS Couleur 3, vous connaissez qui comme artistes suisses musicaux?
1: Rien compris, jeune homme.
0: Vous connaissez qui comme chanteur ou chanteuse suisse, comme groupe suisse?
1: Non.
0: Non?
1: Non, du tout. Prenez à froid, là, jeune homme.
0: Ça peut le but du micro-trottoir.
1: Le micro-trottoir.
0: On va quand même pas faire des préliminaires. Bonjour monsieur.
2: Bonjour.
0: Vous connaissez qui comme artiste suisse en matière de musique?
2: Les Young Gods.
0: Ah ouais, ils ont fait quoi?
2: Ils ont fait pas mal d'albums, pas mal de concerts, jusqu'au Japon, en Australie, aux États-Unis, des albums live. Ils ont fait.
0: Le fameux morceau Pouet Pouet.
2: Ouais, dans un camion-citerne.
0: Vous aimeriez écouter lequel?
2: On va écouter le dernier album, Up Here, Disappear.
0: Oh yeah, thank you so much.
2: See you, bye bye, Kurtra, ciao.
0: Hasta la pista vita.
2: Ciao, baby.

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1: C'est une journée spéciale musique suisse sur Couleur 3
2: non
1: aujourd'hui. Eh oui, on l'écoute et on en parle. La fourmilière ne fait pas exception aujourd'hui puisqu'on reçoit Alban Dunant, directrice de la FCMA, la Fondation Romande pour la chanson et les musiques actuelles. Bonjour.
3: Bonjour.
1: Alban Dunant en direct de Genève. Dans un marché saturé par le streaming mondialisé, dans un monde où les coûts d'une tournée sont toujours plus élevés, où la classe moyenne en Suisse de manière générale a de plus en plus de peine à joindre les deux bouts, est-ce qu'on peut encore rêver de faire de la musique et d'en vivre décemment ?
3: Oh, c'était la première question.
1: Ça, c'était
3: oui.
1: ma première question.
3: oui, bien sûr. Alors, il y a énormément de possibilités. Donc oui, c'est possible. Après, c'est clair que c'est extrêmement difficile. Il y a 500 000 de morceaux qui sortent chaque semaine sur les plateformes de streaming. Donc forcément, on est en concurrence avec énormément d'autres artistes. Et puis, bon, on reviendra dessus, mais la Suisse n'est pas privilégiée dans la diffusion de la musique.
1: Oui, parce que c'est vrai qu'à la FCMA, la fondation donc que vous dirigez, vous êtes en contact avec ces artistes qui, pour un certain nombre d'entre eux, sont dans une situation de précarité, il faut le dire.
3: Oui, bah c'est sûr qu'en Suisse, on n'a pas de statut d'artiste et puis les revenus sont vraiment issus des concerts, des droits d'auteur. Donc si on n'est pas très visible sur les plateformes, on génère pas beaucoup de revenus et puis il faut pouvoir faire des grandes dates dans des grandes salles pour pouvoir avoir des cachets décents. Et puis on sait qu'en Suisse et en Europe, bah, tout ce qui est salles indépendantes de moyenne taille, elles ont aussi tendance à fermer. Donc ouais, il y a un tissu qui est assez saturé et qui est dominé aussi par quelques grands groupes qu'on ne citera pas ici.
1: Ouais, vous le disiez, hein, le salaire d'un artiste, il est composé un petit peu de ces deux choses, ce que leur rapportent les plateformes de streaming, c'est-à-dire pas grand-chose, les cachets des concerts quand même, et les subventions, le soutien des fondations, c'est aussi ça qui reste.
3: Oui, il y a tout, les soutiens publics, les soutiens privés, les sponsors. Il peut y avoir des partenariats aussi avec des marques. Et puis, les diffusions radio, parce que je rappelle que c'est quand même aussi les diffusions radio qui peuvent générer des droits. Donc, un petit message aussi pour les artistes. Oubliez pas de déclarer vos droits voisins. Voilà, c'était le message de prévention du matin.
1: Au-delà des messages de prévention, Alban Dunant, à la FCMA, vous venez en soutien quand même des artistes suisses. Comment ça fonctionne, le mécanisme chez vous ?
3: Donc on a différents programmes de développement de carrière, d'aide à la résidence et des programmes d'accompagnement. La plupart de ces programmes, ils ouvrent à des dates délimitées. Si vous suivez notre newsletter, vous avez toutes les dates. Et puis il faut postuler. Vous êtes mis en concurrence forcément avec d'autres projets parce qu'il y a plein de chouettes projets sur le territoire romand. Et puis chaque année, on a des lauréats qui sont soutenus. Par exemple pour Musique Plus, en général, on a 5 lauréats par année qui reçoivent un soutien. Qui devient un soutien assez conséquent de plus en plus, puisque maintenant on intègre aussi la rémunération dans le soutien, ce qui n'était pas le cas avant. C'est une des dernières disciplines qui ne considérait pas la rémunération comme étant obligatoire.
1: Et ça permet justement de lancer véritablement des carrières, on peut le dire comme ça ?
3: Oui, en tout cas, c'est un sacré push. Ça peut vraiment aider à franchir ce cap, à arriver sur un territoire. En général, ça peut être le marché français, mais pas forcément. Et vraiment développer son entourage, donc avoir un label, signer des contrats en Suisse et à l'étranger et constituer un peu ce qu'on appelle son réseau d'artistes, ses partenaires d'entourage, ses structures d'entourage.
1: Il y a l'enjeu économique, on vient d'en parler, puis il y a la raison pour laquelle on fait de la musique, pour qu'elle soit écoutée, a priori. Alors, à Couleur 3, aujourd'hui, on ne diffuse que de la musique suisse. Ça fait partie de ce travail de découvrabilité, faire connaître ces artistes au public, qu'on se dise, ah bah tiens, j'aime ce son, j'aime cette voix, mais soyons clairs, aujourd'hui, le combat, il ne se joue plus tellement que chez nous, il se joue surtout sur les écrans de nos téléphones, sur TikTok, sur Spotify, sur ces plateformes-là, finalement, Alban Dunant.
3: Bah oui, c'est sûr que, notamment en Suisse, le nombre d'abonnements par habitant est extrêmement élevé. Et c'est vrai qu'en Suisse, on n'est pas privilégié en termes de visibilité sur ces plateformes, puisqu'on est un peu noyé dans des grands marchés allemands, autrichiens. Et puis, des fois aussi, on est en concurrence avec le marché français. Donc, en fait, l'enjeu en Suisse, c'est toujours de faire découvrir les artistes suisses aux habitantes et habitants suisses. Ça paraît assez dingue, mais on en est toujours là.
1: Ouais, parce que vous dites, on est noyé dans les playlists. C'est à cause du fait que sur notre territoire, quand on voit les best-of de la musique suisse, on tombe plutôt dans des playlists en langue allemande, quoi.
3: Bah en fait, notre répondant, il est en Allemagne, c'est Spotify Berlin. Enfin, pardon, je les ai mentionnés, mais en tout cas, c'est à Berlin. Donc effectivement, et le plus gros marché en Suisse, en tout cas celui qui est considéré, c'est le marché germanophone, puisque la seule major est aussi basée à Zurich. Donc c'est vrai qu'on est un peu noyé dans une pile de données qui nous concerne pas forcément, et le multilinguisme suisse est pas trop reconnu sur ces plateformes, ça les intéresse pas trop de faire dans le détail. Donc c'est des enjeux qui sont discutés aussi. Il y a des discussions avec ces plateformes, parce qu'on n'est pas le seul pays à avoir ce problème-là, le Canada là aussi. Oui. Donc ça pourrait changer à terme, mais disons que pour l'instant le rapport de force il est pas en notre faveur.
1: Il y a moyen de discuter avec ces plateformes, avec Spotify, d'aller les voir et de leur dire mais écoutez moi je suis dans votre cas directrice de la Fondation pour la musique actuelle suisse. Je trouve que vous devriez faire les choses différemment. On a ces contacts, ça existe.
3: Alors pour être très honnête avec vous, on a essayé. Moi j'ai essayé plusieurs fois. Ouais, hein, ouais. On m'a pas du tout répondu. On m'a même pas répondu à mes emails ou quoi que ce soit. Par contre, quand c'est l'Office fédéral de la culture qui souhaite discuter suite à des interventions parlementaires, bah là ça commence un petit peu à répondre quand même.
1: D'où le fait que la politique vient parfois aussi aider les artistes suisses. On peut en faire plus, Alban Dunant, pour les artistes suisses au niveau politique aujourd'hui, où ils sont déjà bien aidés?
3: Non, bien sûr. Alors, il y a la question des soutiens financiers, mais il y a aussi toute cette question de régulation qui, pour nous, est essentielle. Il faut vraiment qu'on trouve un terrain d'entente pour que les artistes soient plus visibles sur les plateformes, qu'ils puissent être découverts aussi par la population suisse. Et puis, la question du revenu, elle est importante. Donc, en France, en Allemagne, dans d'autres pays, ces plateformes développent des programmes de soutien spécifiques. En Suisse, c'est pas le cas. Donc, à un moment, vu quand même la taille du marché suisse, il va falloir qu'ils investissent un peu aussi sur le territoire et pas seulement récolter l'argent de la publicité et des abonnements.
1: La musique suisse, comment on en vit? On continue de se poser la question dans un instant avec vous, Alban Dunant, directrice de la FCMA.
2: Petite pause musicale, côté Aargau, groupe de Baden, Floor Brothers, Do the Dance Dance.
4: Moi je vais y aller, je suis désolé.
2: Tu dois partir?
4: Ouais.
2: D'accord.
4: Parce que j'ai une excuse hyper valable.
2: Ah oui.
4: Et c'est maintenant.
2: Bah, si vous avez des questions à poser à notre invité ce matin, Alban Dunant, vous nous appelez maintenant 0800 800 800 800 800 800.

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1: On est toujours avec Alban Dunant, directrice de la FCMA, la Fondation Romande pour la chanson et les musiques actuelles. On parle des réalités de la vie d'artiste en Suisse ce matin. Et on a reçu un premier appel d'auditeur depuis Marly, dans le canton de Fribourg. Bonjour.
2: Allô, on m'entend ?
1: Oui.
2: Oui, alors salut, c'est Diana. Mais mon nom de projet, c'est Sounds of Light. Et la Suisse romande, c'est cool, mais si je veux m'en sortir et gagner ma croûte, faudrait que je fasse plus de dates de concert. Puis j'ai un peu fait toutes les salles à ma portée en Romandie, donc... Est-ce qu'il faut que je chante plus lentement et que j'articule plus pour tenter la Suisse allemande et les bourbines qui comprennent un peu le français? Ou est-ce que je remplace les 70 par des 70 puis je tente le coup en France? Merci!
1: Alban Dunant, finalement, pour un artiste suisse roman, c'est plus facile de s'exporter où?
3: Alors oui, effectivement, la France, ça paraît assez logique, c'est le premier territoire d'export. Après, Sounds of Light, ça veut dire peut-être que Diana chante en anglais. Mmh. Du coup, peut-être il y a d'autres territoires qui peuvent être intéressants. Non, c'est juste le nom. Très bien. Ouais. Bah, si tu chantes en français, la France peut être intéressante. Après, faut être entouré, faut avoir des partenaires qui croient déjà en ton projet, il faut envoyer des maquettes, essayer de faire des rencontres. Si t'as personne pour t'aider, ça va être compliqué de monter à Paris avec ta petite valise pour essayer de trouver des partenariats.
2: Mais surtout que mon dernier album parle que de bracelets.
3: Ah oui, ouais, puis ça se casse, hein, c'est embêtant.
4: Vous pouvez tenter le Canada aussi, le Québec. On pense à Alain Morisseau et Sweet People qui avaient cartonné là-bas.
2: Ah ouais.
4: Ouais.
2: Ok, j'y vais.
1: Alban Dunant, quand même, c'est pas des marchés qui sont déjà ultra saturés, la Belgique, la France, avec plein d'artistes émergents qui essayent aussi, et puis finalement des auditeurs qui ont peut-être pas grand-chose à faire d'un artiste suisse.
3: Oui, effectivement, la France est très saturée, puis c'est aussi une approche très protectionniste, puisqu'ils ont un marché intérieur qui est très fort, ils ont beaucoup de possibilités de soutien. Après, un bon projet peut tout à fait trouver sa place en France, il suffit que des agences de booking, des management, même des labels, en fait, décide de distribuer la musique en France, et puis là tout d'un coup ça ouvre des portes. Mais c'est vrai que d'y aller seul aujourd'hui, rien n'est impossible, mais disons que je conseillerais de pas le faire.
1: Dans ce monde c'est compliqué. Un deuxième appel nous est parvenu depuis Nyon, bonjour.
2: Oui, bonjour, c'est Danielle Ruisselin, programmatrice du Meso Festival au-dessus de Nyon. Dites, je devais avoir une monstre star américaine, je peux pas dire laquelle, mais ça commence par Taylor Swift et ça finit par Ift. Mais quand j'ai vu les prix, mais c'était impossible! Impossible du coup! Alors on a programmé une soirée spéciale artiste suisse, puis ça marche pas! On est dans la merde, madame! Oui, gna gna gna, les artistes suisses! Mais si les gens les voient tous les week-ends boire des coups au chat noir, ils vont pas payer 100 balles pour un concert! Donc qu'est-ce que je fais, moi?
1: Qu'est-ce qu'ils font, ces programmateurs de salles de concert, Alban Dunant?
3: Donc, le festival que vous mentionniez, en l'occurrence, il programme pas mal d'artistes suisses, une quinzaine par année. Évidemment, pas tous et toutes sur la grande scène ou sur Vega, mais il y en a quand même qui arrivent à faire des grandes scènes. C'est sûr que ça prend du temps d'arriver à construire cette audience. De nouveau, il y a cette question de la visibilité. Et puis que si on est sur une plateforme de streaming, on va être plus à même d'écouter les titres de Taylor, je sais pas quoi, que les titres... de Sounds of Light, mais oui, c'est en fait il y en a de plus en plus. C'est ça, c'est qu'on voit souvent le côté négatif, mais ça avance quand même. Ça avance pas assez rapidement par rapport à la qualité de la scène qu'on a en Suisse, mais de plus en plus il y a des Suisses qui arrivent quand même à faire des jolies performances sur des scènes dans les festivals qui sont pas uniquement labellisés scène suisse et qui ont une audience qui les suit. Hein. Je pense à Aciel par exemple là qui est en train de faire une énorme opération et qui est énormément suivi par un public relativement jeune, mais quand même en quelques mois il est quand même très très suivi.
2: Mais vous-même vous faites de la musique? Parce que je me disais, si je pouvais programmer Dunant sur la grande scène.
3: Oui, alors laissez-moi quelques mois pour répéter. On peut monter quelque chose éventuellement. Mais
2: d'accord,
3: oui,
2: ça marche. Ouais, on s'appelle, on se twint.
3: Super, on fait ça.
1: Merci madame. Un nouvel appel nous vient de Gorgier, dans le canton de Neuchâtel. Bonjour monsieur.
3: Ça existe?
2: C'est Justin de Gorgier. Moi j'ai un groupe qui s'appelle Vindicta Demonis. C'est du néo-trash, punk, hardcore, doom, heavy, death, porn, metal, satanique. Vegan en latin. Okay. Et j'ai vu qu'il y avait une bourse à Fribourg pour soutenir des projets de chansons folk à texte francophone. Du coup, ma question c'est, est-ce que vous pensez qu'il faut que je travestisse complètement mon style pour essayer de choper cette bourse? Parce que je m'en sors pas là.
3: Alors, il faut jamais traverser. Enfin, mon conseil, c'est il faut jamais travestir son style parce que ça se voit. Si on fait quelque chose pour pouvoir rentrer dans une case ou pour pouvoir être, je sais pas, plus hype ou comme ça, ça fonctionne pas. L'authenticité, c'est ce qui peut. Bah oui, mais je suis pas sûre que vous l'ayez si vous travestissez votre genre qui a l'air en plus super développé, super engagé. Ouais. Ce serait un peu dommage. Je suis pas sûre que ça donne quelque chose, mais je peux me tromper. Hein. Je suis pas une spécialiste dans le style que vous avez mentionné.
2: D'accord.
3: Il me fait un peu peur aussi, j'avoue.
1: Peut-être question connexe, Alban Dunant. Qui sont ces gens qui décident en fait à qui sont donnés ces soutiens? Est-ce que ce sont des personnes aussi représentatives de toute une palette de styles musicaux ou est-ce qu'on se retrouve quand même au final avec le plus souvent de la pop, rock, folk? Des choses qu'on a l'habitude d'entendre déjà.
3: Non, alors bon, nous à la Fondation, on fait attention à la question de la diversité, bah déjà des régions. Mmh. On fait attention au fait que le territoire du Jura ou de Genève, on n'a pas forcément les mêmes réalités pour les artistes et en termes de soutien culturel. On fait attention aux genres musicaux, que plusieurs styles musicaux puissent être soutenus chaque année, de pas être toujours dans la pop ou toujours dans le hip-hop. Et on fait aussi attention à la diversité des genres et la diversité aussi des profils.
1: Une dernière question nous vient de Lausanne avec une auditrice qui nous a appelé. Ouais. Bonjour madame.
2: Hello, salut, moi c'est Perdita. Je suis assez fan de festivals et de musique. Vraiment, j'écoute de tout. Là, j'ai prévu d'aller à la Belle Suisse ce week-end, puis je connais rien. Est-ce que c'est parce que tout est nul? Bonne journée.
1: Est-ce que tout est nul ou est-ce qu'il y a des choses à aller voir à la Belle Suisse, Alban Dunant?
3: Alors, il y a tellement de choses, Perdita, que je vous invite à vous procurer un petit programme ou aller voir sur le site de la Belle Suisse. Mais non, il y a énormément de choses. Et puis, la Belle Suisse, c'est un festival donc, qui est 100% offert. Vous pouvez vous balader sur la grande scène, dans les clubs à Lausanne aussi qui accueillent le festival. Et puis, si jamais ça ne vous plaît pas, parce que c'est trop obscur ou trop niche, bah, vous pouvez toujours partir. C'est l'avantage de ce festival. Donc, on a en fait une base qui permet de pouvoir susciter cet intérêt, cette curiosité. Maintenant, est-ce que les festivaliers et festivalières le font vraiment? Ça, c'est vrai que c'est une ambition qui est de plus en plus difficile à tenir dans cette société où on reste toujours dans ces communautés d'intérêt et l'algorithme fait tout pour qu'on écoute que les choses qu'on écoute déjà. Mais la Belle Suisse, en tout cas, c'est encore un événement qui essaye d'ouvrir un petit peu le spectre. Et puis, pourquoi pas, si on a voulu voir Makala vendredi soir, et ben tout d'un coup on tombe sur un autre super concert ce soir-là, La Douna qui nous vient des Grisons par exemple. Il faut essayer, moi je pense qu'aujourd'hui il faut être un peu curieux, curieuse, et puis si vous le faites pas à la Belle Suisse, vous le ferez quand?
1: La Belle Suisse, c'est donc ce week-end à Lausanne, 100% artiste suisse, 100% gratuit pour le public. Alors, vous avez cité 2-3 noms, Alban Dunant, si vous deviez nous en conseiller un pour les auditeurs et auditrices de La 3.
3: Alors, c'est très difficile
1: chaud.
3: Toujours,
1: c'est chaud, bah oui.
3: Mais par contre, je vais parler de la création, puis c'est vrai qu'on en est assez fiers, et puis c'est vraiment un projet qui a été porté sur un an et demi. Il y a une création exclusive, La Belle Suisse, qui sera présentée vendredi soir à 20h30. C'est une création du producteur de musique neuchâtelois Hook, et puis de l'artiste-compositrice Nathalie Frelich, qui est basée à Lausanne. On leur a donné 3 contraintes pour cette création. La première, c'est un thème, c'était la frontière. Mmh. Le deuxième, c'était de travailler avec un maximum de régions en Suisse. Et le troisième, c'était de travailler avec un maximum de tendances musicales, de genres musicaux. Donc, ils et elles ont vraiment dû aller chercher d'autres styles musicaux, d'autres univers pour leur création. Et puis, on se réjouit beaucoup de présenter cette création parce qu'on y a mis beaucoup d'énergie. C'est vraiment une coproduction assumée par la Belle Suisse. C'est la première fois qu'on le fait sous cette forme-là. Voilà, c'est un peu, on est un peu tout chaud de vous présenter ça vendredi soir. Et on espère que le public aimera aussi la création.
1: Vendredi soir, sur quelle scène et à quelle heure?
3: Place des Pionnières à 20h30.
1: Un show sur mesure. Merci beaucoup d'avoir été avec nous, Alban Dunant, directrice de la Fondation Romande pour la chanson et les musiques actuelles. On vous souhaite une bonne journée et un bon week-end musical.
3: Merci à vous aussi.
4: Au revoir.

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0: Ça vient de Zurich. Il s'appelle Keshnu, I Dwell in My Delusions. Et oui, aujourd'hui, on parle de musique.
1: Musique quoi ?
0: Suisse.
1: Mais non !
0: Ouais, du coup, on reste en Suisse pour la suite.
1: Hein ?
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3: On part même en Valais, petite pause fraîcheur avec une histoire qui ne va pas vous laisser de glace. Oh. Cette blague n'est pas de moi, elle est de Sébastien Hanné. Salut Sébastien.
4: Salut.
3: Qui nous emmène tout au bout du Valais. Vous n'avez pas encore compris la blague, vous allez la comprendre maintenant pour parler d'une

0: l'attraction qui fait les grandes heures du tourisme suisse.
1: Oui, on va au fond de la vallée de Conches, au pied du col de la Fourca, pour parler de la mythique grotte du glacier du Rhône. Pendant des décennies, on nous a vendu ça comme l'attraction spectaculaire par excellence. On pénétrait au cœur d'un monstre de glace bleue, c'était simplement majestueux. Les influenceurs, je suis sûr, auraient adoré. Mais aujourd'hui, on se retrouve plutôt face à un tourisme de la dernière chance. Mi-septembre, les gens s'y pressaient encore pour voir quelques restes de glace sous des bâches plastiques. Mais le problème, c'est que cette procession est proche de l'illégalité. Car au mois d'août, la commission cantonale des constructions, elle a tout bonnement ordonné la fermeture du chemin d'accès.
0: Ouais, pourquoi est-ce qu'on veut fermer cet accès? Le glacier menace de s'effondrer sur les touristes, là?
1: Ouais, pas tout à fait. Selon le canton, le chemin pédestre qui mène à l'attraction traverse une zone de danger. Donc, on ferme. Sauf que l'exploitant de la grotte ne l'entend pas de cette oreille. Il ne s'exprime pas face caméra, mais il a fait recours et demandé l'effet suspensif. Il dit disposer de toutes les autorisations nécessaires pour continuer son business. Et c'est un vrai bras de fer parce qu'il s'était déjà opposé à un ordre de remise en état du site édicté en 2025. Le résultat, c'est qu'en attendant que le tribunal cantonal tranche, la billetterie, elle, tourne toujours. Et les touristes qui y vont décrivent une scène assez lunaire. L'un d'eux évoque une cabane pour glace, composée d'un mélange de toile et de glace. L'attraction, elle, elle disparaît à vue d'œil. Et une visiteuse qui n'était pas venue depuis 10 ans résume, c'est la désolation.
0: Ouais, effectivement, pour avoir vu le spectacle, c'est effectivement assez désolant, hein, ces fameuses bâches blanches qu'on met sur ces glaciers pour en ralentir la fonte. C'est pas non plus très joli à voir de près.
1: Ouais, pas très joli et pas très écolo. C'est l'autre point noir de cette histoire. La pollution aux microplastiques. La grotte n'est plus qu'un petit glaçon emmitouflé et détaché du glacier du Rhône. Cet été, l'État se voulait rassurant en affirmant que les vieilles couvertures qui n'étaient plus reliées à la cavité avaient été retirées. Mais sur le terrain, c'est pas tout à fait ça, c'est une autre réalité. On voit de nombreux lambeaux de plastique entremêlés avec la roche. Le canton dit maintenant que l'exploitant s'est engagé à tout nettoyer d'ici la fin du mois de septembre.
0: Ouais, donc au final, on a un exploitant qui s'accroche, un canton qui veut fermer et des touristes qui viennent voir du plastique. Comment est-ce que ça va se terminer cette histoire ?
1: C'est toute la question. On assiste à une course contre la montre assez absurde. D'un côté, on a le temps de la justice, avec ses recours, ses effets suspensifs et ses décisions. Et de l'autre, on a le réchauffement climatique, qui lui n'attend pas l'avis d'un juge pour faire son effet. Reste donc à savoir qui de la justice valaisanne ou du soleil scellera en premier le sort définitif de la grotte. Mais vu ce qu'ils font chaque année, moi je mettrais quand même un petit billet sur le soleil et le CO2.
0: Oui, effectivement, c'est lui qui risque de gagner. Reportage à voir en images sur le site de Canal 9. Merci beaucoup Sébastien, à la prochaine.
1: Merci, à bientôt.
0: Ciao, ciao.

0: Gio, Plastic, sur la 3 à l'instant. Il est 8h55, l'heure tristement de dire au revoir au plus Bersinger de tous les Blaise autour de cette table.
1: C'est moi.
0: Tu nous dis au revoir en chanson ?
1: Comme à chaque fois.
0: Et aujourd'hui, c'est la journée de la musique suisse.
1: Mais non !
0: Mais oui.
1: Bah heureusement, parce que j'ai prévu ça. J'abandonne ma chaise, je vais aller prendre le train. Faut que j'aille faire des courses chez Denner. Ou un autre magasin, je veux pas faire de la pub. C'est la loi et je m'y plie, je suis comme ça. La semaine prochaine, je serai là. Parce que c'est prévu dans mon agenda. Avec moins de musique suisse. Parce qu'au cas où aujourd'hui c'était... La journée de la musique suit. J'ai mal au ventre. Il faut que j'aille. Bah, il faut, parce que j'ai bu trop de café. On est sur le service public redevance. Oui, désolé, j'ai un paix.
2: Au revoir, Blaise.
1: Au revoir.
0: Déjeuner en paix, toi, t'entends désolé, j'ai un paix.
1: Oui. J'ai toujours rêvé de faire cette parodie.
0: Ben voilà, c'est chose faite. Éléphant et château, Neptune, Gaspard, Narbi, terre à terre.
1: T'es suisse ?

0: biscotte.
1: Bicoque.
0: Faut que j'aille dormir, je suis désolé. Ainsi s'achève cette biscotte 100% helvétique ce matin. Un grand merci à Ainoa Ibarola pour ton journalisme d'un professionnel, mais calibré chez Calibré.
2: Je dirais bien la même chose de toi, mais...
0: Moi j'ai rien foutu.
2: Bisous Adrien.
0: Voilà, c'est ça. Label Suisse, ce week-end, 12e édition du 18 au 20 septembre à Lausanne. Venez soutenir les artistes suisses.
1: Ouais, moi je vais voir plein de trucs.
0: Ouais, ça va.
1: Ouais.
0: Vous pourrez peut-être croiser Blaise Bersinger.
1: Je vais voir Kuma, je vais voir Mary J, je vais voir Louis Mathieu. Oh, c'est fini.
3: 9h. Émilien Verdon.
4: 3 ans après la chute de Crédit Suisse, la Lex UBS passe aujourd'hui son grand oral au Conseil des États. Cette loi doit éviter une nouvelle débâcle d'une grande banque suisse en fixant un niveau minimal de fonds propres. Ce dossier met en ébullition les sénateurs et à quelques heures du débat, plusieurs options sont sur la table, dont celle de renvoyer le Conseil fédéral à sa copie. Céline Fontana.
5: Retour à l'expéditeur pour la loi sur les banques. C'est la proposition que devraient défendre certains PLR ce matin au Conseil des États. L'auteur de cette idée, c'est la Ponzellois Andrea Caroni. Voilà ce qu'il a déclaré à nos collègues de SRF.
6: Je trouverais censé de ne pas entrer en matière. Ça ne veut pas dire qu'on ne fait rien, mais ce serait une manière de dire « Conseil fédéral, fais ton job, tu as notre confiance, la légitimité pour agir, tu es le mieux placé pour le faire et tu emportes aussi la responsabilité. »
5: Un renvoi donc au Conseil fédéral qui aurait les compétences légales pour imposer par voie d'ordonnance un niveau de fonds propre à UBS. Selon plusieurs observateurs, cette solution permettrait au PLR, parti de l'économie, de se débarrasser de cet épineux dossier, source de fortes tensions avec le milieu bancaire. Caire et UBS à une année des élections fédérales. Et puis, il y a aussi que la proposition élaborée par la Commission de l'économie d'imposer seulement à hauteur de 50% une capitalisation des filiales étrangères d'UBS ne convainc pas et pourrait échouer au vote en plénum ce matin. Le centre droit s'active donc en coulisses pour trouver des alternatives. Hier encore, une autre solution a été largement discutée. Renvoyer cette fois la Commission de l'économie à ses travaux pour l'élaboration d'un nouveau concept susceptible de rallier une majorité. Une effervescence rare autour d'un projet de loi à la hauteur des intérêts en jeu.
4: La réserve fédérale américaine défie Donald Trump contre l'avis du président des États-Unis. La banque centrale vient de relever ses taux d'intérêt. La Fed les augmente d'un quart de point pour combattre l'inflation, car elle atteint encore 3,7% sur un an, bien au-dessus de l'objectif des 2%. La Maison-Blanche a jugé la décision malheureuse. Tragédie à Gaza, un immeuble de plusieurs étages s'effondre, emportant la vie d'au moins 21 personnes, dont 12 enfants. Il reste de nombreux disparus. Endommagé par des frappes durant la guerre, le bâtiment n'a pas résisté et des gens se trouvaient à l'intérieur malgré les appels à ne pas y retourner. Une très large majorité des entreprises suisses sont mal préparées aux cyberattaques basées sur l'intelligence artificielle. Des attaques pourtant de plus en plus nombreuses, nos PME surtout ne savent pas se protéger, résultat d'une étude hier de Swiss VR Monitor, association qui réunit 1400 membres de conseils d'administration en Suisse. Sa présidente Isabelle Amschmand explique ce qui l'a particulièrement frappée.
7: Le manque de préparation. Le sondage montre que 3/4 des entreprises n'ont pas formalisé de stratégie face aux attaques utilisant l'intelligence artificielle et plus de la moitié des entreprises n'ont pas encore de plan testé pour redémarrer rapidement après un incident. C'est avant tout une question de moyens et c'est assez compréhensible. Les petites entreprises ont beaucoup moins de ressources financières et humaines à consacrer à ce sujet que les grandes entreprises ou que, par exemple, le secteur financier qui, lui, bénéficie d'une réglementation très stricte à ce sujet.
4: Des propos recueillis par Katia Scher. Le départ surprise à un poste clé, le SECO, le secrétariat d'État à l'économie, perd sa directrice. Hélène Bundlinger-Artieda démissionne à la fin mars 2027. Elle a notamment négocié l'accord sur les droits de douane avec les États-Unis en novembre dernier. Mandat aussi marqué par le fiasco informatique de l'assurance chômage en début d'année. La saison de la grippe approche. Problème, retard de vaccins en vue. Seulement 60% de doses arriveront à temps en Suisse. L'Office fédéral de la santé publique se veut rassurant. Pas de pénurie, dit-il, il y en aura assez pour tout le monde. En tennis, l'équipe suisse de Coupe Davis est au Brésil pour tenter d'accéder au plus haut niveau en 2027. Au-delà de cet enjeu, l'histoire retiendra qu'il s'agira de la dernière dans cette compétition pour Stan Wawrinka. Elle a toujours été une priorité pour le Vaudois.
8: J'ai grandi en regardant la Coupe Davis. J'ai eu la chance de faire ma première rencontre en 2003 en Australie en tant que sparring partner. C'était des expériences, des voyages exceptionnels. Toute l'année, c'est vrai qu'on est dans un sport individuel, même si on a notre propre équipe. On n'a pas d'autres joueurs autour, donc la Coupe Davis fait un peu un sport d'équipe et c'est ce qu'on a toujours tous aimé.
4: Patrick Delletro, cette fois, c'est la dernière étape de cette si longue carrière pour Stan Wawrinka.
9: Depuis son premier match officiel en 2004, Stan Wawrinka a joué 58 rencontres, simples et doubles confondus, en 27 sélections. Ce week-end, il comptera une sélection de plus que Roger Federer. Et s'il avait un doute sur son aura au sein du tennis suisse, il peut apprécier les propos du Tessinois Rémi Bertola, coéquipier cette semaine, et sous le charme.
10: Pour moi, c'est la première fois que j'ai la chance de parler avec Stan. Évidemment, on s'est croisés en tournoi, mais à part « ciao, comment tu vas ?» Ouais, on n'a jamais parlé de notre vie aussi, au dehors du cours. On n'est jamais allé dîner ensemble. Donc, c'est des trucs que je porte à l'intérieur de moi. C'est un leader, tu le vois, il met de bonne humeur toute l'équipe. Il te challenge dans tout ce que tu fais, dans la journée, même à l'entraînement, mais même dehors. C'est une présence qui fait bien l'équipe, qui fait bien la nation aussi. Et le voir, j'ai l'honneur d'être dans l'équipe de sa dernière Coupe Davis. Donc ça, je le porte toute ma vie à l'intérieur.
9: Rémi Bertola, Dominique Stricker, Jérôme Kim, Jakob Paul épauleront donc Stan Wawrinka, toujours numéro 1 suisse, dans cette rencontre face au Brésil qui part favori.
4: Et première rencontre à suivre demain dès 19h55 sur RTS2. C'est une journée ensoleillée qui nous attend, parsemée de quelques bandes de brouillard encore ce matin, mais tout ça devrait se dissiper dans la journée. Le thermomètre affichera jusqu'à 21 degrés cet après-midi en pleine. Demain, un peu plus de nuages, mais le temps restera sec. Soleil ce week-end avec des températures qui monteront légèrement.
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0: 10h. Wow ! Benoît Cornu.
1: La Suisse anticipe une meilleure croissance du PIB cette année. Le secrétariat d'État à l'économie se montre plus optimiste et relève aujourd'hui sa prévision de croissance du produit intérieur brut pour 2026. 1,7% contre seulement 0,9% estimé en juin. Un rebond porté par le commerce extérieur et la baisse du franc suisse. L'inflation, elle, devrait rester très basse, dit le SECO, à 0,6% et ce malgré les tensions géopolitiques au Moyen-Orient. L'accord avec le Mercosur a finalement passé la rampe au Parlement. Le Conseil des États a validé tout à l'heure le dernier point de détail. C'est le peuple qui aura le dernier mot. Les sénateurs ont facilement accepté le supplément de 25 millions de francs pour lutter contre la déforestation, un supplément proposé au National hier. L'accord entre l'Association européenne de libre-échange dont fait partie la Suisse et le bloc sud-américain composé de l'Argentine, du Brésil, de l'Uruguay et du Paraguay a donc finalement passé l'épreuve du Parlement, lequel a débloqué un demi-milliard sur 6 ans pour compenser les effets néfastes du traité sur l'agriculture suisse. Le référendum est déjà annoncé et c'est la population, je l'ai dit tout à l'heure, qui aura le dernier mot. Des frappes saoudiennes ont tué une personne et visé des tours de télécommunication au Yémen aujourd'hui. Déclaration de la chaîne El Masira, affiliée aux outils pro-iraniens qui combattent le gouvernement yéménite soutenu par Riyad. En seulement quelques jours, les combattements anti-gouvernementaux ont renforcé leur emprise sur le détroit de Bab el-Mandeb qui relie l'Europe à l'Asie via la mer Rouge. Les États-Unis privent de nouveau Mahmoud Abbas de visa avant l'Assemblée générale de l'ONU. Pour la deuxième année consécutive, Washington a refusé de laisser le président de l'autorité palestinienne se rendre sur son sol. Le département d'État américain évoque une incapacité de la dite autorité palestinienne à mener à bien les réformes promises et des activités persistantes qui compromettent les perspectives de paix. C'est le motif de refus de visa invoqué par les États-Unis. États-Unis toujours avec le Congrès américain qui serre la vis contre Moscou. La Chambre des représentants a approuvé de nouvelles sanctions ciblant la défense, l'énergie et la flotte fantôme russe. Soutenu par Donald Trump, ce texte donne au président le pouvoir de surtaxer jusqu'à 100% les pays importateurs de pétrole russe comme la Chine ou l'Inde. Et l'Ukraine, de son côté, a salué un outil puissant pour forcer la Russie à la paix. Alerte sanitaire majeure aux îles Fidji autour du sida. Face à l'explosion des cas de VIH, l'archipel vient de déclarer l'état d'urgence nationale. Plus de 2000 personnes ont découvert leur séropositivité l'an dernier. C'est 16 fois de plus qu'en 2019. Alors, pour freiner cette épidémie alimentée par l'usage de drogues injectables, le gouvernement promet un accès massif et gratuit au dépistage, à la prévention et au traitement. Cette question maintenant, les baleines à bosse ressentent-elles le deuil? C'est ce que suggère une étude australienne après l'observation d'une femelle veillant son baleineau mort-né. Pendant plusieurs heures, voire plusieurs jours, la mère est restée auprès du corps, le touchant délicatement avec sa tête. Pour les scientifiques, ce comportement rare témoigne de la complexité émotionnelle et du lien fort qui unit ces géants des mers à leurs petits. Météo du soleil au programme de la météo aujourd'hui, des bancs de brouillard matinaux possibles localement et puis quelques voiles de nuages dans les Alpes. Température au maximum de la journée 21 degrés, même type de temps demain et samedi.
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3: La Confédération doit participer financièrement à la table ronde gérant les conséquences de l'incendie de Crans Montana. Après le Conseil des États, le National a accepté il y a quelques minutes les 20 millions demandés par le Conseil fédéral. Le but de la table ronde est de concilier les victimes de l'incendie, leurs proches, les assureurs concernés, les personnes éventuellement tenues de verser des prestations ainsi que les autorités. Il s'agit d'encourager les accords à l'amiable. Le dossier retourne au Conseil des États. Ce même Conseil des États qui a validé peu de temps avant le dernier point de détail dans le dossier du libre-échange avec le Mercosur. Les sénateurs ont facilement accepté le supplément de 25 millions de francs pour lutter contre la déforestation. Et l'accord avec le bloc sud-américain, composé de l'Argentine, du Brésil, de l'Uruguay et du Paraguay, a donc finalement passé l'épreuve du Parlement. Prochaine étape, c'est celle de la population qui aura le dernier mot puisqu'un référendum est déjà annoncé. La Suisse anticipe une meilleure croissance cette année. Le secrétariat d'État à l'économie se montre plus optimiste et relève sa prévision de croissance du produit intérieur brut pour 2026. 1,7%, c'était seulement 0,9% en juin dernier. Ce rebond, il est porté par le commerce extérieur et la baisse du franc suisse. L'inflation, elle, devrait rester très basse, nous dit le secrétariat d'État à l'économie, 0,6% malgré les tensions géopolitiques au Moyen-Orient. Et puis tension également en mer Noire aujourd'hui, l'Ukraine qui accuse la Russie d'avoir frappé avec un drone un navire civil battant pavillon tanzanien, un navire qui se dirigeait vers l'un de ses ports. L'attaque aurait coûté la vie au capitaine et blessé 3 membres d'équipage. Un drame qui illustre la guerre économique que se livrent les deux pays pour bloquer leurs exportations maritimes. Et puis un budget de guerre historique pour l'Ukraine. Kiev a adopté son budget pour 2027 avec des dépenses militaires records, près de 44% de son PIB. Pour faire face à l'invasion russe, le gouvernement ukrainien est confronté à une situation économique dégradée. Il estime ses besoins d'aide financière internationale à 43 milliards de francs. Graves accusations de l'ONU sur le conflit en Iran. Dans un rapport publié aujourd'hui, les enquêteurs onusiens accusent les États-Unis de crimes de guerre pour des frappes meurtrières menées en février, notamment contre une école. À Minab, environ 120 élèves ont été tués alors que leur établissement était identifiable, ajoutent les trois enquêteurs qui ne s'expriment pas au nom de l'ONU mais qui sont mandatés par le Conseil des droits de l'homme. Parallèlement, la mission dénonce des crimes contre l'humanité commis par Téhéran, pointant du doigt une répression sanglante et des exécutions massives de manifestants. La Bolivie prolonge son état d'exception de 3 mois. Le Congrès a voté cette mesure pour empêcher la reprise des blocages routiers qui réclament la démission du président Rodrigo Paz. Le pays traverse sa pire crise économique depuis 40 ans et le gouvernement justifie ce tour de vis sécuritaire par la nécessité de garantir la libre circulation face aux pénuries de carburant. Météo, du soleil au programme aujourd'hui, des bandes de brouillard possibles localement. Dans les Alpes, quelques voiles de nuages élevés en cours de journée, des températures allant de 12 degrés ce matin à 21 au plus chaud de la journée. Et puis c'est un type de temps similaire qui nous attend demain et ce week-end.
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9: On vit dans un pays absolument extraordinaire. Je ne sais pas si vous aussi c'est votre cas quand vous êtes par exemple en vacances à l'étranger ou alors que vous rencontrez des gens qui n'ont pas eu la chance de grandir ici. Perso, moi je me lasse pas de vanter la longue liste de qualités de la Suisse. La démocratie directe, bien sûr, mais aussi les paysages splendides, le système éducatif, la qualité de vie, les montagnes, les trains toujours à l'heure, la beauté des panoramas, l'attachement aux valeurs et au vivre ensemble, tout ça. Est-ce que je vous ai dit que c'était très beau aussi ? Enfin bref, la liste est déjà longue, mais il y a une chose absolument remarquable. En plus de tout ça, en Suisse, c'est sa scène musicale. Et on a aussi un jour spécial pour la célébrer, puisque les fans de Cervelas ont tous le 1er août, et bien nous, on a le 3e jeudi du mois de septembre, la journée de la musique suisse. C'est toute la journée sur RTS Couleur 3, et c'est bien évidemment aussi dans Youpi Midi.
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0: À l'instant sur RTS Couleur 3, cette merveilleuse personne qui est Elie Zoé avec le titre Roses on Fire. Il y a quelque chose dans sa musique qui fait toujours vibrer une corde sensible au fond de moi. Je sais pas comment elle fait ça, mais en tout cas sur moi ça fonctionne. Tout comme les compositions de Brahms d'ailleurs. Alors non, je ne les mets pas forcément au même niveau, mais ça me faisait une transition toute trouvée pour vous annoncer Christelle Di Marzio qui arrive là maintenant.
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2: Et on démarre ce troisième épisode sur Johannes Brahms avec une question que personne ne se pose. Johannes Bram Stoker a-t-il composé la musique du film Dracula ?
3: Ça m'étonnerait.
2: Merci. Dans les années 1860, Brahms est bien installé dans le paysage musical européen. Il domine les charts avec son requiem allemand, ses danses hongroises, ses concertos pour piano, ses cornetto pour violon. Johannes compose à tire-la-rigole dès 5 heures du matin avec à ses côtés des litres de café fort et un gros cigare.
4: Quand il fume, il laisse pas ses mégots partout.
2: Eh ben tant mieux. Parce qu'il paraît qu'il est pas facile à vivre, le Brahms. Il souligne son caractère bourreux avec une barbe fournie, il est sarcastique, provocateur et drôle à l'occasion. Il a un jour quitté une soirée en disant « Si j'ai oublié d'insulter quelqu'un ici ce soir, je lui demande pardon. »
5: Oh non, mais il est vraiment pas une grosse tête.
2: Presque. C'est plus Johannes, c'est Your Altesse, Brahms.
6: Nice.
2: Toutefois, le musicien a quand même un caillou dans la chaussure.
7: Aïe !
2: Il vit dans l'ombre de l'immense Beethoven. Depuis que Schumann a dit qu'il serait le prochain Beethoven, tout le monde attend qu'il soit le prochain Beethoven. Tout le monde attend sa première symphonie. Et il traînasse un peu. Il préfère glandouiller sur le canapé. Et il faut attendre jusqu'en 1876 pour qu'il crée enfin une symphonie.
8: Ah bah dis donc, c'est pas trop tôt, hein.
2: Les trois suivantes arriveront assez rapidement et facilement. Vous savez ce que c'est quand on a fait une symphonie? On les a toutes faites. Brahms devient riche et célèbre. Il s'installe à Vienne, il boit des chocolats viennois, il s'empiffre de saucisses de Vienne. Ouais, il maigrira une autre fois. Advienne que pourra, comme on dit là-bas.
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Priya Raghu à l'instant sur RTS Couleur 3, le morceau s'appelle Illuminus.

C'est l'heure à 11h17 de vous parler d'un repérage. Retenez bien son nom puisque de l'avis général, cette jeune personne est promise à un grand avenir. Supreme Nova, rappeuse originaire de Lausanne et dans le rap jeu depuis 3 ans maintenant. Il faut dire que son style est plutôt convaincant, des influences rap, des références afro et une bonne dose d'électro et des textes pleins d'humour et d'énergie. Supreme Nova a trouvé le moyen de raconter son monde tout en nous emmenant avec elle. Une qualité rare mais absolument irrésistible. Et puis il faut la voir faire son show. Depuis la sortie de son premier single en 2023, elle enchaîne les collabs et les scènes, Fashion Week, Mad Club, Montreux Jazz Festival, Festival de la Cité entre autres, mais Amani, c'est son prénom dans la vie, eh bien elle est passée à la vitesse supérieure cet été quand elle a été invitée sur la grande scène du Paléo Festival par la boss lady Théodora en personne. Et d'après celles et ceux qui étaient dans le public, Supreme Nova a assuré. De là à dire qu'il faut se préparer à la voir briller, il n'y a qu'un pas qu'on franchit allègrement. Désormais membre de la constellation des repérages, Supreme Nova explose sur la 3 avec la VAR. Feu. Okay.

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À l'instant sur la 3, Fluffy Machine, un groupe de rock slash metal slash punk originaire du Valais, mais qui fait crier les amplis bien au-delà des frontières du canton. Au moment où je vous parle, le Duxilla Tour des Valaisans commence demain et il va les emmener en France, au Royaume-Uni et pour 6 dates, en octobre, au Japon. Allez voir sur Insta leur post pour annoncer cette partie de la tournée, ça vaut très largement une petite minute de votre temps. Fluffy Machine, c'est un groupe dont l'œuvre, dans l'œuvre duquel la bière tient une place centrale. Ils mentionnent la bière dans leur biographie. Mais leur premier clip, c'était pour le track I Don't Want Your Beer en 2013. C'est dit si l'élément gustatif est un truc central chez eux. Quant au morceau que vous venez d'entendre, c'est Beer Nado, je suppose, mais là je me perds en conjecture, que c'est une version houblonnée de Sharknado. Alors si vous ne savez pas ce que c'est Sharknado, je vais vous l'apprendre. Une franchise de 5 longs métrages de série Z dans lesquels des requins pris dans une tempête s'abattent sur des villes, des avions et des humains et ils défoncent tout sur leur passage. Alors oui, c'est aussi navrant que ce bref résumé le laisse penser. Et c'est évidemment pour ça que cette série de films a été un immense succès. Mais là, je m'égare encore. Revenons à Beer Nado. Entre ça et la future tournée qui s'appelle Duxilla, je vous le rappelle, quelque chose me dit qu'on doit ressortir un peu humide des concerts de Fluffy Machine, que ce soit à cause des fluides corporels ou des altérants de l'assistante. Mais quel bonheur !

Moins humide, encore que ça reste à prouver. Voici Shuttle sur la 3. Le morceau s'appelle Boy.

0: À l'instant sur RTS Couleur 3, 24 Ciara, le morceau s'appelle Poussière. Et pour la suite, eh bien, une des perles que nous dégote Michael Marquet. Je vous laisse découvrir parce que vraiment, ça se passe de commentaires.
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2: Cette chanson est pour vous et on en pense chaque mot du fond du cœur. 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

Un rêve qui ne s'est finalement pas réalisé à l'instant sur la 3, Baron-Baronne, duo fribourgeois dissous en 2024, mais dont les productions oniriques vivent encore dans nos playlists. Celle qu'on vous passait à l'instant, c'est Comme rêve. 11h36, j'avais envie d'attirer votre attention sur un phénomène culturel et aussi un peu cantonal. En 2021, Sugar était la série la plus streamée sur le portail Play Suisse. Une belle perf pour une production tournée en haut-valaisan et interprétée quasi exclusivement par des amateurs. Alors si vous n'avez pas encore vu Sugar ou si vous n'avez jamais entendu parler de cette œuvre télévisuelle, sachez que Sugar, d'abord, ça veut dire policier en argot suisse-allemand. On est donc sur des histoires de flics qui tentent de démêler un trafic de cannabis. Sauf que dans la vision de David Constantin, à la fois créateur, réel et acteur du projet, eh ben ça ne pouvait se faire qu'en mode parodie des séries des années 70. On est sur un très haut niveau de loufoquerie, à tel point qu'il est difficile de ne pas s'attacher aux personnages, aussi bien principaux que secondaires, quasiment tous interprétés par des gens du cru. Et en plus, il y a la bande-son qui est vraiment super. Dans la saison 4, par exemple, il y a ça. Evelyn Trouble sur RTS Couleur 3, le morceau s'appelle Started a Fire.

0: Si. Qu'est-ce qu'on bouffe?
1: Ça mange pas de pain. Yannick Neveu.
2: Ça mange pas de pain, ok, mais alors ça mange quoi? Une tartiflette. Une tartiflette? Ouais. Alors, question, est-ce qu'on est au paléo? Non? Ben alors non, pas de tartiflette. Alors désolé, il y a que deux occasions où on peut manger une tartiflette, c'est 1 au paléo, 2 au paléo, mais l'année suivante. J'aime bien la tartiflette. Un plat où il y a du fromage, des lardons, des patates, des oignons, c'est oui. D'ailleurs, c'est un alexandrin, ça. Du fromage, des lardons, des patates, des oignons. 12 pieds. Ça se demander si c'est pas Victor Hugo qui a écrit la recette de la tartiflette. Et c'est possible, hein. Qui n'aurait pas eu besoin de comfort food après avoir écrit Les Misérables? La tartiflette, c'est un genre de poème à la gastronomie de festival. Et la poésie, c'est bien, mais deux fois par année. À Noël, quand c'est un enfant de 5 ans qui récite « Flocon, mon mignon, flocon, t'es trop con !» Et puis au paléo, avec du fromage, des lardons, des patates, des oignons. Et dans les deux cas, ça passe parce qu'on est bourré. Ça mange pas de pain.
1: Et ça se mange sans faim.

Allez, Mouillet, le groupe Yalla Miku à l'instant sur RTS Couleur 3. Yalla Miku à aller écouter en concert gratos dans le cadre du Festival La Belle Suisse. C'est demain soir à 22h30 au Romandie. Parce que oui, vous aurez peut-être remarqué qu'on a de la suite dans les idées. Aujourd'hui, c'est la journée de la musique suisse partout sur les antennes de la RTS et même de la SSR. Mais demain, samedi et dimanche, eh bien, c'est le festival La Belle Suisse qui se déploie un peu partout dans la belle ville de Lausanne. De Lausanne, pardon. Il y a plein de salles qui participent. Il y a des concerts, Place des Pionnières, au Casino de Montbenon, au Dox, au D-Club, à l'église Saint-François, au Jumeau, au Romandie, à la Brèche et enfin, à la Datcha, des concerts pour tous les goûts, puisque le mot d'ordre du festival, alors là, je vais simplement lire ce qui est écrit sur leur site, hein, je vais rien inventer. Il dit, de Appenzell à Genève, du Ländler à l'électro, du Yodel à la trappe, La Belle Suisse ne cherche pas à définir ce qu'est la musique suisse, il préfère la laisser s'exprimer dans toute sa diversité. Et de la diversité, je peux vous dire qu'il y en a. Alors, je vais vous citer simplement ce qui est le plus couleur 3 compatible en termes de programmation, mais il y aura notamment, donc, pendant ces 3 prochains jours, Eléa, Nathalie Frelichet-Hook, Makala, Kramer, Faust, Lone Assembly, Yalla Miku, que je viens de vous citer. Il y aura également Zoémé, Marie J, Kadé Bostani, Impure Wilhelmina, Al Walid, Tandinit, Ayuni, Oni, Alioz, qui chante Maxime Le Forestier, Dino Brandao, Jaynon, Lady O, Bellini Boy et Mel D. Tous des trucs qu'on vous passe sur Couleur 3 et qui méritent clairement le déplacement. La Belle Suisse, c'est donc demain, samedi et dimanche à Lausanne. Toutes les infos et le programme est sur labellesuisse.ch et tous les concerts sont en accès totalement libre. Profitez-en! Sur ce, il est 11h53 et voici venir dans la programmation de Couleur 3, Virage 0. Le morceau s'appelle L'Arme de Feu.

0: Encore de la musique suisse, puisque c'est toute la journée sur RTS Couleur 3. À l'instant, Camilla Sparks. C'est le moment pour moi de prendre une petite pause, mais je reviens juste après les infos.
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3: En football, il y a du changement au sein de la Nati. 4 rencontres de Ligue des Nations sont au programme ces prochaines semaines. Et pour les disputer, Mourad Yakin a dévoilé sa première liste depuis la Coupe du Monde. Et Joris répond, on y trouve plusieurs jeunes qui vont intégrer le rassemblement.
4: Oui, à commencer par les jeunes voix Zakaria Atekame et Winsley Botelli. Le latéral de l'Olympique Lyonnais avait déjà été appelé sans avoir joué avec l'équipe de Suisse. Winsley Botelli, lui, est convoqué pour la première fois. L'attaquant de 20 ans a déjà marqué 12 buts et délivré 5 passes décisives en seulement 14 matchs avec le FC Sion. Il avait récemment confirmé son choix de représenter la Suisse malgré l'intérêt de la République démocratique du Congo.
3: Et Joris, il y a d'autres jeunes encore à découvrir dans cette liste.
4: Oui, avec notamment Sacha Brichgui, le latéral droit qui évolue à Parme en Serie A italienne, ou encore Alvin Sanchez, milieu offensif des Young Boys. Un renouvellement qui intervient après les retraites internationales de Sylvain Widmer et de Christian Fasnacht, mais aussi le départ de Noah Okafor. Un mot également sur les cadres qui sont bien présents. On pense bien sûr à Granit Xhaka, Manuel Akanji ou encore Brel Embolo. La Suisse affrontera deux fois la Macédoine du Nord le 26 septembre et le 6 octobre. Entre les deux, la Nati défiera l'Écosse le 29 septembre et la Slovénie le 3 octobre.
3: Joris répond avec nous en direct. Merci. C'était un plan d'économie très attendu à Genève. Le gouvernement a présenté ce matin son projet de budget pour l'an prochain. Il prévoit un déficit de 540 millions de francs pour 2027. Mais selon le Conseil d'État, la situation aurait pu être pire sans les économies qu'il prévoit. Anouk Pernet, vous pouvez nous dire quelles sont ces économies ?
5: Alors on parle de coupes de près de 250 millions de francs pour 2027. Plus de la moitié concerne les communes qui devront payer plus pour la péréquation intercantonale. Mais les économies se font un peu partout, hein, dans la formation par exemple, avec une augmentation des heures d'enseignement de certains profs, dans le social avec une diminution de certaines aides de l'hospice général, mais aussi dans des mesures plus inattendues comme la diminution des rabais pour les abonnements de téléphone des fonctionnaires. Alors ce sont que des premières économies, d'autres sont prévues d'ici 2030. La balle est maintenant dans le camp du Parlement cantonal qui doit se prononcer sur ce budget. Et les premières réactions ne se sont pas faites attendre et elles sont faciles à vous résumer. Tout le monde est mécontent. La gauche parce que le gouvernement économise trop et la droite parce qu'il n'économise pas assez.
3: Anouk Pernet en direct de Genève, donc où personne n'est content. Merci. Le Solaire Suisse présente de nombreuses failles de cybersécurité. Plus de 50 failles, dont certaines jugées critiques, ont été découvertes dans des installations photovoltaïques très répandues dans le pays. Elles représentent un risque pour l'ensemble du réseau électrique national, selon l'Institut de tests pour la cybersécurité. Ces vulnérabilités liées à des défauts de mots de passe ou de chiffrement font peser un risque de piratage sur l'ensemble du réseau national. Aux États-Unis maintenant, après le Sénat le mois dernier, le Congrès a adopté un nouveau paquet de sanctions contre la Russie, et ce alors que les frappes russes se multiplient sur l'Ukraine. Marie Giovannola, c'est la première action de taille contre Moscou depuis le retour au pouvoir du président américain Donald Trump en janvier 2025.
6: Oui, le texte adopté par les députés américains vise les secteurs russes de l'énergie et de la défense et s'en prend au président russe Vladimir Poutine et à d'autres hauts responsables. Pour la majorité, le renforcement des sanctions contre la Russie ses alliés, même indirects, est nécessaire alors que Moscou intensifie ses attaques sur l'Ukraine. Le projet de loi vise pour la première fois côté américain la flotte fantôme de la Russie. Ces navires utilisés pour exporter son pétrole en contournant les sanctions internationales. Il donne surtout au président républicain le pouvoir d'imposer des droits de douane pouvant atteindre jusqu'à 100% sur les 5 principaux pays importateurs de gaz et de pétrole russe, dont la Chine et l'Inde. L'issue du vote du Congrès a longtemps été incertaine. Les députés démocrates soutenaient les mesures en faveur de l'Ukraine, mais était réticent à donner à Donald Trump les coups des franches sur les surtaxes douanières, son outil économique favori. Le président ukrainien Volodymyr Zelensky a lui salué l'adoption de ces sanctions, un outil extrêmement puissant pour forcer la Russie à la paix.
3: Marie Giovannola, merci pour ce décryptage. La Confédération doit participer financièrement à la table ronde destinée à gérer les conséquences de l'incendie de Crans-Montana. Après le Conseil des États, le National a accepté les 20 millions demandés par le Conseil fédéral. Le but de la table ronde est d'encourager les accords à l'amiable. Le dossier retourne maintenant au Conseil des États. Et puis toujours au Palais fédéral, les affrontements autour de la Lex UBS ont commencé dès ce matin. On va discuter des règles le poste Crédit Suisse, des règles exigeant des fonds propres renforcés. Conseil fédéral veut limiter les risques avec 100% de fonds durs, tandis qu'UBS pousse pour plus de flexibilité. Après 120 ans passés à Berne, un pan du patrimoine culturel namibien retourne au pays. Le musée d'histoire de Berne restitue une collection de l'époque coloniale à la ville namibienne d'Oussakos. À Berne, cette exposition thématise le contexte et l'avenir de la collection qui comprend près de 300 objets du quotidien, des bijoux, des armes d'ouvriers ferroviaires. C'est ce que nous indique le musée d'histoire de Berne. Un ingénieur suisse et son épouse s'étaient appropriés ces objets en 1906 lors de la construction d'une ligne de chemin de fer dans un contexte de violence coloniale. Et une nouvelle de biologie qui nous réjouira, l'alouette des champs reprend son envol dans la région des Trois Lacs. Grâce à des mesures de protection ciblées, 68 mâles de cette espèce menacée ont été recensés cet été dans le Grand Marais, contre seulement 8 il y a 8 ans. Un succès local majeur pour l'association BirdLife qui contraste toutefois avec le déclin critique d'autres oiseaux des champs à l'échelle nationale. Et puis vous m'avez compris, hein, on parle pas de biologie mais bien de biodiversité. Météo enfin, ce jeudi sera généralement ensoleillé dans les Alpes et le long des préalpes. Encore des nuages résiduels par endroits à la mi-journée, mais ils vont se dissiper au fil des heures. Ce soir et dans la nuit, un ciel nuageux en toute région, mais un temps sec dans l'ensemble qui continuera le lendemain. Des températures maximales en pleine de 21 degrés.
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3: Et en cette journée de la musique suisse, que des artistes helvétiques sur les quatre chaînes du service public francophone. On a de la musique suisse ici toute la journée sur RTS Couleur 3 jusqu'à minuit. Mais c'est la même chose sur toutes les autres chaînes qui émettent en Suisse, RTS, RSI, SRF et RTR. C'est de dire s'il y a de la richesse dans ce pays et pas que dans les coffres et les bunkers. Encore une bonne raison de se réjouir.
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3: Et clairement, celui qui ouvre cette émission vaut de l'or. Voici le rappeur genevois Maero.

0: Maëro et H. Jeune Crack à l'instant sur RTS Couleur 3 avec Merci, bonne journée. Bah, vous aussi.
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2: Aujourd'hui, Jessica Alba. Née le 28 avril 1981 à Pomona, en Californie, Jessica Alba est une actrice américaine principalement connue pour son rôle dans la série Les Quatre Fantastiques. C'est aussi une chanteuse géniale qui n'a toutefois jamais partagé l'affiche avec la grande Michelle Thor. Ce qui est très dommage d'ailleurs, hein. Perso, j'aurais adoré voir un duo Alba-Thor. Voilà. Fille de Pêche Alba, un dessert estival, et de Jessica Rabbit, un personnage de dessin animé, Jessica Alba passe une enfance heureuse dans les rues de Pomona, en Californie. Issue d'une famille extrêmement pauvre, Jessica Alba partage ses vêtements avec sa sœur Micheline. On peut d'ailleurs le voir sur cette photo d'archive. Regardez là, sa sœur Micheline a le haut et Jessica Alba...
3: Très jolie.
2: Mais à l'âge de 16 ans, elle quitte la maison possédée par le démon de la danse. Elle monte son propre groupe de disco et sort la chanson Dancing Queen, un titre qui parlait du parquet grinçant du Macumba de Los Angeles. Ce groupe, oublié aujourd'hui, s'intitulait tout simplement Alba. Elle finit par se tourner vers le cinéma, puis dans le business des soins pour le corps. En 2020, elle sort toute une gamme de produits sous la marque AlbaCore, marque qu'elle promeut avec ce slogan... Les produits AlbaCore, c'est pas pour les tons.
4: C'est un beau poissonnet.
2: Petit fun fact avant de se quitter. Jessica Alba vient de changer de nom. Désormais mariée avec le cuisinier français Mario Pot-en-Poche, il faut l'appeler Jessica Pot-en-Poche.
4: Oui, apportez-moi tout de suite 3 cachets d'aspirine. 2 minutes inside.

0: À l'instant sur la 3, Montemay, un trio suisso-caribéen qui aime vraiment beaucoup brouiller les pistes. Du côté helvétique, on a Fabio Pinto et Fabio Bessemi, les Tessinois. Et pour représenter les Caraïbes, il y a Anaïs Schmitt, originaire de l'île de Grenade. Et ensemble, ils produisent de la pop avec des incursions caribéennes et psychédéliques. Une musique pleine de contrastes, pleine de synthé aussi, de guitare et de rythme chaloupé. Ce que vous venez d'entendre, ça s'appelle... J'ai écrit ça s'appelle pas, mais non, c'est pas ça, ça s'appelle Bla. Et cet extrait de leur excellent album sorti en 2023, IC Double. Mais dans IC Double, il n'y a rien qui s'écrit comme vous le pensez. Donc le mieux pour le retrouver, c'est d'aller les chercher sur Bandcamp. Voilà. Outre Montemay, c'est aussi le nom d'une montagne dans le sud de l'Italie. Mais là, tout de suite, c'est plutôt sur l'Olympe qu'on a rendez-vous. Avec les Young Gods.
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0: Bonjour madame, vous venez de gagner un bon pour une randonnée sur le Cervin.
1: Bon ben, j'en ai pas besoin, merci.
0: J'en suis pas si sûr. Bonjour madame. Il paraît qu'aujourd'hui, il y a de plus en plus de monde à la montagne.
2: Ah oui, normal. Les gens ont enfin découvert que la montagne, c'est magnifique.
0: Oui, mais s'ils y vont tous, ça sera moins magnifique.
2: Et s'ils font attention à la nature, ça sera toujours magnifique.
0: J'ai quand même vu des couches culottes à 2800 mètres d'altitude.
2: J'ai pas dit que tout le monde fait attention, ça c'est... Ouais.
0: Mais pourquoi laisser des couches culottes à 2800 mètres d'altitude?
2: Parce qu'on a oublié le sac plastique où il fallait les mettre dedans pour les remporter. Voilà.
0: Donc on les met dans le sac plastique et on les laisse sur place?
2: Ah non, après dans le sac plastique on les prend avec.
0: On les remet quand on arrive en bas?
2: Oui, on les met en poubelle quand on arrive en bas. Aïe, dites, ne me faites-moi pas dire ce que je n'ai pas dit.

0: Et oui, ça aussi c'est Suisse Naveni à l'instant sur RTS Couleur 3 avec le super cool morceau intitulé Atlantis. À 12h24, c'est l'heure de faire face à cette terrible réalité parce que oui, nous sommes tous le con de quelqu'un, sauf pour Pierre Arditi parce que pour lui, on est simplement tous des cons.
1: Au début, il n'y avait rien.
2: Moi je peux vous le projectionner votre film si vous voulez.
3: Mais c'est formidable, et comment?
2: Parce que je suis projectionniste.
1: Autour de cette table, certains vous trouvent dynamiques, combatifs, entreprenants, audacieux, et d'autres vous jugent suffisant, prétentieux, ridicules. Eh bien, les uns et les autres se trompent, puisque vous êtes tellement plus simple. Avec les mots de tous les jours, comme dans le langage châtier, on vous désigne du même nom. Vous êtes un con. D'une espèce rare, je le reconnais. Catégorie suprême, celle qui cumule le con, malgré lui, et le con satisfait de l'être. Et il y a longtemps que je n'avais pas rencontré un mélange aussi réussi. Toutes mes félicitations. Être con n'est pas vraiment gênant en soi. Non, l'ennui, c'est que les cons se sentent souvent obligés de le faire savoir. Et c'est l'usage intensif de la connerie qui est pénible. Alors vous êtes du genre sans modération, hein. Toujours volontaire, pas de répit. Vous devez même assurer des permanences. Oui, vous savez, toutes les matières premières finiront par s'épuiser. Et pour la connerie, aucun risque. Vous êtes là. Vous. Et beaucoup d'autres. Votre force, c'est le nombre. Le vrai problème dans la chasse aux cons, c'est qu'il y a trop de gibier.

Take Stock of What I Have, les formidables Black Sea Dahu qui seront en tournée une bonne partie de l'automne. Le plus près de chez nous, géographiquement parlant, c'est le 28 octobre à Annecy ou encore le 3 décembre à Sion. Allez les voir si vous voulez vivre plus longtemps. Et pas que d'ailleurs, allez voir et écouter des concerts autant que bon vous semble, puisque c'est la science qui le dit. La culture, c'est bon pour vous, c'est donc bon pour nous. C'est en tout cas ce que traduisent les résultats d'une étude menée à l'University College de Londres et relayée il y a quelques jours par le magazine Futura Science. Et non seulement la culture, c'est bon pour vous, mais en plus, ça a un effet notable contre le vieillissement. Une sortie culturelle par semaine, ça équivaudrait à un an de moins sur l'horloge biologique et un rythme de vieillissement ralenti de 4%. Alors pour parvenir à cette conclusion, l'équipe de recherche a croisé les données de santé de plus de 3500 adultes au Royaume-Uni avec la fréquence de participation à des activités artistiques ou culturelles. Le périmètre retenu est large. On a par exemple considéré les visites d'un musée ou d'une bibliothèque, le fait d'aller voir une exposition, le fait de participer à une session de bricolage, le fait de prendre des cours de chant ou même de peinture. Alors l'article ne mentionne pas les concerts en tant que tels, mais moi je vois honnêtement pas pourquoi ça ferait pas partie de la liste. Bref, pour estimer l'âge biologique des participants, l'équipe s'est appuyée sur des horloges épigénétiques. Ce sont des tests biochimiques qui permettent de mesurer l'accumulation des groupes méthyl sur l'ADN. C'est donc un marqueur qui évolue avec l'âge et qui permet de comparer l'âge biologique avec l'âge réel. Résultat, eh bien les personnes qui pratiquent au moins une activité culturelle chaque semaine présentent des signes de vieillissement beaucoup moins marqués sur leur ADN que celles qui ont une vie culturelle plus réduite. En moyenne, l'âge biologique de ces personnes est inférieur d'un an à leur âge réel et un autre marqueur, l'horloge Dunedin Pace, qui elle évalue le rythme de vieillissement plutôt que son niveau atteint, eh bien elle indique un niveau de ralentissement de 4%. Pour les scientifiques, ces résultats, ce sont la première démonstration d'un lien entre pratique artistique ou culturelle et un ralentissement du vieillissement biologique. C'est selon eux un effet comparable à celui d'une activité sportive, puisque les pratiques artistiques sont associées à une réduction du stress et une réduction de l'inflammation, ainsi qu'à une diminution des risques de maladies cardiovasculaires. De là à dire que les billets de concert et les entrées au musée devraient être remboursés par l'assurance de base, il n'y a qu'un pas que je franchis en sautillant gaiement. Ailleurs qu'en Suisse, d'ailleurs, l'idée d'une ordonnance culturelle n'a absolument plus rien de théorique. Depuis un an, en France, le département des Yvelines expérimente un dispositif qui permet d'offrir à certains patients une visite gratuite au musée, selon un modèle déjà adopté depuis longtemps, lui, au Canada. Il y a une petite réserve qui s'impose toutefois au vu des résultats de cette étude. C'est que cette étude, elle établit une association statistique, c'est-à-dire que c'est une observation, mais on ne peut pas encore conclure d'une relation de cause à effet, pour la simple et bonne raison que les personnes qui sont engagées dans une vie culturelle régulière, eh bien, elle se distingue aussi souvent par d'autres caractéristiques, que ce soit des caractéristiques sociales, économiques ou sanitaires, qui elles aussi sont susceptibles d'influer sur les mêmes marqueurs de vieillissement. Quoi qu'il en soit, la prochaine fois que vous sortez en semaine et que vous apparaissez un peu fatigué le lendemain matin, ne dites pas que vous avez fait un peu fort, dites que vous avez œuvré activement à votre longévité.

0: tournée de la nuit du court-métrage revient. À votre avis, ça ressemble à quoi une tournée de court-métrage? Ils ont un petit tourbus qui se déplace de ville en ville. Les films fantastiques, allez au fond. Et le documentaire, restez devant si vous voulez pas être malade. Oh bah non, mais réfléchis, c'est des films. Ils peuvent pas s'asseoir dans un bus. Oh, je suis bête. Bref, du 18 septembre au 20 novembre 2026, la tournée revient en Suisse romande et au Tessin avec 13 étapes de Genève à Lausanne. Partout, une soirée entière est consacrée au court-métrage avec 18 films mêlant fiction, animation, documentaire, venus de Suisse et du monde entier. Chaque étape s'ouvre avec une première locale inédite, en présence de la réalisatrice, du réalisateur et ou de l'équipe du film.
1: Bravo !
2: 4 programmes aux univers très différents s'enchaînent.
0: Swiss Shorts, de la passion à l'obsession, histoire d'amour et autres galères. Et enfin, Strass et paillettes en clôture. Programme complet à découvrir sur www.nuitducourt.ch.
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0: On en blablate bientôt dans l'émission Les Bras Cassés sur RTS Couleur 3.

0: L'irrésistible kit chocolat sur RTS Couleur 3 avec A Lot of Love.
1: Repérage.
0: Quel pied de bosser pour Couleur 3, je vous jure, puisque chaque semaine, je découvre des trucs dans la playlist qui suscitent chez moi un étonnement heureux autant qu'un enthousiasme total.

Voilà, ça aussi c'est un groupe suisse, il s'appelle Saitun, ils viennent de Bâle. Je dis Saitun parce qu'il y a un tréma sur le U, ce qui tendrait à dire qu'on doit prononcer ça Saitun, mais peut-être que ça se prononce complètement autrement et à ce moment-là, pardon d'avoir écorché votre nom. Bref, en tout cas, j'ai beaucoup aimé ce morceau qui s'appelle Koban. Et 12h50, il me reste encore un petit peu de temps pour vous parler de la prochaine opération spéciale de Couleur 3. Ça va se passer entre le 29 septembre, peut-être, et le 3 octobre. 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Et c'est aussi le moment de, ma foi, se retrouver pour rigoler un coup et récolter des sous pour les associations dont on va vous parler. 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Tapotez maintenant. ...12h51 sur RTS Couleur 3 et dans Youpi Midi, voici venir un morceau tout à fait perspicace et pertinent, Soleil de Alma Negra.

l'instant sur la 3, le merveilleux Louis Jucker. Le morceau s'appelle 31 Years of Waiting for This, 31 ans pour attendre ceci. Un morceau auquel je m'identifie totalement puisque moi-même j'ai attendu 46 ans pour être là exactement où je suis aujourd'hui. Donc voilà, la morale de tout ça c'est que tout vient à point à qui sait attendre, y compris la fin de cette émission.

0: C'était Youpi Midi, une émission quelque peu approximative aujourd'hui, mais à laquelle j'ai pris beaucoup de plaisir personnellement. Merci à vous si vous avez passé ce bout de journée en ma compagnie. J'aurai le plaisir de vous retrouver ici même demain matin à partir de 11h. Quant à la suite de votre programme sur RTS Couleur 3, eh bien à partir de 16h, l'incroyable équipe des Bras Cassés prendra le contrôle de l'antenne avec évidemment la formidable Valérie Pacou. Passez une bonne suite de journée et j'ai le plaisir de vous dire à demain.
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2: 13h. Pierre-Étienne Joie.
3: La Confédération doit pouvoir participer financièrement à la table ronde destinée à gérer les conséquences de l'incendie de Grand Montana. Après, le Conseil des États, le National, a accepté les 20 millions demandés par le Conseil fédéral. But de cette table ronde, concilier les victimes du drame, leurs proches, les assureurs concernés, les personnes éventuellement tenues de verser des prestations ainsi que les autorités. Il s'agit d'encourager les accords à l'amiable. Le Conseil d'État genevois prévoit un déficit de 546 millions de francs pour 2027. Le projet de budget comprend un plan d'économie de 241 millions, dont 57 liés à la mise en œuvre du rapport d'experts éco-UGE. D'autre part, des prestations d'aide sociale seront réduites. Le SECO anticipe une meilleure croissance du PIB cette année. Le secrétariat à l'économie se veut optimiste. En dépit de la guerre au Moyen-Orient, il tape désormais sur une croissance du produit intérieur brut de 1,7% pour 2026, plus que c'est 1% de mieux qu'en juin dernier. La projection de 1,6% pour 2027 est maintenue. Énergie solaire, plusieurs failles de sécurité ont été découvertes dans des installations photovoltaïques en Suisse. Elles représentent un risque pour l'ensemble du réseau électrique national. L'analyse a révélé plus de 50 vulnérabilités, dont 7 ont été jugées critiques. Plusieurs nouveaux venus en équipe nationale de foot. Murat Yakin a présenté sa sélection pour les matchs de la Ligue des Nations, prévus en septembre et octobre. L'entraîneur de 52 ans convoque notamment Winsley Botelli, Zachary Atekame et Alvin Sanchez seront également de la partie. Des départs aussi, ceux de Sylvain Widmer, Christian Fasnacht et Noah Okafor. À partir de lundi, l'équipe se préparera à Balek en Turquie pour ses 4 premiers matchs de Ligue des Nations. En Ukraine, une attaque nocturne de missiles et de drones russes contre Kiev a fait au moins 18 blessés la nuit passée. Ces frappes surviennent alors que les députés américains viennent d'approuver de nouvelles sanctions massives contre la Russie afin de l'inciter à mettre fin à son invasion à l'Ukraine. Après 120 ans passés à Berne, un pan du patrimoine culturel namibien retourne au pays. Le musée d'histoire de Berne y restitue une collection de l'époque coloniale. À Berne, une exposition thématise le contexte et l'avenir de la collection. Celle-ci comprend près de 300 objets du quotidien namibien. Une grande partie des objets sera présentée à partir de demain dans le cadre d'un prêt avant que les pièces ne retournent en Namibie fin 2027. Charles III réunit les poids lourds de l'IA en Écosse pour réclamer des garanties. Le roi d'Angleterre va leur demander l'assurance que l'intelligence artificielle restera au service de l'humanité. Le sommet écossais a lieu au moment où l'essor fulgurant de cette technologie suscite des inquiétudes dans le monde entier. Charles III, qui juge le développement de l'IA à la fois intrigant et profondément préoccupant, à parts égales, ne participera pas lui-même aux discussions. Ce jeudi, généralement ensoleillé avec quelques voiles de nuages élevés, plus dense en fin de journée, 21 degrés. Ce soir et dans la nuit, ciel passablement nuageux en toute région, mais temps sec dans l'ensemble. Demain vendredi, soleil après dissipation des nuages, 11 degrés le matin, 22 ensuite avec du vent l'après-midi au nord des Alpes et ce week-end, idem, et 23 degrés.
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0: 14h.
1: Pierre-Étienne Joie.
2: La gauche remporte de justesse les législatives en Suède. Le bloc emmené par la social-démocrate Magdalena Andersson a remporté des élections ultra serrées. Selon un décompte de l'autorité électorale, les Suédois ont voté dimanche. Avec 176 sièges, le bloc de gauche devance de très peu celui du premier ministre conservateur sortant Ulf Kirstensson. Le président turc Recep Tayyip Erdogan briguera lui un nouveau mandat dans une élection anticipée. Cela lui permet de contourner la constitution qui l'empêche de se présenter et qu'il va au terme de son mandat actuel. Le scrutin aura lieu le 16 avril 2028. Les États-Unis ont, pour la deuxième année consécutive, refusé d'accorder un visa au président palestinien Mahmoud Abbas pour participer à l'Assemblée générale de l'ONU la semaine prochaine. L'autorité palestinienne dénonce une mesure injustifiée. En Suisse, le National veut des conditions plus strictes dans le domaine de l'asile et abolir le traitement spécial accordé aux femmes et aux filles afghanes. Le nombre de demandes d'asile est pourtant en baisse, ceci pour la troisième année consécutive. La Chambre du peuple estime que la Suisse doit s'inspirer des nouvelles règles au sein de l'Union européenne qui prévoit la création d'une liste de pays d'origine sûre. Les centres de retour sont aussi pour elle des solutions à étudier sérieusement. Le procès de l'attaque au couteau sur les enfants d'une garderie à Zurich-Erlikon en 2024 s'est ouvert. Un étudiant chinois âgé de 25 ans est accusé de tentative d'assassinat pour avoir blessé grièvement trois petits garçons. Il risque 15 ans de prison. La justice reproche au prévenu d'avoir attaqué en pleine rue des élèves d'une école enfantine qui se déplaçait sous la surveillance d'une employée de garderie. Celle-ci a pu finalement le maîtriser avec l'aide de passants. Le canton de Berne vient en aide au Népal après les inondations de fin août. Le canton a débloqué 400 000 francs issus du fonds de loterie pour venir en aide aux victimes des crues soudaines à la frontière entre le Népal et le Tibet. Cette aide sera partagée entre la chaîne du bonheur et SOS Village d'enfants pour fournir de l'eau potable, des abris et protéger les enfants isolés. L'épisode de grêle qui s'est abattu sur la Suisse fin août a causé pour près d'un milliard de francs de dommages assurés selon l'association suisse d'assurance. Cet événement s'avère ainsi deux fois plus onéreux que le précédent du genre qui avait balayé le Tessin en août 2023. Les cantons de Berne, Soleure, Argovie, Zurich et Turgovie ont été particulièrement touchés. Deux tableaux de Claude Monet, jamais encore montrés au public, seront mis aux enchères en octobre par Sotheby's à Paris. Iris, un tableau monumental peint par Monet à la fin de sa vie, est notamment estimé entre 22 et 30 millions d'euros, soit la plus haute estimation jamais attribuée à une peinture présentée aux enchères en France. La vente d'une collection de la famille Schlumberger comprend aussi des œuvres de Paul Cézanne. Temps ensoleillé cet après-midi avec quelques nuages. Ce soir et dans la nuit, un ciel passablement nuageux en toute région, mais un temps sec dans l'ensemble. En pleine, maximum 21 degrés cet après-midi. Demain vendredi, tôt le matin, encore de nombreux passages nuageux en toute région, sinon un temps assez ensoleillé encore, en pleine, 22 degrés. Le soleil en perspective pour ce week-end.
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1: Pourquoi? 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
2: Le Premier ministre suédois Ulf Kristersson a annoncé sa démission après avoir été battu aux élections législatives par la social-démocrate Magdalena Andersson. La gauche a donc remporté des législatives ultra serrées en Suède et maintenant que le Premier ministre Ulf Kristersson a concédé sa défaite, des tractations difficiles s'ouvrent au sein d'un bloc de gauche très morcelé pour tenter de former un gouvernement. Le Conseil des États a validé le dernier point de détail dans le dossier du libre-échange avec le Mercosur. Les sénateurs ont facilement accepté le supplément de 25 millions pour lutter contre la déforestation. L'accord avec le bloc sud-américain composé de l'Argentine, du Brésil, de l'Uruguay et du Paraguay a donc finalement passé l'épreuve du Parlement. Mais c'est la population qui aura le dernier mot puisqu'un référendum est déjà annoncé. Les exportations horlogères suisses ont grimpé de 9,1% en août à 1,788 milliards de francs. La Chine et le Japon ont compensé un net repli vers les États-Unis, selon la Fédération horlogère, une chute de près de 20% vers les États-Unis. L'hôpital du Jura, le réseau médical du Jura et l'assureur maladie CSS tirent un premier bilan positif de leur offre de soins intégrée, lancée il y a une année. Ce modèle vise notamment à aider le patient lors de son retour à domicile à la suite d'une hospitalisation. Aujourd'hui, quelques 11 000 assurés peuvent potentiellement bénéficier de cette offre. L'Irlande boycotte l'Eurovision pour la deuxième année consécutive en raison de la situation à Gaza. L'Irlande est un soutien majeur de la cause palestinienne en Europe. L'Irlande qui a remporté le concours à 7 reprises emboîte le pas aux Pays-Bas qui ont annoncé fin août leur retrait de la compétition, estimant que celle-ci n'est plus considérée comme neutre. L'édition 2027 aura lieu le 15 mai à Burgas, ville bulgare située sur la mer Noire. L'Australie va interdire aux étudiants étrangers de faire venir leurs conjoints et enfants pendant leurs études. Le pays entend de manière générale durcir les règles pour les immigrants temporaires. Le solde migratoire net sera ramené à 225 000 d'ici 2028 contre environ 300 000 actuellement. Une figure de l'art psychédélique disparaît. Il était à l'origine de la mythique pochette de l'album Yellow Submarine des Beatles, avait peint la statue de la liberté. Taylor Swift et plusieurs présidents des États-Unis, l'américain Peter Max est mort à 88 ans. La radio-télévision romanche, RTR, précise à son tour ses mesures d'économie prévues dans le cadre du projet Enavent de la SSR. Elle vise une réduction des coûts de 100 000 francs pour 2027. Mais contrairement aux autres régions linguistiques, la RTR n'envisage pas de suppression d'emplois. Et puis la SSR vend ses 3 radios satellites, Swiss Pop, Swiss Classique et Swiss Jazz, à 2 repreneurs privés. Le groupe CH Media reprendra Radio Swiss Pop et Digris AG, les 2 autres stations. Les 2 acquéreurs se sont engagés à maintenir l'orientation musicale, la diffusion sans animation et une part de 50% de musique suisse pendant au moins 2 ans. Cette vente s'inscrit dans le cadre du projet de transformation Enavent mené par la SSR. Celui-ci, on le rappelle, vise à réaliser quelques 270 millions de francs d'économies d'ici 2029. Ce jeudi, généralement ensoleillé avec quelques nuages, 21 degrés. Ce soir et dans la nuit, ciel passablement nuageux mais sec. Demain, vendredi, soleil après dissipation des nuages, 11 degrés le matin, 22 ensuite, et ce week-end, du soleil toujours, 23 degrés.
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1: Une cérémonie de commémoration un an après le drame de Crans-Montana afin d'honorer ce souvenir des victimes de l'incendie. Les cérémonies se tiendront le 1er janvier 2027. L'hommage est piloté par l'État du Valais en collaboration avec la commune du Haut-Plateau. Les proches des personnes décédées ainsi que les blessés et leur entourage seront invités. Les intervenants qui ont porté secours et prodigué des soins seront également représentés. Ce rassemblement se déroulera en présence d'officiers fédéraux, d'officiels fédéraux, cantonaux, communaux et étrangers. Et la Confédération doit pouvoir participer financièrement à la table ronde destinée à gérer les conséquences de l'incendie de Crans-Montana. Le National a accepté les 20 millions demandés par le Conseil fédéral. Il s'agit d'encourager les accords à l'amiable, concilier les victimes du drame, leurs proches, les assureurs concernés ou les autorités. Après environ 14 ans en poste, Beat Feurer va quitter le conseil municipal de Bienne. À fin mars, l'UDC alémanique est actuellement le seul homme de l'exécutif. « J'ai décidé de quitter des années de travail intensif car je vais devenir dans quelques jours grand-père pour la première fois et j'aimerais avoir du temps pour cela », a déclaré Beat Feurer, 66 ans. L'exécutif biennois est composé de 4 femmes et à majorité de gauche. La leader social-démocrate Magdalena Andersson a promis un gouvernement qui fait avancer la Suède après sa victoire aux élections législatives. Après plusieurs jours de décompte, le bloc de gauche a été déclaré vainqueur aujourd'hui du scrutin de dimanche. Victoire qui a provoqué dans la foulée la démission du premier ministre suédois conservateur Ulf Kristersson. Des tractations délicates s'ouvrent maintenant au sein d'un bloc de gauche morcelé pour tenter de former un gouvernement. De graves accusations de l'ONU sur le conflit en Iran. Les enquêteurs onusiens accusent les États-Unis de crimes de guerre pour des frappes meurtrières menées en février, notamment contre une école. À Minab, environ 120 élèves avaient été tués. Alors que leur établissement était identifiable, les enquêteurs ne s'expriment pas au nom de l'ONU, mais sont mandatés par le Conseil des droits de l'homme. Parallèlement, la mission dénonce des crimes contre l'humanité commis par Téhéran, pointant du doigt une répression sanglante et des exécutions massives de manifestants. Nestlé, poursuivi pour des décharges sauvages près de ses usines d'eau en bouteille dans les Vosges, doit être rejugé. C'est ce qu'a tranché la cour d'appel de Nancy. Elle a infirmé un jugement du tribunal correctionnel. Celui-ci avait annulé en mars des analyses clés incriminant le géant veuvaisant de l'alimentation. Aucun délibéré ne sera donc rendu le 7 octobre sur la base des débats du premier procès en mars. Yves Netzhammer reçoit le Pax Art Award 2026. Doté de 30 000 francs, il est considéré comme le pionnier suisse de l'art numérique. Le Kunsthaus de Zurich lui a consacré une exposition il y a un an avant le prix du cinéma de la région de Bâle en mai. Et l'Alouette des Champs reprend son envol dans la région des Trois Lacs grâce à des mesures de protection ciblées. 68 mâles de cette espèce menacée ont été recensés cet été dans le Grand Marais contre seulement 8 il y a 8 ans. Un succès local majeur pour l'association BirdLife qui contraste toutefois avec le déclin critique d'autres oiseaux des champs à l'échelle nationale. Ce soir et dans la nuit, des nuages en toute région mais sec. Tôt demain matin, vendredi, encore de nombreux passages nuageux, puis assez ensoleillé avec des cumulus, 11 degrés le matin, 22 l'après-midi, samedi, bien ensoleillé.
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7: Bienvenue dans Les bras cassés. C'est la journée de la musique suisse, donc fallait qu'on teste un truc. Journée de la musique suisse, fallait bien qu'on se fasse un petit yodel.
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2: Oui, madame, oui, monsieur, oui, toutes les personnes entre les deux. Une émission particulière des bras cassés aujourd'hui parce que c'est pas la voix de Valérie, c'est la voix de Charla qui vous accueille aujourd'hui dans ce joli sommaire. Mais il est aussi dur parfois dans sa plume, mais très doux dans ses propos. Je suis accompagné de Greg Le Reche.
3: Oui, bonjour.
2: Tu as vu le schéma
3: j'adore. Hein, j'adore.
2: J'adore tout ce qui est champ lexical.
3: Ouais, c'est ton truc un peu.
2: C'est un peu mon truc, le champ lexical. Moins que ce qui est la passion pour la musique suisse, parce qu'aujourd'hui, on est un peu dans cette ambiance-là. Toi, tu nous as apporté un petit quelque chose, tu nous en dis pas plus, mais t'as répondu à pourquoi, peut-être.
3: Ouais, ou comment, ou si seulement. Ou peut-être.
2: Moi, j'aime bien quand on pose juste les questions comme ça pour qu'après les gens disent oh, mais que font-ils? Ça s'appelle du teasing. Voilà. En parlant de teasing, on aura aussi quelqu'un qui sera invité par téléphone dans cette émission, sur cette première heure, qui vit la musique suisse nuit et jour, si ce n'est quotidiennement. Julia Dabala sera en direct avec nous au téléphone pour nous répondre, alors qu'elle participe actuellement à un songwriting camp.
3: Ouais.
2: Donc on va le traduire le temps du prochain morceau et ensemble on pourra voir ce que ça veut dire.
3: Je regarde vite sur internet.
2: Mais tu regardes vite sur internet, mais moi je demande déjà à l'autre personne qui traduit nos émotions avec des petits bruitages et des petits sons. C'est Valère Veilla qui est en régie et qui nous accompagne durant toute cette émission. Coucou Valère.
4: Salut mes biches.
2: J'aime bien quand il me parle doucement comme ça, là ça me met dans un conditionnement tout agréable. Au final, un très bon départ d'apéritif pour une belle émission des bras cassés.
3: Oh oui.
2: Êtes-vous convaincu?
3: Tout à fait.
2: Excellent. Eh ben c'est parti.
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0: avec Ova sur RTS Couleur 3 dans les Cassebras pour que ça rime. Nous sommes rejoints actuellement par notre invitée Julia Dabala, à qui on peut dire bonjour par téléphone interposé. Coucou Julia.
1: Salut.
0: Un grand plaisir de t'avoir, pas physiquement avec nous, mais par téléphone néanmoins. Tu es déjà avec nous pour l'intro de cette émission avec laquelle on a justement un papier de Greg Lerèche qui nous parle de la musique suisse et tu peux réagir pendant, ce qui est plutôt agréable. Greg, la parole vous revient et c'est à vous de faire ce que vous savez faire le mieux.
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3: Oui, alors je vais faire un portrait d'invité, mais l'invité, elle est pas là. Salut Julia, l'invité, elle est par téléphone. Alors je vais faire un portrait de la musique suisse. Enfin, je vais parler de musique suisse, parce que c'est la belle Suisse. Ah bah oui, alors hein, la belle Suisse. Sur la 3, là, on met à l'honneur la musique suisse via les musiciens et musiciennes suisses, dont vous, Julia, vous êtes une vaillante représentante. Mais on parle, quand on dit musique suisse, hein, on parle pas des trucs tradis, genre Schlager, les fifres et tambours, la youth, ce genre de merde. Ah bah, je dis, c'est pas... Ah oui, on a commencé un peu par ça. Je dis pas, c'est pas pour être péjoratif, mais regarde, le Brésil, par exemple, c'est la bossa, la samba, la caipirinha, le soleil, ton incapacité à danser et le sable coincé dans l'arrêt. C'est quand même autre chose que les pâturages, les culottes en cuir et un chardon qui te pique le cul.
0: Ouais.
3: Même si se faire piquer le cul en culotte de cuir, ça peut intéresser certains ou certaines. J'ai l'impression qu'en Suisse, on a un petit complexe musical. Pas les personnes qui font la musique, mais celles qui l'écoutent. C'est comme si on considère la musique suisse moins bien parce qu'elle est suisse, alors qu'en vrai, bah, on est trop fort, on a trop de talent, mais c'est abusé. On se sent obligé de préciser que c'est de la musique suisse. On est presque en train un peu de s'excuser. Et je sais qu'on n'a pas les infrastructures, le système de soutien pour les musiciens, mais si on n'a pas tout ça, c'est aussi parce qu'on est un peu trop suisse, on n'est pas fier, on n'y croit pas assez, on n'est pas assez combatif en tant que public. Et c'est un truc moderne, parce que avant, genre quand on se baladait à cheval et que le Covid s'appelait la peste, les Suisses, on était les boulis de l'Europe. Tu nous envoyais un vieux pigeon voyageur d'insultes, mais pas, on débarquait chez toi avec des piques et des hallebardes, on cramait tout et on se cassait avec ta thune. On avait un peu peur de son père. Et il y a même une fois, en 1499, l'empereur Maximilien Ier avait demandé à toutes les villes et autres principautés de son Saint-Empire là, de créer une ligue, genre pour protéger les frontières. Ça s'appelait les Souabes. Les Suisses, ils ont fait genre, ouais, non, quoi, en fait, merci, quoi. Et là, l'empereur a dit, ah ouais, si vous voulez pas faire partie de ma ligue, je viens, je vous tabasse. Là, les confs, ils ont dit, mais mec, de un, ta ligue, elle a un sextoy, et de deux, mais va demander, genre, à Charles le Téméraire comment ça fait de prendre une hallebarde dans la minette. Wait! Tu peux pas, il est mort, et en plus, on lui a pété les dents. Donc, tu sais quoi, mais va bien niquer ta cousine. Ce qui est pas mal le cas, quand même, chez les nobles du 16e siècle.
0: Oui, voilà. Oui,
3: mais d'aujourd'hui aussi. Bon, le Saint-Empire déclare la guerre à la Suisse. Du coup, les Suisses disent « Ok, mais si jamais, nous, on fait pas de prisonniers. » Les Autrichiens tentent de débarquer. Ils se font pulvériser par les confédérés qui en profitent pour piller et cramer des bleds en Autriche. « Filch pass, merci, tsar, metus. » Après 7 mois, l'empereur veut la paix. Bah gros, viens à Bâle, on discute. Résultat, les confédérés restent dans le Saint-Empire, mais ils payent plus d'impôts et ils sont plus soumis à l'empereur. En gros, la Suisse est en couple libre avec le Saint-Empire romain germanique. Les Suisses ont été tellement hardcore pendant cette guerre que le pape Jules II, et qui est Jules le Terrible, s'est dit « Mais mec, ils sont mythiques ces gars, j'en veux dans mon armée, mais direct. Abemus papa, motherfucker !» Et donc, aujourd'hui, on est neutre, avec des guillemets faits avec les doigts. On a arrêté de tabasser des gens, mais on prend toujours leur thune. Et il y a encore des guerres de Suisse au Vatican. Comme quoi, ça se crée tac-tac, les traditions. Et moi, ça me met le seum, en fait, que la Suisse, on soit connu pour ces traditions-là qui puent le capitalisme, la bigoterie et les chemises brunes, alors qu'on a un vivier de talents énorme. Et j'expliquais à quelqu'un que ce que j'allais dire et faire pendant cette chronique, et cette personne m'a dit un truc assez intéressant. Elle me dit, bah, je crois que la jeune génération soutient plus les artistes suisses que ce que nous, donc la génération de moi, donc des quarantenaires passés, on l'a fait. Et puis j'avais rien à dire, parce que c'est vraiment vrai. Et que pour moi aussi, la Suisse, c'est un peu les banques, les gardes suisses, les documentaires et la police Futura. Alors, j'espère que pour mes kids, la Suisse, ce sera Julia Dabala, Florian Favre, Mary J, Varnish la Piscine, et qu'au lieu d'aller à la belle Suisse, ils iront simplement à la belle. Julia, et avec toi, tous les artistes musicaux suisses, bienvenue dans les bras.
1: Merci. Et, super.
0: Je suis encore tout retourné de ce qui s'est passé. J'ai appris des trucs sur la Suisse, mais
3: c'est tout à fait vrai. Ouais.
0: C'est fou à quel point t'as réussi à faire une image de tiens la guerre, oui. Mais la guerre pour la musique.
3: Hein? On y est quand même. Il y a du travail. On est loin. Pas de violence, Julia. Promets-moi pas de violence, mais de la part du public, un peu plus de fierté, s'il vous plaît.
0: On est quand même d'accord avec ce message, Julia. On veut plus de fierté dans la musique suisse.
1: Absolument, absolument. Mais en fait, je crois que pas tout le monde. Enfin, c'est-à-dire qu'on a besoin que les radios passent la musique suisse. On a besoin d'un quota, comme en France. Finalement, ils passent un certain pourcentage de musique suisse. On devrait avoir la même chose parce que je pense que tout simplement la population locale n'est pas méga au courant de ce qui se passe dans la scène musicale suisse. Et c'est vrai qu'on a des chiers de talents hyper. Talentueux, mais c'est juste que vu qu'on n'est pas connu à l'international, on n'est pas connu en Suisse, ce qui ne fait aucun sens.
3: Pas encore.
0: Pas encore, mais on aura l'occasion de faire découvrir un peu plus ce que c'est la musique suisse avec toi, Julia Dabala. On se prend le temps d'écouter un morceau à toi et de revenir pour ce vrai début d'interview après cette introduction dans laquelle j'ai encore appris plein de choses et que je ne vais pas dormir de la nuit.

0: Julia Dabala, Set Fire to Myself. Et on en parlait justement tout à l'heure, Julia Dabala qui est avec nous ici en interview, mais ici par téléphone, parce qu'on se l'est dit tout à l'heure lorsqu'on organisait cette petite entrevue. Tu es actuellement à Neuchâtel, dans un studio d'enregistrement, si je dis pas de bêtises. Est-ce que c'est vrai, Julia?
1: Je suis à la Casa Choc en train de faire une résidence avec l'organisation Helvetia Rock. Donc on est 5 femmes dans 5 salles différentes qui bossent sur leur truc et on vient s'aider pour écrire des chansons et pour continuer notre travail. Et c'est hyper cool d'avoir cette possibilité de partager ce qu'on fait et pas de rester toute seule dans notre coin.
0: C'est encore mieux qu'un studio d'enregistrement, la Casa Choc, salle mythique de Neuchâtel, qui fait partie du coup de cette organisation d'un songwriting camp. Donc c'est un camp où vous vous retrouvez pour faire de la résidence d'écriture. Ça se passe comment concrètement pour des gens qui ne sont pas artistes?
1: Alors attention, il ne faut pas faire confusion parce que je suis en train de faire un songwriting camp dans la semaine, mais dans cette semaine, il y a un autre songwriting camp qui a eu lieu à Lausanne hier.
0: Ah oui, tu multitasques en fait, d'accord.
1: Ah, je multitasque tout le temps, j'ai 4 cerveaux. Mais du coup, hier, j'étais à la Lausanne, je suis revenue à Lausanne, là où je vis, pour faire en songwriting camp avec la Suza. Et c'était incroyable. On a écrit un morceau en un jour, chose que personnellement, je n'ai jamais fait. J'avais méga la pression. J'ai dormi 4 heures parce que je me suis dit, mais comment on va faire ça? Faut savoir que moi, une chanson, je l'écris, je pense, en un mois. En tout cas, de A à Z. Et hier, on a écrit le morceau, on l'a enregistré et il est quasi bon, quoi. Et il est trop cool. Donc, pour moi, c'était une expérience incroyable de voir qu'en fait, écrire un morceau, c'est aussi quelque chose qui peut se faire à plusieurs. Ça va beaucoup plus vite, d'ailleurs. Et c'était vraiment chouette aussi de pouvoir sentir... Ben, on était 4 équipes. Donc, il y avait un producteur ou une productrice par équipe avec un songwriter et quelqu'un, un autre artiste qui vient donner un coup de main et qui se met au service de l'artiste qui est en train d'écrire une chanson. Et du coup, d'avoir toute une team à côté de moi qui m'aide à écrire une chanson, j'avais l'impression d'être Beyoncé, c'est super. Et on a fait 4 morceaux différents, du coup chaque équipe a fait son morceau, rien à voir les uns avec les autres, et c'est hyper cool.
2: C'est dingue, chacun vient avec un peu son set de talent, de spécialité, et puis du coup toi tu bosses peut-être avec un musicien qui vient t'amener d'autres choses, des choses que tu... que t'envisageais pas, tu vois. Est-ce que tu viens avec un peu un prérequis dans ces modes de création?
1: Bah justement, vu que j'avais jamais fait ça, je me suis dit, mais faut que déjà que j'ai préparé 4 morceaux à amener, je me suis rendu compte qu'il y en avait 3 qui étaient déjà beaucoup trop aboutis pour que ça fasse sens de faire cette résidence de création. Donc j'ai pris celui qui était le moins abouti, j'avais 4 accords, quelques paroles, et je me suis dit, allez, je vais proposer ça. Et effectivement, donc on a vraiment écrit le morceau ensemble, trouvé le reste des accords, trouvé comment l'arranger. On a fait une première version déjà enregistrée. Et du coup, pour moi, c'était un vrai soulagement de savoir, OK, j'ai pas besoin d'avoir tout qui est déjà prêt et d'être parfaite et d'être super carrée dans mon taf pour que ça soit légitime. Et c'était une belle leçon, je crois.
0: J'imagine bien. Toi actuellement, tu as quel rôle dans Songwriting Camp? Parce que j'ai cru comprendre qu'il y avait des personnes qui venaient pour suivre un peu cette résidence et en apprendre un peu plus, d'autres personnes qui viennent pour emmener l'expérience, l'amener avec son expérience personnelle, le partager. Toi tu es allé comme ça. Comment c'est arrivé qu'on vienne te chercher pour cette expérience?
1: Alors, je m'étais inscrite l'année passée, il n'y avait plus de place, donc on m'a rappelé cette année, très gentiment. Et donc, il y avait Gaspard Sommer dans mon équipe, qui est un super producteur, qui s'est mis au service de mon morceau, qui m'a aidé justement à développer les accords, avec l'aide de Sophie Adam, qui fait partie du duo Namaka. Si vous ne connaissez pas, allez écouter.
0: Allez écouter Namaka, absolument.
1: Donc les deux, ils ont donné de leur temps et de leur énergie et de toute leur idée créative pour se mettre au service de ce morceau qui n'existe pas encore, qui était juste une espèce d'ébauche pas très claire dans ma tête. Ah, et donc je les remercie énormément parce que le morceau il tue et je me réveille de le sortir.
2: C'est génial. Et toi, tu vas faire la même chose pour quelqu'un d'autre après? Tu vas aussi amener un peu ton talent, ton set de skills aussi qui est bien particulier dans la création de quelqu'un d'autre?
1: Mais moi, j'aimerais beaucoup faire ça l'année prochaine, si possible. Cette année, il y avait déjà trop de personnes, parce qu'on est quand même beaucoup. Et moi, j'adore avoir ce rôle aussi. Je m'en prends beaucoup moins la tête. Je peux juste donner mes idées et puis sans toute la charge mentale qu'il y a derrière, de devoir après développer le morceau, etc. Juste donner ton avis. C'est super, c'est facile. J'adore.
0: Ça, c'est vrai que c'est un peu le truc qui est intéressant pour le public qui n'a peut-être pas l'habitude de la musique en tant que telle, pour ce qui est de comment elle est industrialisée, comment elle est produite, de se dire... En fait, bah toi, tu l'as dit tout à l'heure, un morceau, ça peut te prendre un mois à écrire parce que trouver l'idée, la travailler. Et là, l'idée, c'est un peu, sans vouloir accélérer le processus, c'est de débloquer des trucs créatifs auxquels tu n'aurais pas pensé tout seul. Donc, il y a un côté, la cohérence du groupe peut faire avancer la musique suisse.
1: Complètement. Et je pense que c'est super que la Suisse ait pris cette initiative, parce que j'ai l'impression qu'on fait un petit peu notre truc de notre côté. Les artistes suisses, je crois qu'on se sent déjà un peu isolés face à la scène internationale, mais même à l'intérieur de la Suisse, c'est vraiment bien qu'il y ait des événements qui nous rapprochent, qui nous font collaborer ensemble pour créer vraiment un sentiment de communauté. C'est ça qui fait avancer les choses, en fait. Si on fait tout dans notre coin, ben en fait ça va beaucoup plus lentement. Et c'est la même chose pour écrire en morceaux. Si t'es en train de te prendre la tête avec tes accords pendant 3 mois seul de ton côté, ben en fait si tu le fais dans une salle avec 3 autres personnes, ça va beaucoup plus vite. Tu avances, il y a une espèce de dynamique, de flow comme ça qui s'installe, qui fait que t'es lancé et t'avances.
2: Ouais, t'as l'air très enthousiaste en fait avec cette expérience. C'est vraiment super de t'entendre, et peut-être aussi envisager ça pour la mise en commun, pour tout ce qui est booking, le touring, l'admin, toutes les heures un peu grises que dans la musique et dans les arts en général vous subissez malgré tout, quoi.
1: Mais absolument, mais il y a des gens qui font déjà ça méga bien. Bah, moi je viens de la Chaux-de-Fonds, donc je pense à Hummus Records, qui sont des potes qui faisaient de la musique ensemble, et ça a grandi, ils ont créé un label, et puis maintenant ils font des super projets avec des artistes qui justement réussissent à percer à l'international. Et c'est un méga exemple pour moi, et je pense que c'est vraiment la direction dans laquelle il faut aller en Suisse. Et du coup, merci à la Suisse de prendre ce genre d'initiative, et je sais qu'en tout cas dans il y a des gens qui vraiment travaillent très dur pour ça, que ça bouge gentiment, c'est en train de changer. Je sais aussi que la FCMA met en place des choses, la fondation pour la chanson et la musique actuelle. Et voilà, que ça bouge, et que j'ai espoir, disons, pour la musique suisse. Maintenant, faut que le gouvernement injecte des thunes, quoi. C'est là où nous, ouais, on est vraiment, vraiment déficitaire par rapport à la France, où il y a un statut de musicien. Et je pense qu'en vrai, dans la tête des Suisses, faire de la musique, c'est pas encore un métier aujourd'hui. Et qu'il faut que ça change, quoi. Parce que vraiment, en plus, les artistes sont, c'est vraiment ce stéréotype où les artistes, ils coûtent pas grand chose. C'est un peu des saltimbanques. Et en fait, c'est des gens que je connais qui taffent le plus. On fait des semaines de malades, et puis c'est hyper précaire en fait à la fin. Donc c'est aussi ça qui fait qu'on peut pas mettre les moyens là-dedans, parce que on a un taf alimentaire à côté. Moi je fais ça depuis 10 ans, mais à côté je donne des cours de chant, et c'est la réalité de la plupart des artistes. Et des artistes, vous pensez qu'en fait ils sont hyper connus, que ça marche hyper bien, bah vous vous posez des questions, en fait vous vous rendez compte qu'ils vivent chez leurs parents.
0: Oui, exactement. C'est quelque part, hein, ce qu'on peut retenir en tout cas de cette première partie de discussion avec toi, Julia Dabala, c'est la collaboration entre les artistes, mais aussi avec les institutions, avec la prise de conscience de ce qu'est les métiers de la culture qui peuvent faire avancer les choses. Tu restes avec nous le temps qu'on s'écoute une autre collaboration que tu as pu faire avec MC Yalla, Julia Dabala featuring MC Yalla, Shut Up and Listen.
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0: on est toujours avec toi au téléphone. Tu nous parlais de la collaboration que tu as vécue pendant le Songwriting Camp et puis de maintenant cette résidence que tu fais aussi à la Casa Choc. 5 personnes qui se retrouvent pour travailler, c'est quoi? C'est un nouveau projet? C'est quelque chose que tu as préparé depuis longtemps? Qu'est-ce qui s'est passé avec cette histoire de la résidence à la Casa Choc?
1: Alors, c'est l'organisation Helvetia Rock pour laquelle, entre autres, je suis coach. Et en fait, elle ouvre des résidences pour des femmes et personnes, enfin, finta, on dit dans le milieu. Donc, tout sauf des hommes cis. Ouais. Parce qu'il y en a beaucoup en musique. Et donc, en fait, pour essayer d'équilibrer un tout petit peu et donner l'élan à des femmes de se lancer dans des projets musicaux, cette organisation, pour ça, organise des songwriting camps, organise des workshops de DJ, de beatmaking, et ça permet justement de se retrouver entre nous, de se rendre compte qu'on n'est pas toutes seules dans nos studios et qu'on peut faire des choses ensemble. Et c'est hyper cool. Moi, ça arrive vraiment peu souvent que je bosse avec des femmes. En fait, je pense que je me suis rendu compte vraiment que la première fois que j'étais dans un studio avec une femme, parce que même si à l'âge j'étais pas en studio avec, elle m'a envoyé ses tracks depuis l'Ouganda. Mmh. La première fois que j'étais en studio avec une femme, c'était hier.
0: Ah ouais. Et ouais. On est d'accord, t'as quand même plus de 10 ans de carrière dans la musique maintenant, plusieurs albums, plusieurs sorties.
1: Écrit en tout cas, ouais.
0: Ouais, ouais. Et c'est en fait tu vois cette évolution qui va plus vite maintenant, ou tu vois seulement maintenant les opportunités arriver de, on commence à mettre ça en place?
1: Ben, c'est encore lent, quoi. On est encore très timide en Suisse. Et au niveau personnel, vous voulez dire, ou au niveau institutionnel?
0: Ouais, au niveau personnel déjà, après au niveau institutionnel, on sait que ça prend toujours du temps, parce que si ça prend pas du temps parce qu'ils ont pas décidé de le faire, ça prend du temps parce que la paperasse prend du temps. Ça, c'est, c'est comme tout. Mais toi, au niveau personnel, tu l'as vécu dans ton évolution de carrière, de voir que ça allait un peu mieux, ou que ça arrive seulement maintenant un peu et que c'est un bon départ en fait?
1: Alors, la FCMA existe depuis toujours, la Suisa aussi, enfin depuis toujours, je sais pas, ça fait un moment qu'ils existent. Jusque, voilà, l'ouverture d'un pays à l'international au niveau de la musique et des institutions, ça prend longtemps. Après, au niveau personnel, du coup, moi, c'est difficile à dire, parce que je suis qu'une personne, je fais de la musique aussi pas hyper commerciale. Donc, où est-ce que je me situe là-dedans? Difficile à dire. Mais, en tout cas, je vois que, y a des artistes tels que Baby Volcano qui font pas des trucs hyper commerciaux, qui commencent à percer à l'étranger, qui ouvrent la voie. Et qui a petit à petit, ouais, des groupes suisses qui commencent à avoir qui réussissent à sortir de la Suisse et d'en vivre. Mais c'est chaud, c'est chaud. Et moi, je sais pas si je pourrais vivre ça personnellement ou dans ma carrière. Moi, je crois que si je fais ça parce que j'adore faire de la musique et je me verrais pas faire autre chose. Après, je pense que j'ai sorti un album l'année passée. J'ai fait un petit burn-out vu que je fais 14 trucs en même temps. Je suis ma community manager, réseaux sociaux, etc. Chercher des fonds en plus de faire de la musique et tout. Donc, à un moment donné, je me suis dit, mais c'est quoi le sens en fait ici? Si je veux être connue et que je fais ça pour être connue, je risque d'être très mal toute ma vie.
2: Ouais, d'être déçu.
1: Donc, pour vraiment trouver le sens de, faut faire ça parce que tu kiffes faire ça.
2: Et de devoir.
1: Après, c'est compliqué parce que t'as quand même envie d'avoir un peu de succès et surtout de pouvoir en vivre et pas de galérer avec des jobs à côté, quoi. Yeah. Donc, we'll see. Je ne sais pas.
2: Bah, on te souhaite quand même de pouvoir réussir à atteindre ça, qui est pas un rêve complètement délirant non plus, tu vois, dans ce que tu dis. Est-ce que tu penses que il y a une forme d'identité suisse, de manière de faire de la musique ou de manière de créer, ou de type de son ou comme ça? Est-ce que tu penses que c'est un truc qui existe?
1: J'allais dire, en Suisse, je trouve que vu qu'on ne fait pas partie de cette industrie musicale, comme une grande industrie musicale comme il y a en France, on a un peu une manière un peu DIY de faire les choses, un peu artisanale, et c'est une force. Je trouve que la qualité de ce qui sort est ouf. Après, je pense que je suis aussi dans ma bulle, et dès que j'écoute les top hits sur la radio suisse allemande, je connais personne, et c'est vraiment des trucs hyper commerciaux. Donc, je pense qu'on est aussi dans deux mondes divers. La musique, c'est tellement vaste comme discipline que ça dépend vraiment de ce que tu fais. Je crois que c'est très difficile à dire.
0: Il y a quand même, comme tu disais, ce côté très DIY en Suisse dont on peut être relativement fier. J'en ai fait partie aussi. J'ai joué avec des groupes où on faisait des tournées de caves. Enfin, on connaît un peu cette industrie-là qui n'est de loin pas une industrie. Mais est-ce que tu penses justement que c'est par ce biais-là qu'on peut arriver à quelque chose ? Tu parlais tout à l'heure de peut-être le manque de connaissance du public. Le public va de plus en plus dans les petits festivals à taille humaine sans aller dans les grands festivals vu que c'est vite pris par les grandes têtes d'affiche. Est-ce que ça peut être un vecteur intéressant d'aller justement chercher ce public pour le motiver à soutenir toute une carrière de quelqu'un dès le départ ?
1: Absolument. Je pense que c'est le rôle justement des médias de mettre en avant des gens qui ne sont pas déjà méga médiatisés. Et faire en sorte que le public suisse connaisse ce qui se passe en Suisse, parce que je pense qu'il kifferait bien en vrai. Mais c'est juste évidemment, c'est tellement plus sexy d'aller écouter de la musique qui vient des States, qui vient de France, qui sont déjà connus. J'ai l'impression que pour devenir connu en Suisse, il faut faire une carrière à l'international. Et puis après, tu peux revenir et faire n'importe quelle salle de concert en Suisse parce que tu as percé à l'international. Et d'un côté, tu peux pas percer à l'international si t'es pas déjà connu en Suisse. Donc c'est un peu un truc qui se mord la queue. Moi, je sais pas trop comment, quoi faire de tout ça, en fait. Puis si je commence à y penser, je me pose trop de questions et je deviens tarée. Donc je fais la musique qui me plaît. J'essaye de la promouvoir au mieux que je peux avec les moyens que j'ai. Et c'est très clair, quoi. Mais qu'est-ce que je fais sinon? Je me chope en job normal et je dis ciao à tout ça. Je crois pas que je serais capable. Et donc voilà, on fait au mieux, franchement, en grand, je dirais big up, mais je sais pas si ça se dit, un gros big up aux artistes qui galèrent, quoi, qui galèrent, ouais. Et qui continuent à faire leur passion, qui essayent de faire bouger des choses, qui essayent d'en vivre, qui doivent gérer différentes demandes. Voilà, maintenant on nous demande de poster des trucs tous les jours sur les réseaux sociaux et puis en fait on a plus le temps de faire de la musique, donc ça devient vraiment absurde. Mais je pense que c'est un truc en général dans l'industrie musicale, c'est ça qu'on voit, que la partie marketing et l'individu prend beaucoup plus de place que la musique en elle-même.
2: Pas trop
1: donc
2: dans
1: c'est
2: la,
1: tout pas, temps délire.
2: Pas trop dans la musique classique, par exemple.
0: Moins maintenant.
2: Ouais, il n'y a pas de gros réseaux sociaux dans la musique classique encore.
1: Non, alors là, je parle vraiment de musique actuelle. La musique classique, ils ont des thunes, ils n'ont pas besoin de faire des réseaux sociaux. La Confédération, je trouve que c'est une musique qui est légitime, enfin, qui est légitime d'être soutenue. Et puis, c'est des salaires, ils ont des salaires, tout simplement. Du coup, il n'y a pas besoin de faire des réseaux sociaux.
0: Est-ce que toi, t'aurais quelques recommandations à nous donner des artistes suisses qui t'ont marqué sur le moment, des coups de cœur à partager, 3-4?
1: Oh, wow.
0: C'est très difficile comme question, je le sais.
1: Il y en a beaucoup. Moi, j'adore Gina Ete. Mm-hmm. Magnifique artiste zurichoise. Qu'est-ce que je peux encore nommer? Mon Dieu, mes potes vont me détester. Tu m'as pas nommé sur Couleur 3.
2: Ah ouais, c'est dur.
1: Ah, c'est dur. Toujours une fan de Flex Fab, Neuchâtel représente.
0: Bien sûr.
1: Et qu'est-ce que je peux nommer encore? Ben, j'ai déjà nommé Baby Volcano, dont je suis très fan.
0: Stéphane Echard.
1: Je le connais pas personnellement, mais super Stéphane. En tout cas, un des seuls artistes suisses qui a percé à l'étranger avec Henri Dess. Donc, franchement,
2: Bobo.
1: Bravo à lui.
0: Oui.
1: Et puis, vrai. Encore. Dernier artiste suisse à proposer, purée, j'ai en blanc là, j'ai rien.
0: Non mais en vrai, déjà, tous les noms que t'as pu donner, ça permet déjà à des gens qui peut-être ne s'y intéressaient pas trop, ne connaissaient pas, d'aller commencer à écrire, à chercher, à écouter de la musique suisse, à écouter ce que les artistes font, et se dire, ben tiens, peut-être que ces gens-là font ça à côté de chez moi, plutôt que de l'autre côté du globe, comme aiment bien avoir l'impression des gens de dire, ben c'est que dans les grands pays qu'on fait de la grande musique. Vraiment, aller découvrir les artistes suisses, dont notamment Giulia Dabalak. Je te remercie d'avoir été avec nous pour ce moment agréable sur la musique suisse, sur qu'est-ce qu'il faut faire, et puis maintenant c'est le pouvoir au peuple, comme on dit, à vous d'aller écouter la musique suisse, de faire découvrir des artistes. Jouez à ce jeu, je vous l'ai dit dans la promo de la journée de la musique suisse, mettez des petits pinpoints sur la carte de la Suisse de là où vient l'artiste. Après, vous faites des dessins avec les films.
1: Et je vais finir ça. En fait, les gens pensent qu'ils n'ont pas de pouvoir là-dedans, que c'est un truc qui les regarde pas. Mais en fait, partagez des chansons avec vos potes, likez des posts, allez à des petits festivals, venir au concert, c'est ça qui fait qu'on peut survivre, en fait. Sinon, il n'y a rien. Il n'y a rien. S'il n'y a pas vous, il n'y a rien.
0: Des très grands mots de sagesse de la part de Julia Dabala. Merci beaucoup d'avoir été avec nous. Si tu as des noms qui te reviennent, tu me les glisses par message, puis moi, je les glisse pendant l'émission encore. Pour les autres coups que t'étais plus sûr. Merci beaucoup à toi. Bonne suite de double résidence.
1: Merci à vous.
0: Toi qui en fais déjà beaucoup. Et puis, on se revoit bientôt dans les différents festivals et dans les différents concerts. À bientôt, Julia. Merci beaucoup.
1: Ciao, ciao.
0: Ciao, ciao. 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

0: The Mask, c'est la comédie culte de 1994 qui a lancé les carrières de Cameron Diaz et de Jim Carrey. Ou Jim Carrey, comme dit ma grand-mère.
1: Stanley, vous êtes trop gentil.
0: C'est l'histoire d'un mec trop gentil, Stanley, qui se transforme en Shrek pour séduire la belle Tina. En gros, je m'en rappelle plus bien, faudrait que je le revoie. Ah bah ça tombe bien, dis donc. Il passe au Capitole de Lausanne le 9 octobre.
2: Qu'est-ce que vous en dites, les blaireaux?
0: Que c'est super, on va rigoler. 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

0: La douceur de Valentino Vivace avec Chiara sous l'intéresse sur le colore 3 RSI. Je parle un petit peu autrichien, c'est vrai.
1: Ouais, je vois,
0: j'ai fait quelques cours. Vous êtes toujours dans les bras cassés et c'est le moment de voir si on a la langue assez déliée pour répondre à quelqu'un dont on ne connaît pas encore les mots. Ce qui en fait établit une conversation.
1: Quoi ?
0: Dans sa définition.
1: Maintenant ?
0: Ouais.
1: Ok.
0: C'est la réplique, mon petit chat.
2: Allez !
0: Oh !
3: La réplique. Vous voulez un whisky ?
2: Couscate, nous !
3: Vous voulez pas un whisky d'abord ?
4: La réplique. La réplique.
0: Faut-il encore expliquer à ce grand Greg Loresch le principe de la réplique? Je ne crois pas, mais je le fais pour vous, auditrices, auditeurs, auditeuristes et toutes les auditeuristes entre les deux. Comme on appelle les foires et fils. J'arrête de faire des bêtises.
1: C'est moi qu'il faut que fasse une réplique, vraiment pas toi.
0: La réplique, c'est un jeu dans lequel on a pris une scène de film dans laquelle t'as quelqu'un qui te parle dans ce film et toi, tu dois répondre dans le... Et ça fait un nouveau film presque.
1: Ok.
0: Je crois. C'est une autre manière de présenter que j'ai proposé aujourd'hui.
1: Ça marche.
0: Bon, en tout cas, c'est quand tu veux, quand t'es prêt. Et merci d'être toujours le courageux qui prend ce taureau par les cornes pour être le premier à passer dans cet exercice périlleux.

0: C'est hein parti.
1: Allez, c'est parti.
2: Allô, ici la Terre, tu m'entends? Coucou. Ah, coucou.
3: Bonsoir, je peux vous aider? Qu'est-ce que... de quoi vous auriez besoin?
2: Là, il faut qu'on parle.
3: Alors, oui, je veux bien discuter avec vous, madame. Mais vous savez, ici, c'est un poste de gendarmerie. Et on n'est pas forcément là pour discuter, on est là plutôt pour l'action.
2: Tu es ma fille et tu es sous ma responsabilité. Et t'as pas encore 18 ans, là. Il y a deux ou trois choses que j'ai le droit de pas accepter, tu vois?
3: Écoute, maman, j'ai l'impression qu'à un moment ou à un autre, tu dois aussi accepter que, voilà, j'ai dépassé ce stade et que je suis maintenant un adulte.
2: Genre quoi? Que tu foutes pas ta vie en l'air?
3: La police n'est pas un endroit où on fout sa vie en l'air, c'est un endroit où on apprend l'autorité, le respect, la solidarité, l'humanité.
2: Tu fumes des pétards, tu bois, tu couches avec n'importe qui, et t'appelles ça pas foutre sa vie en l'air, toi?
3: Alors, je tiens à dire que le métier de gendarme, c'est aussi un métier qui contient ses risques, et puis j'ai le droit de me détendre dans le cadre de mon temps libre. Alors oui, oui, c'est vrai, j'avoue.
2: Arrête de me prendre pour une conne, on dirait ton père, là!
3: Alors... C'est bien que tu mentionnes papa, parce que lui-même trouvait que, un temps que juge d'application des peines, il avait pas mal de liens avec ce que moi j'avais vécu, et donc c'est vrai que je me suis beaucoup connecté avec lui.
2: J'ai lu ton journal, ok?
3: Quoi? T'as lu mon journal intime? Celui qui est caché sous mon lit?
2: Ouais, bah au moins, on sait de quoi on parle, là c'est clair.
3: Alors, je tiens à dire que tout ce qui est depuis la page 14 jusqu'à la page 265, c'est pas vrai, hein, c'est pas vraiment ce que je voulais dire.
2: Pour la mettre dans ton journal, celle-là, idiote.
4: Quel magnifique exercice. Encore une fois, on a su mettre le métier d'agent assermenté sur un piédestal.
3: Police partout, quoi.
4: Police partout, journal nulle part.
3: Ouais.
4: Ouais, parce que c'est pas vrai de la page 14 à la page 261.
3: Bah, il parlait de la relation avec sa mère. Je pense qu'il y a un lien assez étrange qui existe entre l'autorité que représente l'uniforme et l'autorité que représente la mère. Et donc, moi, j'ai voulu, dans ce film, vraiment amener cette dimension-là. Alors, voilà.
4: En tout cas, le bleu te va très bien, mon Greg.
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0: Don't kill the cow, salut, c'était un repérage sur RTS Couleur 3 dans cette belle émission qu'est les bras cassés. Une émission dans laquelle on écoute beaucoup de musique suisse aujourd'hui, passer la journée de la musique suisse. Ça vous met en joie?
1: Oui.
0: Eh ben c'est super, faisons un petit tour du monde pour se ramener dans le monde qui est dur.
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3: 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Pierre-Étienne Joie.
4: Le Conseil national veut des conditions plus strictes dans le domaine de l'asile et abolir le traitement spécial accordé aux femmes et aux filles afghanes. Le nombre de demandes d'asile est pourtant en baisse, ceci pour la troisième année consécutive. La Chambre du peuple estime toutefois que la Suisse doit s'inspirer des nouvelles règles au sein de l'Union européenne qui prévoit la création d'une liste de pays d'origine sûrs. Les centres de retour sont aussi pour elle des solutions à étudier sérieusement. Le Conseil d'État genevois prévoit un déficit de 546 millions de francs pour 2027. Le projet de budget comprend un plan d'économie de 248 millions, dont 57 liés à la mise en œuvre du rapport d'experts. Des prestations d'aide sociale seront réduites. Le cartel intersyndical du personnel de l'État et du secteur subventionné déplore l'absence d'indexation des salaires de la fonction publique dans ce projet de budget de l'État. Le premier ministre suédois Ulf Kristersson a annoncé sa démission après avoir été battu aux élections législatives par la social-démocrate Magdalena Andersson. La gauche a donc remporté des législatives ultra serrées en Suède, selon le décompte de l'autorité électorale. Maintenant que le premier ministre Ulf Kristersson a concédé sa défaite, des tractations difficiles s'ouvrent au sein d'un bloc de gauche très morcelé pour tenter de former un gouvernement. Et le président turc Recep Tayyip Erdogan briguera lui un nouveau mandat dans une élection anticipée. Cela lui permet de contourner la constitution qui l'empêche de se représenter s'il va au terme de son mandat actuel. Le scrutin aura lieu le 16 avril 2028. Les États-Unis ont pour la deuxième année consécutive refusé d'accorder un visa au président palestinien Mahmoud Abbas pour participer à l'Assemblée générale de l'ONU la semaine prochaine. L'autorité palestinienne dénonce une mesure injustifiée. Dans le dossier de l'énergie solaire en Suisse, plusieurs failles de sécurité ont été découvertes dans des installations photovoltaïques. Elles représentent un risque pour l'ensemble du réseau électrique national. L'analyse a révélé plus de 50 vulnérabilités, dont 7 ont été jugées critiques. Après près de 14 ans en poste, Beat Feurer va quitter le conseil municipal de Bienne à la fin mars. L'UDC alémanique est actuellement le seul homme de l'exécutif. Il a décidé de quitter son travail pour s'occuper de son petit-fils ou sa petite-fille. Il est grand-père pour la première fois. Il aimerait avoir du temps pour cela, a déclaré Beat Feurer, 66 ans. L'exécutif biennois est composé de 4 femmes et à majorité de gauche. Le procès de l'attaque au couteau sur les enfants d'une garderie à Zurich en 2024 s'est ouvert. Un étudiant chinois âgé de 25 ans est accusé de tentative d'assassinat pour avoir blessé grièvement 3 petits garçons. Il risque 15 ans de prison. La SSR vend ses 3 radios satellites, Swiss Pop, Swiss Classique et Swiss Jazz, à 2 repreneurs privés. Le groupe CH Media reprendra Radio Swiss Pop et Digris AG, les 2 autres stations. Les 2 acquéreurs se sont engagés à maintenir l'orientation musicale, la diffusion sans animation et une part de 50% de musique suisse pendant au moins 2 ans. C'est une vente qui s'inscrit dans le cadre du projet de transformation Inavent mené par la SSR. Celui-ci vise à réaliser quelques 270 millions de francs d'économies d'ici 2029. Ce soir et dans la nuit, ciel passablement nuageux en toute région, mais temps sec dans l'ensemble. Demain vendredi, soleil après dissipation des nuages, 11 degrés le matin, 22 ensuite avec du vent. Ce week-end idem, 23 degrés.
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9: Bonjour.
0: Bonjour et bienvenue dans Les Bras Cassés, l'émission où on pense que si on coupe toutes les plantes, on pourra plus mettre des produits horribles dessus. On vient de sauver les plantes!

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2: C'est quand la dernière fois que vous avez pris le temps? Quand est-ce que vous vous êtes arrêté puis vous avez pris le temps? Le temps, c'est important. Même si les mots sad ou changeants, il est relatif, mais immuable, le temps. Des fois, il passe en un instant, puis d'autres, on n'a même pas le temps de le voir passer. Mais il est une situation particulièrement agréable, c'est lorsqu'il s'étire. C'est pas souvent, c'est peu visible, et parfois, on n'en profite même pas. Après, quand il faut cumuler dans la petite fiole qu'est la journée standard, les courses, l'inflation, les assurances, les factures, l'administratif, déclarer ses impôts sans faire de faute, prendre des décisions, arrêter de s'inquiéter de la montée du technofascisme, faire comme si les disparités entre les riches et tout le reste ça nous affectait pas, Ed Sheeran, les USA, les conflits et faire sa confiture maison, ça rend la fiole un poil moins sécure au niveau de la résistance du récipient. Tenez, par exemple, une journée standard qu'est la mienne. Je me lève de bon matin, vers 6h, puis me rendors parce que j'ai mis mon réveil à 9h quand même. Faut pas déconner. Alors quand vers 11h30 je me réveille enfin, je me rends compte que la fiole de ma journée a déjà une petite fêlure. Et cette fêlure, c'est moi. Il y a que moi qui peut faire aller mieux, moi. Je me réveille, je m'hypnotise sur les réseaux sociaux, puis risque de m'endormir à nouveau. En même temps, si je ne m'étais pas hypnotisé aussi, j'aurais pas tant envie de dormir. Mais ça met toute ma journée dans un entonnoir de compression où faut tout faire vite et bien et vite. Brosser les dents, se laver, se lever, refaire dans le bon sens, puis tout, parce que t'as tout sali. Donc faut renettoyer toute la merde que tu viens de faire. Je voulais gagner du temps, j'en ai perdu en essayant d'en gagner, mais c'est casino la bourse cette vie. C'est horrible, faut trouver de l'inspi, puis finir plein de dossiers en cours. Je me donne des noms du champ lexical d'avocat, ça me fait croire que j'ai fait des longues études. Lire, s'informer, écrire, corriger, recommencer, JPP. Puis soudain, un cratère récent découvert sur la Lune. Oh. Que ne sommes-nous pas de bien petites choses face à l'immensité de l'univers? Bah quoi, c'est juste un trou dans le sable en fait. Si tu lances un caillou sur une plage, ça fait la même chose. Oui, oui. Comme l'éclipse de ce mois d'août, c'est juste un caillou qui passe devant une immense lampe. Puis si tu regardes la lampe droit dans les yeux sans les lunettes, ben tu peux finir aveugle et intolérant au gluten. Mais ce nouveau cratère découvert, c'est comme l'éclipse. Ça arrive. Pas souvent. Par exemple, ce genre de cratère, c'est une fois par siècle. Et le plus important, c'est pas le trou dans le sable ou la boule devant la lampe. Le plus important, c'est qu'à ce moment-là, je sentais que j'avais pris le temps. Je prenais le temps de m'émerveiller de ces pixels qui montraient ce trou sur la Lune. Ah, attention, à ceci, c'est pas de la poésie porno-anale, mais j'étais heureux de m'arrêter de courir un instant pour juste voir un cratère et m'en émerveiller. Et même si ce trou ne saura combler le vide qu'on peut parfois ressentir, parce qu'on peut pas remplir des trucs avec les trous, hein, c'est... Sophisme du fromage, hein, plus il y a de trous, moins il y a de trous. Le temps qu'on aura pris, juste le voir, saura s'émerveiller et émerveiller nos vies d'une lueur nouvelle et suave. Même si c'est probablement à cause des trucs qu'on envoie autour de la Terre qu'on est en train de refaire un trou du cul à la Lune. Sur ce, les bras du jour vont se présenter en me disant sur quoi ils ont pris le temps de s'émerveiller ces derniers temps. Cinzia Cataneo.
3: Là, vraiment, maintenant, je me suis émerveillée devant toi parce que j'ai rien compris.
2: Ah, wow.
3: T'avais l'air fascinée. Non, je plaisante. Non, vraiment, je m'émerveille un peu sur tout. C'est mon côté ultra sensible. Genre, quand je me promène, les couleurs des feuilles des arbres, c'est un truc qui peut vraiment me fasciner.
2: À toi, what? L'automne, tu passes un moment
3: non,
2: agréable.
3: Non, mais là, j'étais au Bois de Boulogne, c'était fort sympathique. Et du coup, voilà. C'est, bah... Non, mais bah, pour les feuilles, vraiment, pour les feuilles.
4: Pour les couleurs des manucures.
5: J'étais au Bois de Boulogne pour les feuilles. Allez,
3: pour arrondir mes points de moi. Ma carrière s'est battue très bien à Paris.
5: C'est merveille, la dame.
2: Bah, Yohana Salézé, toi donc.
5: Mais je vous en parlais à l'instant. Moi, la dernière fois, j'étais au MUDAC. Donc voilà, je vais voir une petite expo que j'ai pas trouvé ouf. En revanche, le gars qui est sorti de là était magnifiquement beau. Et je me suis dit, bah, c'était lui l'œuvre en fait qu'il fallait venir voir quoi. Il était délicieux ce garçon.
3: Et on le recherche.
5: D'ailleurs, si tu entends, voilà, n'hésite pas, fais signe.
2: Vous vous rendez pas compte, ça fait 20 minutes qu'on en parle hors antenne.
5: Oui, on parle de ça depuis tout à l'heure.
2: Et nous, on l'a pas vu. Hein.
5: Vous ne l'avez pas vu. Ouais, bah ouais. Mais quand vous le verrez, vous le saurez.
2: Ah oui. Et toi, Greg Lerèche?
4: Moi, je me suis émerveillé dernièrement parce que je fais pousser des plantes. C'est un peu mon kink de ces deux dernières années. Je fais pousser des plantes chez moi. Je fais pousser des trucs.
2: Pas la main verte.
3: Ah, mais tu vois, on s'aligne sur
4: ouais,
3: le verre.
4: Un petit peu, ouais. Et j'ai une Pilea mater, un peu, qui est un peu la première plante dans laquelle je me suis occupé. Et donc, elle a fait des pousses et j'ai rempoté. Et je regardais un peu ce réseau de Pilea qui pousse chez moi. Et ça m'a vraiment fait beaucoup de plaisir que voir de cette plante dans laquelle je me suis vraiment beaucoup occupé.
2: Tu sais quoi, je voulais être sûr que tu te sois vraiment mis au jardinage, et la seule preuve que c'est que tu parles en latin. Ça, c'est le truc où tu non sais qu'il n'a pas fait à moitié.
3: Les pilea, elles sont trop belles, celles-là, avec les feuilles rondes.
2: Mais toi aussi, tu fais pousser des
3: plantes. Mais moi, j'ai une pilea, et le vendeur, il m'a dit alors, tu verras, c'est incroyable, et elle perd toutes ses feuilles. Donc, elle m'a vraiment dit alors, pour les faire mourir, faut y aller, hein. Et elle meurt. Enfin, tu me donnes tes tips.
2: Oh yeah. Bienvenue dans les botanistes cassés avec le grand jardineur Valère Veilla. Ça va toujours, toi?
0: Ah, oublie-moi, tu veux.
2: Non, bon, d'accord. J'essaierai de faire autant que faire se peut. Vous êtes dans les bras cassés, et juste après ce début de deuxième heure d'émission, oh, ça va être les plaisirs partagés. Je redoute ce moment à un point, vous rendez pas compte.
4: Choisis en avance.
2: Non, mais je vais pas choisir en avance. Non, je vais faire comme Valérie, elle m'a conseillé. Tu vas écouter les argumentaires et tu vas choisir sur un truc au pif.
5: Un truc au pif. Depuis le début, c'était ça.
2: Je vous ai menti.
5: Oh, pas non, vrai, pas cul.
2: Bon, du coup, vous savez quoi faire. Préparez-vous. Vous êtes dans les bras cassés. On est ensemble jusqu'à 19h sur RTS Couleur 3.
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0: Taylor, Lucidity sur RTS Couleur 3. C'est une artiste suisse comme toute la journée sur RTS Couleur 3 parce qu'on écoute plein d'artistes suisses. Et là maintenant, c'est d'autres artistes suisses qui vont nous parler de comment ils vont nous parler de la musique pour essayer de... Enfin, vous savez, c'est le plaisir partagé. Je vous explique ça bien mieux après un générique.
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0: Les plaisirs partagés, trois candidats, candidates, une personne qui doit décider sur un jugement selon les argumentaires présentés par les personnes autour de cette table. Vous avez les trois préparé un petit cacheton à me proposer et je vais l'écouter dans l'ordre de diffusion préparé. Est-ce que c'est bon pour vous ?
4: Nickel.
0: Yes. Excellent. Bah du coup, il y en a comme c'est toi qui parle en premier, je te laisse toi en première prendre la parole.
4: Ah oh bah tu vas pas être déçu du voyage. Alors, Charla, cette chronique, elle t'est destinée parce que cet été, j'ai découvert les Birkenstock. Non, bah ouais. Bah en tant que Suisse, moi j'ai mis du temps à m'y mettre hein, voilà, je crois que c'est le côté allemand du truc qui me rebutait un petit peu au début et peut-être aussi parce que j'ai eu un prof de maths qui en a mis pendant un an avec des chaussettes de tennis.
0: Voilà.
4: Donc j'étais nulle en maths mais pas à cause du fait que j'étais nulle en maths, c'est parce que je ne regardais plus de tableau, je ne regardais que ces vieilles pompes, quoi. Non, mais j'ai pas envie d'être désagréable avec tous les gens qui aiment ça, mais je pense que la question qui me hante le plus à ce moment-là, c'est j'espère au moins que c'est confortable.
0: Ah oui.
4: Voilà. Alors, qui aurait cru que ça reviendrait à la mode, ou plutôt que ça deviendrait une mode, hein, finalement. Des sandales orthopédiques allemandes, ça sonne pas glamour, et pourtant, 20 ans plus tard, j'en porte, et je réponds enfin à cette question, bah oui, en vrai, c'est confortable. Non mais moi ça me fait plaisir de vous le partager. C'est hyper confortable, tu vois. C'est ça le fait d'avancer dans l'âge, hein. T'avances aussi dans le confort. Voilà, tu veux un truc pratique qui fasse pas souffrir, un peu comme quand tu te retrouves célib à 50 ans. Je sais pas s'il y en a qui sont concernés, n'ont pas encore atteint cet âge, mais enfin bon, tu cherches pas le plus beau gosse, tu cherches surtout le gars chauve qui te réconforte. Voilà. Du coup, Charla, pour toi, tes Birkenstock dépareillés souvent. Aujourd'hui, est-ce que c'est le cas ou pas ?
0: C'est le cas. J'ai pas la souplesse pour tenir les deux pieds en même temps, mais
5: c'est un camaïeu.
0: Il y a un gris.
4: Ouais, il y a un gris et un. Alors, oui, on est sur un gris bleu et là, on est sur un. La différence, c'est vraiment fine, mais j'adore.
0: Je me suis fait une hanche là.
4: Et toi, tu les portes en été comme en hiver, on
0: là,
4: est d'accord.
0: Actuellement, ouais, toujours.
4: Mais j'adore. Bon, ben voilà. Du coup, maintenant, je te comprends mieux et surtout, j'ai arrêté de te juger. Et là, le mec se dit, mais parce que tu me jugeais à la base. Absolument.
0: Ce n'est que le sens de ma vie actuellement d'être jugé sur mes choix vestimentaires.
4: Non, si Birkenstock te vont très bien et en vrai je comprends hein. Franchement j'ai passé un été avec cette merde incroyable vraiment
5: ouais, ça avait l'air d'être cool ton été. Ça va,
4: moi, j'écoute et je me suis émerveillé pour pas grand chose là tu vois.
6: Putain ouais,
5: il a vu tes Birkenstock et il est parti.
4: Ouais.
0: C'est peut-être ça qui est arrivé. Je prends note en tout cas de cet hommage que tu fais à mes pieds.
4: Je t'observe quand même tu vois, j'ai des yeux, je te regarde, je regarde tes pieds et tout.
5: T'as quoi comme chaussures?
4: Moi là ?
5: Ouais.
4: Là, alors là, j'ai des espèces de chaussures bateau de cinquantenaire.
6: Ah, les Clément, trop stylé.
5: PLR shit.
4: Ah ouais, PLR chic, c'est vrai ?
5: Non, PLR shit. Non. Pas chic.
4: Ah ouais, shit.
0: Ouais. Sinon, J'aime bien voir.
4: Et on reprend les commandes de l'émission.
0: Ah, bon. Il faut quand même qu'on reste dans le cadre. D'ailleurs, c'est à toi, Greg, de nous faire part de ton avis sur la question.
5: Avec volontiers. Bon, Charla, Yana, Cynthia. Je crois qu'il faut qu'on parle. Je sais qu'il n'y a pas de bonne manière d'annoncer ça. C'est jamais simple à entendre, mais sachez que pour moi, c'est pas hyper simple non plus. C'est important, je crois, de discuter de ça et d'être honnête, quoi. En tout cas, j'aimerais prendre le temps, si c'est OK. C'est pas vous, c'est pas quelque chose que vous avez fait. Vous y êtes vraiment pour rien. Je sais que vous vous en rendrez compte plus tard, mais c'est la bonne décision. Et vous êtes super. Et j'ai très envie de transitionner cette relation vers une amitié, même si j'ai besoin de distance, là. Si vous le voulez aussi, ça va aller. J'aurais pu annoncer un trigger warning rupture, parce que...
4: Non, ouais. Vraiment pas. Je vois pas de quoi tu
5: non,
4: parles.
5: Non, mais je me rends compte, parce que ça dépend où t'en es, un peu dans le processus du deuil. Des fois, c'est quand même chaud. Puis on y est, tout s'est tout passé, hein. Enfin, jeter ou être jeté, plus ou moins comme une vieille merde, suivant la personne en face, et le niveau de mauvaise foi des parties en présence. Et donc, tout type de relation, à un moment, bam! Il y a cet entonnoir des faut qu'on parle. Et même si ça prend la forme de... Dans le cadre de restructuration interne à la RTS, nous sommes au regret de vous informer que les rapports de travail, gna gna gna. Tu vois, et la discussion juste après, là, la discussion qui suit la rupture, elle est toujours tellement inutile. Parce que soit t'es la personne qui l'annonce et tu te dis juste, bah si je me manie, je peux choper le train des 25. Et soit tu reçois et tout ce que t'entends après, je crois qu'il faut qu'on se sépare, c'est... Donc ça sert à rien de parler toute la nuit avec une personne qui chiale pendant que l'autre refresh la page des CFF.
4: Ça, ça va pas bien en ce moment, mon vieux. Hein.
5: Moi non, ça va. Justement, si jamais, tout va bien pour moi. C'est ce que je voulais dire. Je suis très loin de ça. Et au cas où les gens se demandent, par curiosité ou par opportunisme. Ciao, TDM. Les ruptures, c'est aussi un monde d'opportunités. C'est le capitalisme qui nous a appris ça. Bref, on pourrait en parler pendant des heures, mais le truc indispensable à avoir pour une rupture, c'est une break-up song à écouter en boucle. Et moi, j'amène la bombe atomique de la break-up song. Pour toutes les personnes qui se font têche ou qui doivent têche dans les prochains jours, les cucu, tonton Greg est là. Je sais pas pourquoi j'ai dit tonton Greg.
0: Je sais pas pourquoi t'as dit cucu.
5: Ouais, je sais pas.
4: C'est l'ensemble, c'est cucu, tonton Greg est là. Ouais.
0: Les chaussures, tout ça, les ruptures.
5: Enregistrement 2h35. Ouais, ouais.
0: Eh ben, je prends note également.
5: Break-up song.
0: Oui. Alors, oui. Attention. Hein. Chinsia, c'est à ton tour.
6: Yeah! Bon, on fait un jeu, ça vous dit?
0: Ouais.
6: Allez, on fait un jeu, trop bien. Alors, j'ai pas écrit ça foncé parce que ma seule drogue, c'est vous.
0: Allez.
6: Excellent. Allez, donc on va tous se dire. Merci, les babes. On va tous se dire à quel jeu vidéo on pense quand on se voit. Ok, je commence. Alors, à la base, il y avait Valérie. Elle est pas là, mais je lui dis quand même. Donc, elle, c'est un petit bonbon. Elle touche tous les âges, pas physiquement, hein. T'as capté. Elle est addictive, c'est Candy Crush. Ok? Charla.
0: Ah oui.
6: Charla. Waouh, wow, Charla. C'était pas prévu, mais t'es là ce soir. Cheveux longs, tu te promènes toute l'année en Birkenstock, t'es clairement un viking dans Assassin's Creed.
0: J'aime bien.
6: Greg, bon, brun, moustachu, quand on voit ta gueule, on sait pas si t'es jeune ou si t'es vieux, t'es Luigi.
5: Oh, it's me, Luigi.
6: Johanna, queen, clairement, mais bon, faut pas qu'on te fasse chier, quoi. Tu sens qu'à tout moment, elle peut nous exploser dans la gueule un truc. Et surtout, bon, bah t'as raté quoi, 7 fois ton permis de conduire?
4: Oui, bah ça va.
6: Voilà, t'es Princess Peach dans Mario Kart. Et, yes. Moi, je dirais que je suis assez solaire, mais j'ai quand même beaucoup de poils et je cours vachement derrière les blaireaux. Je suis un Klebs dans Nintendogs. Voilà. Petit bonus. Je le fais. Wow,
4: elle le fait super
6: méga bien.
4: Ah ouais.
6: Voilà. Maintenant, si on devrait résumer notre équipe des bras cassés, je dirais qu'on est un gros shot d'adrénaline. On est gaulerie, mais un peu mentalement instable. On est clairement les lapins crétins. Voilà. Et cette chanson que j'ai amenée, je dirais qu'elle est aussi dingue que l'univers de Zelda. À couper le souffle, donc si tu veux savoir ce que c'est, bah tu me choisis. Et puis voilà. Et d'ailleurs, j'ai fait un jeu et c'était très fun. Et c'est la fin du jeu.
4: Ouais,
5: c'est
6: que vous n'avez pas joué. Vous pouvez jouer maintenant.
4: On n'a pas joué.
0: Alors, vous avez 10 secondes pour jouer chacun votre
6: Vite.
0: Tour. C'est qui les jeux de quoi pendant que je réfléchis à qui je choisis dans le plaisir partagé. Vous m'avez pas vraiment facilité la tâche.
4: Excusez-moi,
0: déjà.
4: Il se passe quoi?
5: Enfin, toi, tu dois dire,
6: tu dois dire quel jeu vidéo tu penses quand tu nous vois.
4: Ah ouais,
6: t'as capté.
4: Putain, moi je suis une merde à ça. Bah je sais pas, GTA pour tout le monde.
6: Ah bah, super.
4: Ça part. Hein. Elle avait raison finalement.
6: Des putes et des mecs toxiques.
4: Ah wow. Mais c'est l'histoire de ma vie vraiment.
0: Wow. Bon, écoutez, je peux pas faire autrement que de décider de choisir l'hommage qui a été rendu à mes chaussures.
4: Oh, mais non, c'est moi qui gagne.
0: Oui, non mais c'est, bah, en vrai, j'adore les jeux vidéo, j'adore les ruptures,
4: Sorry.
0: Mais les chaussures c'est.
5: T'adores les ruptures.
0: Ouais. J'adore les ruptures, vos chansons ruptures, mais j'en ai déjà une quantité énorme à écouter. Du coup, je veux voir ce que ça donnait. Ça t'inspirait quoi, les Birkenstock?
4: En vrai, pour être sincère, franchement. J'ai des goûts musicaux, voilà quoi. Mais là, j'ai découvert un mec qui s'appelle Charles Ludwig.
6: Oh.
4: Et j'ai un petit peu honte, mais franchement, je kiffe bien. Le titre s'appelle L'autoroute de l'amour.
5: Je vais quitter cette émission.
4: Mais parce que moi j'ai raté ça.

0: L'autoroute de l'amour de Charles Ludig, apparemment.
1: Oui.
0: Eh ben, Johanna, je vais quand même te dire étonnamment merci. Parce que vraiment, je me suis dit, c'est peut-être une bouse, et en fait, c'est bien produit pour une
2: bouse. Bon, après, ils portent des Birkenstock en hiver, donc je sais pas si...
3: Je prends ça comme un truc qui compte pas. Pour moi, ça compte pas.
1: Non, mais vous êtes vraiment pas fair play du tout, en fait.
0: Bah d'ailleurs, en parlant de fair play, qu'est-ce que t'avais ramené, Greg?
3: Moi, j'avais amené Mama, You've Been On My Mind de Jeff Buckley, la version de Jeff Buckley.
2: It is the color of the sun. Ah ouais. On se voit pleurer là.
3: Break-up song.
0: Ouais, après c'est
1: l'autoroute de l'amour. C'est plus direct, hein.
2: Putain, c'est beau quand même.
0: Ah, mais c'est Jeff Buckley, c'est très beau.
3: Sur une chanson de Bob Dylan.
0: Ouais, mais ça, un jeudi en septembre.
2: Bah, ouais.
0: Là, tu relances le business des pharma, hein. Je veux dire, c'est.
3: Ah, en fait, c'est assez beau.
2: Ça, tu l'écoutes quand tu rentres en train chez toi.
0: C'est, t'as bien fait de mettre un trigger warning.
3: Moi, je pense aux auditeurs, laisse-moi.
0: Parlant d'extrait, qu'est-ce que tu vas ramener, Chintia?
2: Moi, j'ai ramené Galbi de Lena.
0: Oh,

0: Moi, je pense que tout bonnement, dans cette séquence d'émission, j'ai choisi le seul morceau qui s'identifie en dehors des deux autres. Voilà.
1: Oh,
0: ah ouais, c'est pour me donner l'excuse de dire bah vous avez amené deux bons morceaux et je suis tombé sur le mauvais.
2: Ah voilà, ouais. Non, j'avais pas compris, c'est fou, on comprend pas tout ce qu'il
0: non,
2: dit.
0: Non, mais parce que voilà.
1: C'est trop subtil pour vous, moi j'avais capté, mais je l'ai pris comme un compliment.
0: Mais c'est un compliment, parce que finalement, bah, Charles Ludig, bah, écoutez ça en rentrant en voiture. Mais...
3: Lui, il va toucher 10 balles de la Suisse, il va rien comprendre.
1: Ouais, mais grave, mais Qu'est-ce qui s'est passé
0: en Suisse le jeudi 17 septembre. Bon, en tout cas, c'est tout ça pour les plaisirs partagés. Merci à vous, vous êtes vraiment cool. Les bras cassés.

0: Ah, je ne sais pas comment on prononce ça, et vous ne savez pas de quoi on va parler, sauf si vous avez des commentaires qui vous aident. C'est le blabla.
1: Hey, c'est le blabla.
0: Vous vous souvenez du principe du blabla? Je suis allé fureter dans les différents sites d'information. J'ai pris des commentaires, et avec trois commentaires, vous allez pouvoir deviner de quelle actualité il s'agit. Est-ce que vous êtes prêts et prêtes pour le premier blabla?
2: Ouais, bien sûr.
0: Blabla premier, je vous lis le premier commentaire. Quelle girouette celui-là ! Mais quand tu n'as pas d'éducation, voilà un exemple parfait.
3: Girouette,
2: quelle girouette celui-là ! Mais quand t'as pas d'éducation, c'est parfait. Manuel Valls.
0: Non.
2: Ok.
3: Mais on cherche une news.
4: C'est un Suisse.
3: C'est pas une association.
0: Ah non, mais d'un coup, vous avez la personne d'un coup comme ça.
4: Ça s'est passé en Suisse ou pas ?
0: Ça s'est pas passé en Suisse, non.
5: C'est un truc politique.
4: C'est en France.
0: C'est pas... Alors, c'est... Le principal n'est pas politique, mais c'est oui, c'est lié un peu politique. Est-ce que vous avez un deuxième commentaire qui peut vous aider peut-être?
3: Oui.
0: Très représentatif du niveau intellectuel des footballeurs.
3: Donc ça parle de football. Ah, je pense que c'est le t-shirt Ceuta de Mbappé et Vinicius
0: Junior. Oh la
3: Junior.
0: Puissance, c'est absolument ça. C'est tout à fait trouvé. C'est le t-shirt qu'a porté Kylian Mbappé, et qui a été critiqué parce qu'il dit soutenir quand même les habitants à Ceuta à 100% à cause de l'histoire des émigrés qui sont arrivés dans l'enclave espagnole là-bas. Une polémique qui vient surtout du camp politique espagnol qui n'ont pas aimé que Mbappé porte le t-shirt pas bien parce qu'il l'a porté un peu plié.
3: Qu'en fait, il a bloqué le message de soutien parce que le t-shirt est pas, on sait pas s'ils soutiennent. On sait pas si c'est un t-shirt de droitard en fait.
0: Ouais, et c'est un peu le problème, c'est que lui, il essaye tant bien que mal de mettre la lumière sur les deux côtés, donc tant sur les habitants de l'enclave qui ont l'air d'être plutôt soutenus par, on suppose, la droite espagnole et l'extrême droite espagnole actuellement, et que de parler aussi du sort des migrants qui eux ont pas tous survécu à cette affaire quoi. Mbappé qui se fait déjà surnommer Mobutu depuis quelques mois.
4: Oh, wow.
0: Même pour son salaire, je voudrais pas être dans sa situation quoi. Voilà, c'est... Il nous fait un peu une Ed Sheeran actuellement.
3: Non, moi je peux être dans sa situation.
0: Pour son salaire.
3: Ah, moi tu peux m'appeler Mobutu toute la journée.
2: Hein. Ah, tu peux m'appeler tout ce que tu veux, hein, petite pute et tout, il n'y a pas de problème. Pour son salaire, il n'y a pas de problème. Hein.
0: Je vous lis quand même le troisième commentaire parce qu'il m'a fait un peu bêtement rire. J'aime tellement son papa chanteur Henri Salvador.
3: Okay.
0: La gratuité. C'est le troisième commentaire pour amener sur Kylian Mbappé. Quelqu'un a écrit ça dans le commentaire. Ça n'avait aucun sens si ce n'est à la ressemblance physique.
3: Faut vraiment pas recruter pour les bras cassés dans les commentaires.
0: Ah, ouais. Non, absolument pas.
3: Mais déjà, il y en a ses limites.
2: Pardon,
0: on va voir avec ce deuxième exemple. C'est le deuxième blabla.
2: On va voir les plaintes.
0: Vous êtes prêts et prêtes? Premier commentaire du deuxième blabla. C'est peut-être le moment de passer à autre chose. Mais évidemment, les tabloïds doivent vendre leurs torchons du moment qu'il y a des 7 petits points pour les lire smiley angélique.
3: Ça peut aller avec absolument tout, quoi.
2: Bah ouais, est-ce que c'est en France ou c'est en Suisse ?
0: C'est pas en France, c'est pas en Suisse.
2: Ah, et c'est aux États-Unis ?
0: C'est pas aux États-Unis.
2: Est-ce que c'est quelque part dans le monde, quand même ?
0: C'est quelque part dans le monde, absolument.
2: C'est pas un truc de martien. Bon, non. Pas nul.
0: Les martiens qui font les tabloïds. Je vous offre un deuxième commentaire.
2: Allez, avec plaisir.
0: L'écuyer, il se rappelle encore ou il l'a aussi oublié, trois petits points ?
3: L'écuyer ?
4: L'écuyer, c'est un truc avec des gens nobles. Royal, royauté.
0: Oui.
3: Un truc de cheval, une histoire de cheval.
0: C'est pas une histoire de cheval.
2: Est-ce que c'est genre
4: c'est
2: Stéphane Bern qui s'excite sur un
0: c'est
2: bail
0: pas Stéphane
2: qui
0: Bern,
2: s'est...
0: Tu ah, as bah dit.
4: C'est en Angleterre.
0: C'est en Angleterre.
2: Ah, c'est pas Amine le Conquérant là?
0: Non, c'est pas Amine le Conquérant. Est-ce que vous voulez prendre un troisième commentaire?
2: Avec plaisir.
3: Ouais. La famille royale anglaise.
0: C'est lié à la famille royale anglaise. Voici le troisième commentaire. On l'aura oublié depuis longtemps, alors que l'aura de Lady Di existera encore.
2: C'est pas la nouvelle go d'un gars là de la royauté.
0: Étonnamment,
2: que,
0: c'est pas la go d'un gars.
2: Ah non.
0: Non,
3: la maîtresse.
0: Non plus.
2: C'est une meuf que personne peut blairer en tout cas.
0: C'est pas une meuf.
2: C'est un gars que personne peut blairer.
0: Que ouais, des gens ont de la peine à blairer.
3: C'est pas le fils. C'est pas le fils du roi George qui a. Ah, c'est pas un des deux. Un des
2: Harry,
3: deux Wonder Boys qui a abdiqué.
0: Non plus, mais je vais vous le donner parce que vous en approchez. Il s'agit en fait de Charles Spencer, le frère de Lady Di, le frère de Diana, qui sort bientôt un bouquin dans lequel il dit que Sa Majesté Charles III, donc pas le même Charles, hein, qui n'était pas Sa Majesté encore à ce moment-là, aurait déclaré qu'elle serait oubliée bien assez tôt. Ta-ta-na-na-na, les châteaux, la royal family, tout ça.
3: Putain, j'ai rien compris.
4: Mais alors, moi non plus,
0: Charles Spencer, c'est le frère de Lady Di.
3: Pourquoi il s'appelle pas Charles Die?
0: Parce qu'elle s'est mariée à un moment donné.
3: Ok, d'accord.
2: Spencer, cela dit, puis c'est une famille qui claque de fou.
0: C'est Diana.
2: Diana.
3: Lady Di, Diana, ok.
0: Non, c'est pas Lady Diana. C'est...
2: Lady Di, c'est ce qui s'est
4: Lady
2: passé.
4: Di.
0: C'est le surnom.
2: C'est-à-dire, ça a été vraiment le projet final dans le tunnel.
3: C'est
2: tu vois.
3: Le tunnel de Di, quoi.
0: Mais de fait, le frère de Lady Di sort un bouquin dans lequel il dit que Charles, qui est l'ancien mari de Lady Di,
3: donc le roi George, qui est George, il s'appelle pas George maintenant ?
0: Non, il s'appelle Charles III.
3: Ok.
2: Ah,
0: voilà,
2: ma mère,
0: le roi Charles III.
2: C'est
0: un bordel de toute façon, la famille royale.
3: Ah, qui a, Charles aurait dit qu'on allait oublier Lady Di assez vite.
0: Voilà, ah, au moment de ses funérailles. Et le frère de Lady Di sort dans un bouquin ça.
3: Mais il y a d'autres choses dans son bouquin où il y a que juste cette phrase.
0: Il y a des trucs comme ça.
4: Mais cette phrase, c'est une
0: page. Quoi, je vous place un petit commentaire pour imaginer le truc. Un dernier commentaire qui est très long, mais avec une ambiance qui fait un peu soufflet de duel. Allez, musique. Ah, le comte Charles Spencer, 9e comte Spencer, plus connu ou uniquement connu pour être le frère de la princesse Diana. Il sait toujours bien quand faire chauffer les tabloïds de trottoir en Grande-Bretagne. Bon, cher comte, votre sœur est décédée en août 1997. Vous pourriez au moins attendre les 30 ans afin de donner vos révélations au monde. Un peu de respect pour elle et tout ce qu'elle a fait. Vous le savez peut-être, cher comte, mais vous ne lui arrivez pas à la hauteur du talon d'une boîte en cuir pour la chasse. De plus, vous seriez simple lord sans le sou et inconnu sans votre chère sœur. Ah, j'oubliais, vous avez toujours reproché à la presse People et aux tabloïds d'avoir harcelé Diana et de l'avoir repoussée au désespoir. C'est révélateur de vous voir vous tourner vers eux maintenant pour vos propos peu élégants.
3: Allez, gueux.
0: On a des chevaliers dans les commentaires. Quoi, c'est...
3: Mais lui, il croit surtout que le gars le lit.
0: Non, je pense pas qu'il le croit.
3: C'est ouf.
0: Peut-être même que le gars ne lit pas le bouquin parce que le gars qui écrit le commentaire parle pas anglais.
2: Mais ce qui est beau, c'est se prendre la tête à l'anglaise, tu vois. En vrai, ici, c'est tellement... je sais pas, il y a tellement pas ce genre de bons mots, quoi.
0: Non, c'est clair.
2: Je trouve que c'est magnifique.
3: Il y a pas de droit en Suisse.
2: Non, mais ce que je veux dire, c'est que je trouve qu'il y a des pays, quand ils se prennent la tête, ça reste classe. Il y a d'autres pays, quand ça se prend la tête, c'est pas ouf non plus, tu vois.
0: On est d'accord. Bon, en tout cas, c'est tout ce qu'il fallait faire pour faire
2: on
0: un blabla.
2: On est pas comme ça. On va se prendre la tête, en fait.

0: Dans repérage dans les bras cassés sur RTS Couleur 3, et c'est le moment de laisser la parole à une personne autour de la table. Et aujourd'hui, ça tombe par hasard, paf sur toi, Johanna Salazé, à votre tour de nous faire marrer.
1: Le papier,
2: Johanna Salazé.
3: Aujourd'hui, dans les bras cassés, on parle d'un sujet hautement politique, hautement sensible, qui risque de faire trépasser les accords franco-helvétiques, car il est temps d'en finir avec cette appropriation culturelle. Je nomme le gruyère élémental sont des fromages suisses.
0: Ah oui, ah, merci.
3: Bah non, mais je t'ai dit, parce que moi je fais beaucoup d'aller-retour, je peux voir des trucs dans les rayons, parfois j'ai envie de me pendre. Certains auditeurs français sont déjà en train de cogner leurs poings sur les murs, alors que d'autres se disent « Mais on en a, mais alors vraiment, rien à foutre. » Voilà. Mais tant pis, j'assume, parce que je savais pas quoi écrire. Alors, moi, en gros, je m'empare des vrais sujets d'actu, vous l'avez compris. À l'époque, j'étais journaliste, on m'appelait Johanna, la plume dans la plaie. J'aurais pu vous parler... Pigeon, la plume dans la plaie, pardon. J'aurais pu vous parler du détroit d'Hormuz, de l'inflation, de Gaza, du réchauffement climatique, mais non, moi je vous parle de fromage. C'est la chronique de la conviction molle. Je me permets de remettre ce sujet autour de la table parce que j'ai eu l'outrecuidance d'en parler dans une vidéo Instagram. Voilà, je pensais vraiment pas que ce truc allait marcher. La vidéo, en plus, elle est sobre. Hein. Je parle face caméra avec des cernes de vampire et une frange de zadiste mal coupée qui, depuis, Inch'Allah, elle a repoussé. Du fait que le gruyère, c'est suisse et il a pas de trou, je précise. Et les mentales, c'est suisse aussi et il en a. Et le point commun de ces deux fromages, c'est qu'ils ne sont tout simplement pas français. Pour un peu de rage bait, j'avoue, j'ai aussi rajouté que le comté, c'était un gruyère raté. Parce que j'aime le goût du risque. Eh bah putain, j'ai pas été déçu du voyage. Hein. La vidéo, elle est à 35K. Il y a plus de 400 commentaires. Il y a 500 repartages. Je crois que j'ai... Non, mais ça a été beaucoup trop loin. Moi, je voulais percer dans l'humour. J'ai percé dans le lactose. C'est sans doute le move le plus suisse que j'ai fait de toute ma vie. Et surtout, j'ai découvert quelque chose d'intéressant, c'est que les Français ont beaucoup plus de choses à dire sur le fromage que sur la réforme des retraites. Je regrette à aucun moment cette vidéo, car le sel de ma chronique, ça reste les commentaires. En fait, quand le truc il part en prod comme ça, les commentaires, c'est délicioso, quoi. La fragilité émotionnelle des gens est délicieuse car ils ne vont pas bien. Je crois que le déchaînement des commentaires arrive juste en top 2 après la vidéo d'Harry Habitant. Pour ceux qui ont la rêve, je vous invite à aller voir cette pépitasse d'internet. Ah ouais, ça je crois que c'est devenu une trend. Hein. Bon, donc il y a d'abord le commentaire pédagogique. Ce qui aurait été sympa, c'est de trouver pourquoi en France on pense que le gruyère a des trous. Un peu d'histoire, ça ne mange pas de pain et ça permet de ne pas jeter la faute sur les voisins. Avec un petit clin d'œil que j'ai un fils de pute là. Bon, le gruyère, il était exporté traditionnellement vers la France sous l'Ancien Régime, puis ce marché a été décliné. Et puis au XVIIIe siècle, des marchands bernois, des mentales, cherchant de nouveaux débouchés pour leur fromage, ont pénétré le marché français en prétendant que leur produit était du gruyère. Dans cette tromperie commerciale, eh ben est née la confusion française, persistante encore aujourd'hui sur ces deux fromages. Eh ben pardon Rodrigue, hein, le Stéphane Bern du fromage, qui a ouvert un onglet Wikipédia pour écrire son commentaire. Mais c'est pas le meilleur, hein. Il y a le commentaire un peu plus diplomatique. Vos fromages sont neutres comme vous.

0: Écoutez, je ne sais pas qui est cette personne, mais elle a probablement beaucoup trop donné à la Suisse. Pardon. Et mon préféré, bien sûr, il existe du gruyère en France, espèce de sale brebis sodomisée.
1: Wow. Ah, d'accord.
0: Wow. Alors, cette perle, elle nous vient d'Alain. Alain, la cinquantaine, il vit dans les Bouches-du-Rhône. Et j'ai été regarder parce que c'est toujours marrant de googler les gens. Alain, en ce moment, il est à la recherche d'un emploi. Voilà. Dans le secteur cohésion de groupe et management. Et je vous jure que c'est vrai. Quand je suis tombée là-dessus, j'étais là. Tiens, la vie, franchement, elle est vraiment délicieuse parfois. Et pour finir, parce que franchement, je vous invite à aller. Alors, c'est pas pour faire des vues, mais je trouve que les commentaires sur cette vidéos sont fous. Je vous invite à aller voir les commentaires, mais vous allez vous taper. Moi, je ris encore aujourd'hui, j'en reçois encore tous les jours. Pour finir, il y en a un qui m'a tué, c'est Ophélie de Normandie qui m'informe que peut-être, mais nous au moins, on a des coiffeurs.
2: Elle a pas tort. Hein.
0: La balle perdue pour la frange de zadiste, j'accepte, je la prends. Alors, chers Français et chers Suisses aussi, bien sûr, je crois qu'il est temps de mettre fin à cette guerre. Parce qu'au fond, nous avons beaucoup plus de choses qui nous rapprochent que de choses qui nous séparent. Nous avons les Alpes, nous avons le chocolat, le fromage et surtout, nous avons tous les deux Alain des Bouches-du-Rhône à supporter. Donc, s'il vous plaît, on ne va pas en faire tout en fromage. Wow.

0: sur RTS Couleur 3 avec Rira Bien qui rira le dernier et là trouvera bien qui trouvera le premier puisqu'on joue au jeu des trois erreurs.
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0: On a donné un film à notre réalisateur en chef Valère Veilla. Il s'est amusé à y glisser quelques petites subtilités et c'est à vous de les trouver, vous autour de la table, mais aussi vous autour du poste radio, auditrice, auditeur et toutes les personnes entre les deux. Vous pouvez essayer de jouer à ce jeu et vous pouvez même nous donner les réponses sur lesbrascassés@couleur3.ch. Oui, j'ai accès à la boîte mail. Quelle excellence! Vous êtes prêts et prêtes autour de la table?
1: Oui! Let's go!
0: Allez, trouvez les trois erreurs. C'est parti, mon Valère.
2: Et moi qui me croyais le roi des mauvaises blagues.
3: Donne-moi une raison de ne pas demander à mes hommes de te faire la peau.
2: Un petit tour de magie, peut-être? Ce crayon, je vais le faire disparaître. Ta-da! Il a disparu.
4: Oh, à propos, il est pas bon marché, ce costume. C'est pourtant vous qui l'avez payé.
5: Ah si. Je veux écouter proposition.
2: Remontons le temps d'une année.
6: Ça suffit, ras-le-bol de ce
2: vous voyez un gars dans mon genre...
3: Une bête de foire.
2: Un gars dans mon genre... Bon, écoutez. Je sais pourquoi vous avez choisi de tenir votre séance de thérapie de groupe en pleine journée. Je sais pourquoi vous avez peur de sortir la nuit. Mouchman. Vous voyez, Mouchman a décidé, malheureusement, de dévoiler votre vrai visage à Gotham.
0: Eh ben, mes petits cocos.
7: Ouais, il est dur, hein.
0: Ah, il est technique. Celui-là, il est très technique.
1: Le crayon, il le fait disparaître.
0: Attends, pour le moment, Johanna, non, faut rien dire. Parce que d'abord, les auditeuristes peuvent jouer à cette émission et aussi essayer de trouver les trois erreurs. Vous ne dites rien, le temps qu'on écoute des morceaux, qu'on passe à la fin de la chanson, qu'on revienne après avec les petites phrases et qu'ensuite on revienne sur le jeu des trois erreurs.
1: Mais Greg, sera plus là.
0: Greg, il sera plus là. Mais Greg, il a trouvé que c'était dur, du coup, ça donne pas d'indice aux
7: auditeurs. Ouais, mais je dois y aller parce que je fais coach à côté, coach de vie, et j'ai Alain qui m'a écrit. Je vais.
1: Je pense que tu vas avoir du taf, hein, mon
7: ami. Ouais, c'est un truc holistique sur les animaux.
1: Sur les animaux et tout.
0: Ouais, il va déjà essayer avec un demi-accord Toltec et voir comment il prend le truc.
7: Je pense que je vais lui mettre une claque de forain d'abord.
0: En attendant, vous, auditrices, auditeurs de RTS Couleur 3, vous pouvez nous écrire à lesbrascassés@couleur3.ch avec les trois erreurs. Si vous les avez trouvés, puis sinon on aura une deuxième écoute pour reparticiper juste après. Vous êtes dans les bras cassés et puis on se retrouve juste après de la musique.
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0: Kiara avec le titre Poussière sur RTS Couleur 3 dans les bras cassés. Il est venu le temps pour nous de dire un guilleret au revoir à Greg Lerèche. Tu nous quittes parce que tu vas refaire un.
1: Non, c'est pas. Non, c'est pas coaching. Je vais coacher.
0: Ah oui, tu vas coacher Alain.
2: Il va coacher Alain.
1: Coaching Alain, holistique. Club de forain. Et puis on est parti.
0: Et on espère vraiment que ce coaching pourra se vendre plus tard.
1: Ça dure 10 minutes. Je viens, je fais une grosse tarte. Et après,
3: et après
1: je
3: tu me fais écouter ton plaisir.
0: Attention, les infos.
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5: 18h.
6: Pierre-Étienne Joie.
5: Le canton de Vaud va financer la réhabilitation de la prison de Martigny, fermée depuis 2017, dès janvier 2027 et jusqu'en juin 2029. Il pourra y placer jusqu'à 20 personnes sous le régime de la détention avant jugement. Les cantons de Vaud et du Valais ont signé une convention qui leur permet de répondre à leurs besoins respectifs. Plus de 8 kilos de cocaïne ont été découverts cette semaine dans une cache aménagée dans un véhicule intercepté à Tavannes, dans le canton de Berne. Le conducteur, âgé de 30 ans, a été arrêté, placé en détention provisoire. La valeur de la marchandise se monte à plusieurs centaines de milliers de francs. Une enquête a été ouverte. Nestlé, poursuivi pour des décharges sauvages près de ses usines d'eau en bouteille dans les Vosges, doit être rejugé. C'est ce qu'a tranché la cour d'appel de Nancy. Elle a infirmé un jugement du tribunal correctionnel. Celui-ci avait annulé en mars des analyses clés incriminant le géant veuvaisant de l'alimentation. Aucun délibéré ne sera donc rendu le 7 octobre sur la base des débats du premier procès en mars. La leader social-démocrate Magdalena Andersson a promis un gouvernement qui fait avancer la Suède après sa victoire aux élections législatives. Après plusieurs jours de décompte, le bloc de gauche a été déclaré vainqueur aujourd'hui du scrutin de dimanche. Victoire qui a provoqué dans la foulée la démission du premier ministre suédois conservateur Ulf Kristersson. Des tractations délicates s'ouvrent maintenant au sein d'un bloc de gauche morcelé pour tenter de former un gouvernement. Plusieurs nouveaux venus en équipe nationale de football. Murat Yakin a présenté sa sélection pour les matchs de la Ligue des Nations prévus en septembre et en octobre. L'entraîneur de 52 ans convoque notamment Winsley Botelli, Zachary Atekame et Alvin Sanchez seront également de la partie. Des départs aussi, ceux de Sylvain Widmer, Christian Fasnacht et Noah Okafor. À partir de lundi, l'équipe se préparera à Belek en Turquie pour ses 4 premiers matchs de Ligue des Nations. Charles III réunit les poids lourds de l'IA en Écosse pour réclamer des garanties. Le roi d'Angleterre va leur demander l'assurance que l'intelligence artificielle restera au service de l'humanité. Le sommet écossais a lieu au moment où l'essor fulgurant de cette technologie suscite des inquiétudes dans le monde entier. Charles III juge, lui, le développement de l'IA à la fois intrigant et profondément préoccupant à parts égales. Il ne participera pas lui-même aux discussions. Dans un peu plus de 2 semaines, les prix Nobel 2026 seront annoncés à Stockholm. L'identité des lauréats reste secret, bien gardée jusqu'au dernier moment. Mais une chercheuse de l'EPFZ figure toutefois parmi les candidates potentielles. Sur la liste des chercheurs de niveau prix Nobel publiée ce jeudi par le groupe anglo-américain Clarivate, figure Nicolas Spaldier, professeur de théorie des matériaux à l'école polytechnique fédérale de Zurich. Ses travaux théoriques reposent sur ce qu'on appelle les multiféroïques magnéto-électriques. Ce soir et dans la nuit, des nuages en toute région, mais temps sec. Tôt demain matin, vendredi, encore de nombreux passages nuageux en toute région. Puis, assez ensoleillé avec des cumulus, 11 degrés le matin, 22 l'après-midi. Samedi, bien ensoleillé, des bancs de brouillard matinaux, 8 degrés en matinée, maximum 23 au meilleur de la journée. Dimanche, ça devrait être du pareil au même.
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0: Les bras cassés entament leur 3e heure où on a tellement brassé de l'air qu'on a réussi à faire du beurre avec Cinzia Cataneo.
12: Oui. Alors là, j'ai vu un article qui était intitulé « Les cétacés, des êtres sensibles et dotés d'une personnalité ». Genre, je pensais qu'ils savent mettre leurs limites en mode... C'est assez.
2: Oui, mais moi, ça m'a eu, ça. C'est Johanna Salazar.
3: J'ai oublié la petite phrase. En fait, je l'ai, mais je crois que c'est un truc genre...
2: Je te rappelle le mot que je t'ai donné, cadre.
3: Ah, c'était cadre.
2: Tu dois faire un jeu de mots avec cadre.
3: Oui, je dois faire un jeu de mots avec cadre. Donc, des fois, dans la vie, je me retourne quand je me sens un peu délaissée dans la vie. Je me retourne et je tiens à mon père, c'est ça.
2: Mon cadré, c'était le jeu de mots avec le...
3: Elle est nulle cette petite phrase. Attends.
2: Mais oui, mais t'en avais pas.
3: On va la refaire.
2: Johanna Salazar.
3: Des fois, je me tourne vers mon. Je sais pas quoi dire. Et des fois, je me tourne et je dis. J'ai besoin d'un cadre. C'était ça.
2: Eh oui, donc ça peut être ça. On va dire que ça fonctionne.
3: C'était pas ça du tout.
2: Je pense qu'il n'y a pas meilleure explication pour dire c'est les bras cassés.
3: C'est vraiment les bras cassés.
2: Toujours oh mise en onde avec le magnifique Valère Veillard. J'espère qu'il est content.
8: Grouille.
2: D'accord, eh ben, je me dépêche. Et eh ben, du coup, vous savez ce qui se passe dans cette suite, parce qu'il y a encore un papier super de Gina Cataneo.
3: Oui.
2: Et plein de jeux où on va s'amuser, dont des jeux que j'ai dû écrire et que je suis assez content d'avoir écrit.
3: Trop bien.
2: Oh, on va tester vos capacités de détective. Puis juste après une chanson, on revient sur les trois erreurs. À toutes les petits choux, c'est parti.
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0: Mazat sur RTS Couleur 3 dans les bras cassés, l'émission dans laquelle il y a le meilleur jeu que tout le monde cherche à trouver des erreurs dedans. C'est le jeu des trois erreurs, quoi.
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0: Je pense que pour aider potentiellement nos chères auditrices et nos chers auditeurs, on pourrait déjà leur dire quel est le film dont on est en train de chercher les erreurs à l'intérieur. Vous avez reconnu le film ou pas, vous, déjà, sur la première écoute, sans dire les erreurs qu'il y avait dedans?
5: Moi, j'aurais dit, on peut dire ou pas?
0: Le film, ouais.
5: Un truc genre Batman, peut-être Begins.
0: C'est pas Begins, mais c'est bien le Dark Knight de Nolan, film de Nolan sur Batman. C'était,
5: oui, celle avec la sœur de Jake Gyllenhaal, Maggie Gyllenhaal, non?
0: C'est possible, mais on n'en dit pas plus.
5: C'est celle où Marion Cotillard, elle meurt mal ou pas?
0: Non, ça c'est le troisième de Nolan, ça. C'est pas celle où il y a Marion Cotillard qui meurt mal dedans.
5: Ah, d'accord.
0: C'est le deuxième qui est juste avant. Mais du coup, comme ça, auditrice, auditeur et toutes les personnes entre les deux, vous avez la potentialité de trouver plus facilement ces trois erreurs maintenant que vous savez de quel film il s'agit, parce que pour le moment, personne ne m'a écrit sur les bras cassés à couleur3.ch pour essayer de démontrer à quel point les auditeuristes sont cinéphiles. Du coup, on réécoute l'extrait pour voir où sont les trois erreurs, et vous aussi, parce que juste après, on donne où elles sont les trois.
6: Yeah.
0: C'est parti.
7: Et moi qui me croyais le roi des mauvaises blagues.
8: Donne-moi une raison de ne pas demander à mes hommes de te faire la peau.
7: Un petit tour de magie, peut-être? Ce crayon, je vais le faire disparaître. Il a disparu.
9: Oh, à propos, il est pas bon marché, ce costume. C'est pourtant vous qui l'avez payé.
10: Ah si. Je veux écouter proposition.
7: Remontons le temps d'une année.
11: Ça suffit, ras-le-bol de ce...
7: Vous voyez un gars dans mon genre...
10: Une bête de foire.
7: Un gars dans mon genre... Bon, écoutez... Je sais pourquoi vous avez choisi de tenir votre séance de thérapie de groupe en pleine journée. Je sais pourquoi vous avez peur de sortir la nuit. Mouchman. Vous voyez, Mouchman a décidé, malheureusement, de dévoiler votre vrai visage à Gotham.
0: Le jeu des trois erreurs avec des erreurs dissimulées à l'intérieur. Pour le moment, personne n'a écrit chez les auditeurs, les auditrices sur les bras cassés à couleur3.ch. Est-ce que vous, autour de la table, vous avez reconnu les trois erreurs?
6: Moi, j'en ai une.
0: Toi, t'en as une, Jinxia.
6: Ouais, je peux le dire?
0: Vas-y, dis la première.
6: C'est quand il fait le truc de magie et que les gens applaudissent.
0: Quand il fait disparaître le crayon, tout à fait. Ouais. Il n'y a personne qui applaudit.
6: Ah, ok, d'accord. Ouais. C'est vrai. Moi qui ai entendu des voix.
0: Non, justement.
6: Ah, oui,
0: ils applaudissent, c'est l'erreur. Parce que dans la vraie scène, il n'y a personne qui applaudit.
6: Il y a la petite musique, ouais, ok.
0: Il y a le petit oh, bravo, excellent. Oui. Non, ça ne se passe pas comme ça dans le film.
5: Il lui fout dans le trémolo.
0: Non, c'est moins explicite. C'est très explicite, mais ce n'est pas sexuel.
5: Non.
0: Est-ce que toi, tu as une autre erreur?
5: Moi, je pensais le crayon aussi.
0: Ah oui, comme ça a déjà été dit, bravo.
5: Ah, merci quand même.
0: Est-ce que vous avez les deux autres? Il y en a une qui est vraiment facile.
5: Qui est vers la fin. À la fin?
0: Vers la fin, ouais.
6: Est-ce qu'on va réécouter la séquence?
0: Non, là, okay, c'est, là on doit dire toutes les erreurs.
5: Putain, est-ce que c'est un objet?
0: C'est pas un objet.
6: Là, c'est vraiment dans la. C'est politique. La meuf qui a pas compris le jeu.
0: Si vous êtes dans le chiffre actuellement.
6: Ça se passe en Angleterre.
5: La Suisse, non.
6: Purée, moi, je peux être hyper honnête. Je crois que vraiment, j'ai décroché.
0: Il y en a un qui est à la fin où vraiment ça se remarque parce qu'il s'agit du film de Batman. Et il dit votre problème, c'est Mouchman.
6: Ah oui, voilà, Mouchman. Voilà, oui,
0: Mouchman, c'est pas Mouchman.
5: Bah oui.
6: Je me suis demandé ce que
0: c'était. Si peut-être qu'il avait un rhume, on sait pas. Mais non, c'est pas.
5: Mais oui, mais parce que, en fait, au début, ça m'a fait rire. Après, je me suis dit que c'était peut-être possible parce qu'il y a aussi le pingouin et tout.
6: Mais oui, tu vois. De ouf, pareil.
0: Je vais vous donner la troisième parce que j'ai eu aussi de la peine à essayer de la trouver. Je l'ai trouvée sur la deuxième écoute et aussi parce que Valère, il me l'a soufflé. Le truc de remontons le temps d'une année. Et là, il y a un bruit de magie où il n'y a pas de magie à ce moment-là. C'est la scène du Joker. Le magnifique Heath Ledger qui, bien sûr, s'est
5: suicidé et tout.
0: Il s'est pas suicidé. Il a fait un mélange de médoc un petit peu intense et il était dans une grosse période bizarre où il manquait de sommeil.
6: Ça s'appelle un suicide.
5: Oui, mais c'est plus proche d'un suicide que d'un.
0: Oui, mais c'est peut-être accidentel. C'est pas
5: que un truc.
0: Ouais, bon, c'est possible que. Mais en tout cas, une sacrée performance dans le film.
5: Oui,
0: de
5: c'est
0: Batman.
5: Vrai.
0: Là, c'est.
6: Il s'est jeté du pont, mais c'était pas un suicide. C'est ça qui est sûr.
0: Bah, surtout qu'il se retrouve à côté de son lit. Donc pour se jeter d'un pont et se retrouver à côté d'un lit, il faut sacrément bien viser. Quoi.
6: C'est vrai.
0: Encore une magnifique performance. Je sais pas ce qu'on est en train de faire là, mais en tout cas, c'était un sacré jeu des trois erreurs. Et j'aime bien parce que des fois, c'est compliqué. Oh, la suite. Partez.

0: avec Dopamine dans Les Bras Cassés sur RTS Couleur 3. Vous êtes passionné de tout ce qui est lettres, vous ?
1: Lettres.
0: Et que dites-vous des chiffres ?
1: Genre des chiffres et des lettres ?
0: Ouais.
1: J'ai déjà regardé.
0: C'est vrai ?
1: Ouais.
0: C'était pas mal, hein ?
1: Oh, ouais.
0: Eh ben nous, on a encore mieux, ça s'appelle le chiffre.
2: Eh, c'est le chiffre.
0: Je vous donne un chiffre qui a fait l'actualité récemment. Vous essayez de chercher tant bien que mal de trouver de quelle actualité il s'agit. Mesdames, est-ce que vous êtes prêtes ?
3: Ouais.
1: Absolument.
0: Le premier chiffre que j'ai appelé chiffre premier, parce que je me suis dit qu'un peu de noblesse ne faisait pas de balle, c'est 420 000 francs. Ça se passe en Suisse.
1: Ouais. 420 000 francs.
3: Alors, 420 000, c'est beaucoup pour ce que c'est ou c'est pas beaucoup pour ce que c'est ?
0: Ah ouais, c'est beaucoup pour ce que c'est.
3: C'est un truc négatif. Genre c'est chiant que ce soit autant.
0: Ouais.
3: Ok.
1: Est-ce que ça touche le domaine de la santé ?
0: C'est pas le domaine de la santé.
3: L'écologie ?
0: C'est pas l'écologie.
1: Les transports ?
0: Non plus.
3: Bon, bah, on a tout fait. Là.
1: La mode.
0: Non, je vous indique un peu plus. Ça se passe à Genève et c'est plutôt dans le domaine administratif.
1: Est-ce qu'il y a quelqu'un qui a eu malheureusement une amende ?
0: C'est pas une amende.
1: Il y a eu une erreur peut-être administrative.
3: Ah, il a fait de la merde et ça a coûté tant.
0: Ouais, et je crois que je vais pouvoir te le donner comme ça parce qu'elle est un peu technique.
1: Félicitations.
0: Il a fait un peu du brin puisque 420 000 balles et 4 ans, c'est ce que ça a coûté à l'État de Genève pour se départir d'un cadre qui avait tenu des propos graveleux.
1: Voilà.
0: Entre le moment où il s'est fait mettre à la porte, puis que le tribunal fédéral juge que ce renvoi était trop expéditif, puis que le tribunal fédéral annule cette décision de l'État de Genève sur les 4 ans de durée de l'affaire, ça a coûté presque un demi-million à l'État de Genève. Entre le salaire à compenser, les machins quand il était plus en emploi mais qui touchait le chômage, enfin, un immense nid. Alors pour ceux qui trouvent qu'on peut plus rien dire quand on se met à dire des trucs pas ouf, bah ça peut coûter une blinde à tout le monde, quoi. Donc on peut plus rien dire gratos. Regardez en moyenne.
1: C'est-à-dire que tu peux continuer à dire tout ce que tu veux, mais tu payes derrière.
0: Moi,
1: voilà,
0: j'ai envie de voir si je dis des trucs graveleux, est-ce que je gagne des thunes, tu vois.
1: Terrible.
0: Non, mais c'est ouf, ça va pas du tout. Le deuxième chiffre que j'ai appelé chiffre deuxième, 11 ans, et ça se passe aux USA, mais aussi dans le monde entier.
3: Ok, est-ce que c'est une durée de vie d'un animal qui devrait vivre moins longtemps ?
0: C'est pas la durée de vie d'un animal, c'est la durée de vie de quelque chose.
1: C'est la durée de vie d'un truc électronique peut-être ?
0: Pas d'un truc électronique.
3: Ah, mais c'est pas le truc où on va mourir à cause de l'IA à peu près dans 10 ans ?
0: Non.
3: Ah, mais maintenant,
0: je suis très inquiet. Je me suis un peu pissé dessus. Voilà. Qu'on soit bien. C'est pas la fin du monde de l'IA, mais je suis un peu pleuré dans mon coin. Non, c'est plutôt une nouvelle assez chouette.
3: Ah.
0: Sans
3: c'est
0: être
3: une moyenne d'âge qui a augmenté.
0: C'est pas une moyenne d'âge qui a augmenté. Je vais vous aider un peu. C'est un record. La durée d'un record.
1: Sans respirer sous l'eau.
0: Ah ouais, voilà, sacré record là.
3: Mais c'est lié à un être humain ou c'est lié à un objet ou...
0: C'est lié à un film.
1: C'est le nombre de téléchargements peut-être ?
0: Non.
1: D'un film, ok. Le nombre de vues peut-être ?
0: Ça peut être lié avec le nombre de vues et c'est un peu technique. Oh là là, je fais un petit AVC, je fais vous tout de suite. Est-ce que vous êtes allé au cinéma récemment, mesdames ?
1: Oui.
0: Et est-ce que l'une de vous deux
3: est... Il y a un film qui a duré 11 heures.
0: Non, c'est 11 ans et c'est pas la durée du film, mais c'est...
1: Qui a duré 11 ans, me fait même.
3: Jean-Michel, à peu près.
0: C'est un film qui a duré 11 ans, on va bouffer du popcorn.
3: Attends, 11 ans au cinéma, qu'est-ce qui s'est passé ? Je sais pas.
1: Est-ce que ça a pris 11 ans à être tourné ? Enfin, je veux dire, c'est un tournage qui... Mais 11 ans à être réalisé, en fait.
3: Ah, 11 ans plus tard.
0: C'est un peu compliqué. Et qu'est-ce que vous êtes allé voir comme dernier très très grand film ?
1: Très très grand.
3: L'Odyssée.
0: Voilà.
1: Oui, ouais.
0: C'est l'Odyssée. Alors, rien à voir avec les 11 ans, mais je vous la donne quand même. Voici ce qui s'est passé avec l'Odyssée. C'est l'âge du record qui vient d'être battu, puisque l'Odyssée de Nolan devient le plus grand succès mondial de toute l'histoire de Universal Pictures, avec 1,68 milliard de dollars. Entrée au box-office.
1: Waouh, incroyable.
0: 601 millions aux États-Unis, 1,8 milliard dans le reste du monde. Et est-ce que vous savez quel était le film qui détenait le record précédent ?
1: J'aurais peut-être dit peut-être, je sais pas, Le Seigneur des Anneaux, non ?
0: Non,
1: est-ce
0: non justement, il y a 11 ans.
3: C'est ah, il y a 11 ans. Il y avait quoi, il y a 11 ans ?
1: Je sais pas, on était en 2015. Quelle grosse production est sortie en 2015 ?
0: Je vais vous tenter une imitation, peut-être
3: vas-y,
0: que c'est Blind Test Cinéma.
1: Oh, wow. Les dinosaures, Jurassic Park.
0: Jurassic World.
1: Oh, wow. Jurassic World.
0: Ouais. Je pensais pas que je faisais aussi bien les dinosaures.
1: Si, j'ai directement vu le Velociraptor, Charla. Direct.
0: Bah, du coup, c'était Jurassic World qui avait ce record. Et maintenant, ça a été battu par l'Odyssée. Ce qui fait que
3: okay.
0: Nolan devient une franchise à lui tout seul. C'est-à-dire que là, vraiment, une adaptation de 3 heures de l'Odyssée d'Homère. Alors que c'est la même histoire depuis 3000 ans. Hein. C'est fou.
3: Non, voilà. Moi j'ai kiffé.
1: Moi j'avais bien aimé aussi.
0: Ça fait plaisir pour le 7ème art. C'est le 7ème art le cinéma ?
1: Oui, c'est ça.
0: Je suis tellement nul
1: en chiffres.
0: Bah, c'est tout pour le chiffre. Bravo à vous.

0: On est là, pourquoi moi, sur RTS Couleur 3 dans les bras cassés, de la musique suisse comme toute cette belle journée du 17 septembre, mais pas que de la musique, aussi des chroniques sur l'actualité, ce qui nous fait poser des questions sur le sens dans lequel tourne ce monde. Oh Cinzia, je crois que c'est à toi.
1: Le dernier papier.
2: Cinzia Cattaneo.
3: Est-ce que vous jouez aux jeux vidéo ou pas?
0: Énormément.
4: Non.
3: Non, parce que madame joue le grand jeu de la vie, c'est ça?
4: Oui, c'est ça.
3: Alors, si t'as aucune ref, est-ce que par politesse, à peu près toutes les 5 secondes, tu peux faire...
4: Ok, merci. Ça marche.
3: C'est parti. Non, parce que jouer aux jeux vidéo, meuf, c'est incroyable. C'est genre plonger dans un nouvel univers, développer sa créativité, son sens de la logique et même apprendre à coopérer.
0: Oui.
3: Mais... les jeux vidéo, c'est aussi noyer son Sims, rouler sur des piétons, oups, c'est quoi, GTA ou mon TDAH, ou encore péter un câble, putain, mais non, je te file pas la manette, c'est bon, j'ai pas réussi à sauter, c'est ok, je peux au moins réessayer pour la 42e fois.
5: Waouh.
3: Voilà, c'est extrait de mon quotidien. Alors du coup, pour pas traumatiser les jeunes, il y a des recommandations d'âge. Hein. Peggy 12, c'est pas le pseudo d'une meuf chaude de ta région. C'est pour dire que le jeu est déconseillé aux moins de 12 ans. Et ben, depuis juin, les critères de classification des jeux vidéo, ils ont été durcis. Par exemple, le jeu FC, qui était FIFA à l'époque, passe de Peggy 3, donc interdit aux moins de 3 ans, à Peggy 16, interdit aux moins de 16 ans. C'est chaud là, vous êtes là,
4: ouais,
3: what the
4: ouais,
3: fuck,
4: ouais,
3: un jeu de foot interdit aux moins de 16 ans. Moi je pensais que c'était pour enlever l'envie de crever d'un adulte qui se fait battre par un gosse. Non, c'est parce que dans ce jeu, comme dans beaucoup d'autres jeux, il y a des loot box. Alors, c'est quoi les loot box? C'est des espèces de petites pochettes surprises que tu peux acheter en plus dans le jeu en espérant recevoir des objets ou des personnages trop stylés. Le problème des loot box, c'est que tu payes, mais tu sais pas sur quoi tu vas tomber. Hein, c'est comme les laboubous, les panini ou un plateau de stand-up. À tout moment, t'entends. Je sais pas si vous avez remarqué, mais les chaises, des fois, tu t'assieds dessus et tu tombes.
4: Yes.
3: Voilà. Du coup, il y a des restrictions qui sont de plus en plus strictes pour éviter que les jeunes tombent dans l'addition des jeux d'argent. Après, honnêtement, moi, je trouve ça stylé, mais je trouve ça dommage qu'on arrête à Peggy 18. Je trouve qu'il y aurait des jeux qui devraient être déconseillés même passé 18 ans. Excusez-moi, mais le Tetris... Peggy 40. Non, je suis désolée, tu peux pas jouer au Tetris avant 40 ans. T'as d'autres choses à foutre qu'aligner des blocs. Je sais pas, t'es trop occupée à, par exemple, essayer de pas aligner des échecs. GTA, moi je pense Peggy 40. C'est parfait. Personne découvre le jeu, tu le découvres à 40 ans, au milieu de ta crise de la quarantaine. Comme ça, hein, pas besoin de s'acheter un SUV ni de quitter sa femme. Pour se taper des plus jeunes, tu peux le faire directement dans le jeu. Les Sims, Peggy 70. Comme ça, on s'assure que tout le monde dans sa vie a plus baisé dans sa vraie vie que dans sa vie de Sims. Et puis c'est cool, parce que quand t'arrives à la fin de ta vie, à la retraite, si tu te rends compte que t'as un peu une vie de merde, et au moins tu peux quand même être propriétaire à Zarbi. Moi je pense qu'on devrait aussi faire un truc, on devrait faire des limitations d'âge inversées. Je sais pas si vous allez comprendre, c'est-à-dire qu'aujourd'hui on a des limitations d'âge en mode interdit au moins de, et moi je trouve qu'on devrait faire des limitations d'âge interdit au plus de.
0: Ah oui, ouais.
3: Tu vois, je sais pas, on appellerait ça par exemple les Moniques, comme ça on... Non mais on garde le concept des meufs chaudes de ta région, tu vois. Genre par exemple Mario, Monique 40, comme ça on évite d'avoir des enfants traumatisés par leur mère parce qu'elle hurle dans le salon parce qu'elle a pas attrapé les champignons. Mais on peut le faire surtout, pas que sur les jeux vidéo. Hein. Les Moniques, ce serait super. Par exemple, les pulls à capuche, Monique 50. Un petit dédicace à Franck Mater. Le lancer de hache, les amis. Monique 18, hein, passé 18 ans, t'as plus le droit de faire de lancer de hache. Hein. Si tu veux participer, t'y as droit uniquement si t'es la cible. Voilà. Hein. Ah, mais c'est vrai, et si peut-être il y a des gens qui nous écoutent, ils trouvent ça injuste, viens, on fait un jeu qui s'appelle La Thérapie. Voilà, c'est des petites infos que j'ai trouvées sur les jeux, je trouvais ça sympa. Après, honnêtement, je trouve que, comme dirait notre très chère Johanna, il n'y a qu'un jeu qui mérite d'être vécu, c'est le jeu de la vie.
4: Wow.
3: Ok.
4: Wow.
3: Voilà,
4: oh,
3: comme
4: oui.
3: Quoi, oui, c'est vrai que faire une fin de chronique, c'est pas toujours un jeu d'enfant.

0: Rod Beholder, Ring Light, la lumière qui fait un cercle, parce que j'aime bien traduire les titres. Je vais vous expliquer ce qui va se passer, puisqu'on va jouer au jeu des déchets.
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2: La poubelle.
3: La poubelle.
2: La poubelle.
3: Trash.
4: La corbeille, quoi. Oh.
3: La poubelle.
5: Non, c'est moi que v'là.
2: La poubelle.
6: La poubelle.
0: Vous me connaissez, j'aime aller farfouiller de ci, de là. Et le jeu de la poubelle, c'est un jeu très simple parce que je suis allé prendre des poubelles de personnes connues et je vais sortir des trucs de cette poubelle et vous, selon ce que je sors, vous allez deviner qui c'est. Par exemple, si je vous dis « Oh, j'ai trouvé une arbalète, Guillaume Tell. »
7: Waouh, ok. Ah ouais, ok. Il faut que je me mette dans le truc là.
0: Ouais. Ok. Un objet, puis après un autre, puis après un autre, associé à des personnes. Vous pouvez donner des propositions, puis je vous dis si c'est ça ou pas. Et on y va ensemble dans la gaieté et dans la joie.
7: Absolument.
0: Est-ce que vous êtes prêts et prêtes?
7: Absolument.
0: Je commence à fouiller dans ma poubelle et là je trouve une petite laisse.
8: Une petite laisse.
7: Je m'attendais pas du tout à une petite laisse.
8: Mais une petite laisse pour animaux.
0: Je pense oui.
8: Je sais pas.
0: En vrai, moi, j'ai juste trouvé une poubelle.
8: Objective, en fait. Ok.
0: Vous voulez que je fouille encore pour trouver un autre truc?
8: Oui, se fouille.
0: Ok, vas-y, je fouille. Ah, je trouve une petite mixette avec des platines.
8: Pourquoi tout est petit, genre?
7: Une mixette avec des platines.
0: Ouais.
7: Daft Punk.
0: C'est pas Daft Punk.
8: Attends, mais un truc avec une laisse, meuf.
7: Bah, je pense. Moi, je vois bien David Guetta avec une petite laisse et des platines. Non.
0: C'est pas loin. Elle voulait sortir un troisième objet de cette poubelle.
8: Ouais.
0: Alors je fouille. Je trouve un rasoir spécial qui fait très bien les lignes.
7: Ah, quelqu'un qui s'est suicidé à Vichy?
0: Non. Oh, wow. Mais pas du tout. Mais qu'est-ce qui se passe avec les suicides?
7: Non, mais je sais pas. Pardon, excusez-moi, je reviens.
0: Donne un indice. On est quand même la journée de la musique suisse, donc j'ai pensé à peut-être quelqu'un de suisse.
8: Quelqu'un de suisse qui. Oh là là.
7: Il fait des belles lignes.
0: Non, c'est le rasoir qui fait des belles lignes.
7: Il rase bien.
8: Ah, il est bien rasé, quoi.
7: Il est bien rasé.
8: Quelqu'un de bien rasé qui a une laisse.
0: Il est rasé, en tout cas, particulièrement. Il a une petite laisse et une mixette avec des platines.
8: Ah, c'est Provenzano?
0: Non.
8: Je sais pas.
7: Ouais, c'est ça qui va.
8: C'est le seul DJ que je connais.
7: Mais il est connu.
0: Ah, bah oui.
8: DJ Bobo!
0: DJ Bobo, bien sûr!
7: Parce
0: que la petite laisse.
7: Le chihuahua.
8: C'est là, voilà. Chihuahua.
7: Oh, voilà.
0: Lien logique. Après, c'est vrai qu'il faut rentrer dans ma tête et comme pas tout le monde me comprend toujours.
7: Non, mais tu sais, t'as réussi à décoder ce truc-là. DJ Bobo. Il est bien rasé, c'est parce qu'il te fait des bobos.
8: Mais pourquoi?
0: Non,
8: pourquoi?
0: C'est parce qu'il a toujours un goatee.
7: Ah, il était collé avec un goatee. Je pensais qu'il s'était fait mal en se rasant.
0: Non,
7: il a
0: bobos. C'est la raison qu'il fait bien les lignes, les colliers, les trucs. J'ai tenté des trucs. Allez, vous savez quoi? J'ai une autre poubelle, ça vous tente?
7: Allez, c'est parti.
0: Allez, je fouille un truc et dedans je trouve des miroirs.
8: Justin Timberlake.
0: C'est pas Justin Timberlake.
8: Il y a une chanson qui s'appelle Miroir.
0: Mais là, tu commences à réfléchir comme moi.
7: Bon, miroir, bon, ok. Bah...
8: C'est flou quand même.
0: Ouais, c'est flou. Mais peut-être avec un deuxième objet, on s'en sort mieux.
7: Allez.
0: On en sort un deuxième?
8: Allez, putain, tu fais bien le mime.
0: Un juste au corps.
8: Oh, waouh. Un corset, tu dis?
0: Non, un juste
8: c'est
0: au corps.
8: C'est quoi un juste au corps?
0: Ouais, c'est un habillement porté par des personnes en particulier pour une activité en particulier. Vous voulez que je sorte un troisième objet?
8: Toi, t'as compris ce que c'était exactement un corset?
7: Bah, le corset, c'est les trucs à l'ancienne.
8: Oui, mais c'est ça.
0: Non, juste au corps, c'est plus l'habit sportif.
7: Ouais,
8: ok.
0: Mais c'est pas vraiment sportif. C'est sportif, mais c'est pas du sport.
7: Bah, c'est quelqu'un qui se mate dans un miroir en train de faire du sport. C'est une prof de fitness, là.
0: Non, mais je vais vous sortir un troisième objet,
7: c'est
0: ça.
7: C'est Colony.
0: Un balai.
8: Du coup, oh là, ouais, quoi?
7: Alors, c'est un mec qui porte en juste au corps
8: c'est une
7: dans
8: meuf,
7: une
8: moi,
7: salle
8: je
7: de
8: pense.
7: Fitness.
0: Là, c'est un mec.
8: C'est un mec, ok.
7: C'est un mec qui fait le balai dans une salle de fitness avec un juste au corps.
0: Et en juste au corps, devant des miroirs.
7: Call on me.
0: Et peut-être que le balai, c'était pas le bon objet, mais c'est le bon mot.
7: Ah, c'est Harry Potter?
0: Non. T'es allé chercher ça où?
7: Non,
0: elle est technique, celle-là.
8: Attends,
0: elle est technique.
8: Pourquoi c'est pas le bon mot, balai?
0: Parce que c'est le bon mot, mais c'est pas le bon objet.
7: Est-ce que ce serait une brosse à chiottes? Est-ce que
0: non.
7: Ce serait plus précis?
8: Ah, le balai, il fait du balai, ok.
0: Ouais.
8: Okay.
7: Ah, c'est Billy Elliot.
0: Non.
8: C'est qui fait du balai?
0: Qui fait du balai, notamment
7: c'est Black
0: en Suisse? Non, en Suisse.
7: Béjart.
0: Ouais, Maurice Béjart.
8: Wow. Chacun ses rêves. Moi, je suis plus DJ Bobo, voilà.
0: Est-ce que vous voulez une troisième poubelle?
7: Bah oui, troisième poubelle.
0: Allez, c'est parti pour la troisième poubelle. Alors, je fouille. Mmh. Et je trouve un accordéon.
7: Oh,
8: Oh.
0: Ça aide pas beaucoup. C'est vrai que juste l'accordéon, c'est.
8: Mais donc, c'est toujours des gens suisses.
0: J'ai essayé de rester dans le principe suisse. Ouais,
7: ouais, mais attends, tu connais beaucoup de gars suisses qui se travaillent avec un accordéon.
0: Ah non, mais peut-être que si je sors un deuxième truc de la poubelle, ça va vous aider.
7: Allez.
0: Alors, je sors de la poubelle un oncle qui va avec l'accordéon.
7: Attends, quoi?
8: Ok, c'est le neveu d'un mec qui fait de l'accordéon.
7: Est-ce qu'on est sur une lignée d'accordéonistes? Je sais pas si ça se dit
0: pas
7: comme ça.
0: Pas une lignée d'accordéonistes, mais il y a un accordéoniste dans l'histoire de la personne qu'on cherche.
7: Bah attends, mais est-ce que c'est une personne connue?
0: Ah oui.
8: Il est dans quel secteur l'humour?
0: Musique.
8: Dans la musique.
0: Ouais. Vous voulez que je sorte un troisième truc qui peut vous aider?
7: Oui.
0: Alors je fouille et je trouve un produit pour blanchir les dents et aussi aider à la gorge.
8: Aider à la gorge?
7: Attends,
8: Bastien Baker, j'en sais rien.
0: Éclaircir la voix. Bastien Baker, il a un oncle qui fait de l'accordéon.
8: J'en sais rien.
7: Donc, c'est un oncle qui
8: fait, pas tant de
7: qui fait de l'accordéon, qui a les dents archi blanches, qui des fois a un peu mal à la gorge.
0: Si Johanna vous semble loin, c'est parce qu'elle réfléchit hyper loin du micro.
8: Attends, il a la voix cassée du coup.
7: Non, c'est pas cette personne. Bah non, c'est pas du tout Patrick Bruel, on est d'accord.
0: Non, il a pas donc l'accordéoniste.
7: Il a un nom chelou. Il est cancel.
0: Bah, peut-être que vous l'avez pas parce que vous avez pas cette ref.
8: Ah bah c'est possible.
0: Bah je vais vous la donner parce qu'elle était compliquée. Il s'agit de Mélanie Hush.
7: Alors j'ai jamais entendu parler, mais je pense qu'elle doit être néanmoins très talentueuse. Mais je
0: ah oui, une des yodeleuses les plus connues de Suisse. Mais il faut savoir que son oncle fait de l'accordéon dans le groupe dont elle vient de se séparer parce qu'ils arrêtent de jouer ensemble.
7: Ah.
0: Bah, les petits moments comme ça.
8: Putain, il y a tellement de choses qu'on ne sait pas.
0: Ouais, mais comme ça, on en découvre un petit peu plus sur la musique suisse.
8: Oui.
0: Je suis bien content de mon jeu de la poubelle. Ça vous a plu?
7: Bravo, oui, c'était super.
0: Bon, allez, bon, on écoute un morceau alors. Aya Nakamura en yodel.

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0: Samy Galbi et Baby Volcano ensemble sur ce titre, la bava qu'on a aux lèvres lorsqu'on a envie de parler, puisqu'il s'agit du retour du jeu de la réplique.
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0: Il me semble que je vous ai expliqué déjà hors antenne comment se passait ce jeu, puisqu'il s'agit d'un moment que Greg Lerech a déjà passé avant vous dans la première heure de cette émission. Des répliques ont été extraites d'un film et vous avez donné le ton à ces répliques qui vont vous arriver dans la tronche et auxquelles il faut répondre. Vous allez boxer en fait avec un film dans son auditif le plus social possible. Vous êtes toujours d'accord sur qui commence à faire cette manche ? Eh bien, dans ce cas,
4: je crois que c'était Cheat qui voulait commencer.
0: Tout à fait, c'est ça qui a été décidé. Si jamais il va lancer les répliques, Valère, depuis les studios, et puis toi, quand t'as fini ta phrase, tu peux lui faire un geste pour qu'il lance la prochaine.
5: Ah, ok, d'accord. Ouais,
0: il peut y aller aussi à l'instinct, mais tu peux lui donner un peu un rythme suivant ce qui se passe. Eh bien, ça part sur cette réplique pour Cinzia Cataneo.
6: Allô, ici la Terre, tu m'entends ?
5: Ouais, je t'entends.
6: Coucou.
5: Ouais,
6: ah, coucou.
5: Oui, je t'entends, meuf, je t'entends. Tu viens quand au mariage, là, en fait ?
6: Tu es ma fille et tu es sous ma responsabilité. Et t'as pas encore 18 ans, alors il y a deux ou trois choses que j'ai le droit de pas accepter, tu vois ?
5: Ouais, t'es sérieuse en fait ? Genre, pourquoi t'as un problème avec mon mec en fait ? Enfin, je comprends pas ce que tu me dis, t'es sérieuse ?
6: Genre quoi ? Que tu foutes pas ta vie en l'air ?
5: Ma vie en l'air ? Vraiment ? Tu me dis ça le jour de mon mariage en fait ? Waouh, ok, d'accord, super en fait. Peut-être dis-le-moi avant, non ? Enfin, je sais pas.
6: Tu fumes des pétards, tu bois, tu couches avec n'importe qui et t'appelles ça pas foutre sa vie en l'air, toi ?
5: Alors, le fait que j'ai couché avec d'autres gens, ça doit vraiment être confidentiel, maman. Hein, tu te souviens de ça ?
6: Arrête de me prendre pour une conne, on dirait ton père, là !
5: Oh. Oui, écoute, toi aussi t'as été cocu, je sais pas quoi te dire, mais bon. Soutiens-moi, s'il te plaît.
6: J'ai lu ton journal.

0: Là, il faut qu'on parle.
1: Bah oui, vas-y, je suis là, je t'écoute.
0: Tu es ma fille et tu es sous ma responsabilité. Et t'as pas encore 18 ans, alors il y a deux ou trois choses que j'ai le droit de pas accepter, tu vois?
1: Bah ouais, je vois bien, ouais, mais comme quoi?
0: Genre quoi? Que tu foutes pas ta vie en l'air?
1: Bah ça te regarde pas, ma vieille. Enfin, pardon, maman.
0: Tu fumes des pétards, tu bois, tu couches avec n'importe qui. Et t'appelles ça pas foutre sa vie en l'air, toi?
1: Alors, pour les pétards, ça, c'est faux. Mais pour le reste, c'est vrai, t'as raison.
0: Arrête de me prendre pour une conne, on dirait ton père, là.
1: Ça va, c'est vraiment susceptible, en vrai. Oh là là, donc.
0: J'ai lu ton journal, ok?
1: Oui, bah j'espère que t'as appris des trucs, hein, parce que ça doit être un peu périmé, à un moment donné.
0: Ouais, bah au moins, on sait de quoi on parle, là, c'est clair.
1: Ah bah oui, là, c'est sûr qu'on sait de quoi on parle. Hein.
0: Pour la mettre dans ton journal, celle-là.
1: Si tu veux.
2: Oh, wow. Eh ben, est-ce qu'on a résolu des conflits familiaux?
1: Non,
2: là,
1: absolument
2: ou...
1: pas.
2: Oh, là.
1: Là, on est sur une épigénétique à fond, quoi.
2: Bah, si jamais on peut donner un conseil aux éditrices, aux auditeurs qui ont écouté ça, ne réglez pas des conflits dans les voitures, en fait. C'est vraiment pas pratique. C'est tout pour la réplique. 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

0: Cannabis Cup avec Blow Up sur RTS Couleur 3 dans les bras cassés. C'est l'heure du Blind Test.
1: On ferme les yeux. Pas bouger là. Blind Test.
0: Un jour, ma voix sera dans ce générique. Je le promets solennellement devant vous. Mesdames, le Blind Test, vous connaissez le principe. On va entendre des extraits de chansons. Il faut me dire, c'est qui chante?
2: Oui.
0: Mais là, c'est un peu spécial, puisqu'on va pas entendre des gens qui chantent, mais des gens qui sifflent.
2: Oh.
0: Mais okay. C'est des moments sifflés dans des morceaux. C'est pas juste des gens qui ont sifflé des morceaux qui existent.
2: Ah.
0: Vous voyez ce que je veux dire? C'est des moments où il y a des sifflements dans les morceaux.
2: Ah putain, c'est dur.
0: Oh, vous allez voir. On va avec le premier, puis moi je note les points, puis à la fin on regarde qui c'est qui gagne. Est-ce que vous êtes prêts et prêtes?
3: C'est parti.
0: On recherche l'interprète, c'est parti.

0: Oh, vous ne l'aviez pas?
1: Tente un truc.
2: Oui, bah c'est ça. C'est celle-là, mais je ne sais plus qui chante ça.
1: C'est les Scorpions qui chantaient, qui sifflaient ça.
3: J'aime bien ça.
2: J'aime bien, mais je n'avais pas du tout le...
1: On disait que le premier était pour Beurre.
2: D'accord.
1: Attention, d'accord. Extrait suivant.
3: Ah, ça c'est... Angus et Julia Stone.
1: Non.
3: Non. C'est un truc comme ça.
2: Alors ça c'est une pub, mais
3: non, attends, c'est ça, je sais.
1: Qui c'est qui

0: vous l'avez pas trouvé, c'était Peter Bjorn.
1: Non, j'aurais jamais trouvé. Parce que je ne sais pas qui c'est.
0: En vrai,
2: c'est
0: vous étiez
2: les
0: pas...
2: Mais
0: c'est fou, vous connaissez les chansons, vous connaissez pas les gens qui chantent.
1: Non, exactement.
2: Moi, je connais celui-là,
0: je pense que vous pouvez potentiellement l'avoir.
1: Je crois que t'as vraiment pris la vraie équipe de bras cassés à Charlala.
3: Silence.
1: Ok.
0: Ça vous évoque rien non plus. C'est...
1: Rammstein.
0: Eh oui.
1: Sérieux, j'ai dit ça au moment.
0: Mais faut pas avoir peur dans le blind test, faut dire des trucs.
2: C'était la pub, voler un DVD, jamais.
0: Bon, en tout cas, ça fait déjà un premier point. Celui-là, ça se trouve aussi.
2: Sympa. Je sais pas ce que c'est, mais...
0: C'est des humoristes aussi. Les Monty Pythons.
1: Ah ouais. Oh, mais... Putain, je suis désolée, hein, vraiment.
0: Bon, vous êtes pas fort en sifflement, c'est
2: pas
0: grave.
2: On peut pas être fort en tout, en fait.
0: Non, c'est vrai. Mais je pense qu'il y a un autre point qui va se trouver. Vous êtes prêts pour le prochain extrait?
1: Allez, c'est parti.
0: Allez, celui-là.
1: Ah oui, ça c'est... Sachin,
2: Up Up Kicks.

0: Mais va jouer dans le mixeur.
1: Mais ça, mais c'est le titre, c'est genre Pump Up Like Kids.
2: Ouais, c'est Pump Up.
1: Il y a des P, il y a des U, des M et des K. Et
3: le groupe, c'était Foster the People.
2: Ah oui,
3: oui, mais non, vous l'avez pas dit une seule fois.
1: On peut donner le titre.
3: Mais tu peux donner le titre, mais non, on cherche l'interprète.
2: C'est Pumpkins.
1: C'était ça.
2: Si, c'est Pumpkins.
3: L'extrait suivant, vous l'avez, je pense. L'extrait suivant, normalement, il y en a une de vous deux qui l'a. Non.
2: Ah ouais, frérot, là, on est franchement, j'ai un peu honte de cette fin d'émission. Hein.
4: Pas avant.
1: Ah, oh, c'est Renaud.
3: C'était Renaud.
2: C'était Renaud. Chine, bravo.
1: J'ai le point, j'ai pas le point.
2: Bah, je suis à le point là-bas. Aussi, là où on en est, Chine.
3: Vous savez quoi, vous avez le point, et juste pour voir si vous arrivez à vous départager, on va mettre le dernier extrait. Voir si. C'est les sifflements, c'est pas facile. Je suis d'accord avec vous. Mais là, c'est 1-1.
2: Je crois que c'est pas le problème peut-être des sifflements, que... là, Charles.
3: Non, je sais, mais on tente avec le dernier, peut-être que ça vous départage. Il fait partie du club des 27. Je vous donne des indices.
2: C'est The Doors.
3: C'est pas The Doors.
1: Non, c'est Amy Winehouse. Putain, comment il s'appelle?
3: Il a un nom d'ascenseur.
2: C'est Otis Redding.
3: Otis Redding.
1: On l'a dit en même temps.
2: Et j'ai dit Redding, donc c'est ensemble. Et bien, ce dernier point.
3: C'est sur un score de 2-2 sur 10 extraits Blind Test sifflés que vous vous départagerez pas ce soir, mesdames. Bravo.
0: Je vous avais prévenu. C'est toujours le héros qui gagne.

0: avec Pioneers sur RTS que l'on retrouve dans les bras cassés. Merci à toi, Cinzia Cataneo.
1: Merci
0: à toi, Johanna Salezé.
2: Merci à vous.
0: Merci à Greg Lerèche qui s'en est déjà allé. Et merci à Valère Veilla pour cette très belle émission. Valérie Paco, on t'embrasse. Vous aussi, on vous embrasse. Et vous vous retrouvez demain ici avec Valérie. Sponsor.
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4: Une panne électrique paralyse la ligne CFF Lausanne-Genève et rend le trafic impossible entre Renan et Morges. La perturbation devrait durer jusqu'à 20h30 au minimum, selon les informations données en gare. L'accident serait dû à la chute d'une ligne à haute tension. Des retards et des suppressions sont à prévoir. Des bus de remplacement vont être mis en place, selon la porte-parole des CFF. Et en lien avec cet accident, le trafic routier est lui aussi perturbé sur l'autoroute A1 entre Rolles et Écublens. Le site internet du Touring Club Suisse indique qu'un incendie est en cours. Le Premier ministre canadien salue l'idée d'une nouvelle alliance de son pays avec l'Union européenne. Marc Carney présente ce potentiel pacte comme un gage d'autonomie. Il s'est exprimé aujourd'hui devant le Parlement européen. Un discours très attendu qui intervient après l'annonce de l'UE de faire du Canada le premier membre associé de l'UE. Un nouveau statut dont les contours sont encore flous, selon certains diplomates à Bruxelles. Cette proposition a piqué au vif Donald Trump qui voit en ce rapprochement un acte hostile. Il menace d'imposer de lourds droits de douane. Dieudonné, condamné pour apologie du terrorisme, en cause notamment une vidéo publiée sur X le 7 octobre 2024. Le polémiste avait salué une date merveilleuse, extraordinaire, féerique, avant de finalement affirmer qu'il parlait de l'anniversaire de sa fille, née un 7 octobre, 15 ans plus tôt. Il écope de 6 mois de détention à domicile avec bracelet électronique. Le Premier ministre suédois Ulf Kristersson annonce sa démission après avoir été battu aux élections législatives par la social-démocrate Magdalena Andersson. La gauche a remporté des législatives ultra serrées en Suède, selon un décompte de l'autorité électorale. Maintenant que le Premier ministre Ulf Kristersson a concédé sa défaite, des tractations difficiles s'ouvrent au sein d'un bloc de gauche très morcelé pour tenter de former un gouvernement. Le Conseil d'État genevois prévoit un déficit de 546 millions de francs pour 2027. Le projet de budget comprend un plan d'économie de 248 millions, dont 57 liés à la mise en œuvre du rapport d'experts EcoJE. 15 pistes esquissées par l'ancien président de la Cour des comptes Stanislas Zuin entreront en vigueur dès 2027. D'autre part, des prestations d'aide sociale seront réduites. Le Conseil des États a validé ce matin le dernier point de détail dans le dossier du libre-échange avec le Mercosur. Les sénateurs ont facilement accepté le supplément de 25 millions pour lutter contre la déforestation. L'accord avec le bloc sud-américain composé de l'Argentine, du Brésil, de l'Uruguay et du Paraguay a donc finalement passé l'épreuve du Parlement. Mais c'est la population qui aura le dernier mot puisqu'un référendum est déjà annoncé. Les apiculteurs du pays n'ont jamais eu autant de miel, selon les fêtières. Certains producteurs peinent désormais à écouler leur production. Ils évoquent une production deux fois plus importante que la moyenne. Un contexte difficile pour les apiculteurs au vu du prix élevé du miel suisse. Météo, le temps restera sec mais nuageux cette nuit. Demain, encore de nombreux passages nuageux, puis assez ensoleillé. Température entre 11 et 22 degrés. Samedi sera aussi assez ensoleillé.
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1: Anne-Julie Rouze.
2: Une panne électrique paralyse la ligne CFF Lausanne-Genève et rend le trafic impossible entre Renan et Morges. Elle serait due à la chute d'une ligne à haute tension. Deux départs de feu le long des voies CFF ont été éteints au niveau de Dange. Des retards et des suppressions sont à prévoir. Des bus de remplacement ont été mis en place selon les CFF. En lien avec cet incident, le trafic routier est lui aussi perturbé sur l'autoroute A1 entre Rolle et Écublens. Le site internet du Touring Club Suisse indique qu'un incendie est en cours. En Belgique, un incendie lié aux un djihadiste lié aux attentats du 13 novembre pourrait bénéficier d'une libération anticipée. Cette perspective suscite une vive émotion chez les victimes. Mohamed Bakali avait été condamné en 2022 à Paris à 30 ans de prison pour son rôle de logisticien dans les attentats. De nationalité belge, le condamné purge sa peine dans son pays où il est admissible depuis 2023 à la surveillance électronique. L'auteur de l'attaque au couteau sur les enfants d'une garderie à Zurich en 2024 comparaissait aujourd'hui devant les juges. Le ressortissant chinois, aujourd'hui âgé de 25 ans, est accusé de tentative d'assassinat pour avoir blessé grièvement trois petits garçons. La responsabilité pénale du prévenu est au cœur du procès. Il risque 15 ans de prison. La défense réclame l'acquittement. Nous ne cherchons pas à dominer les autres. Les mots du Premier ministre canadien aujourd'hui pour apaiser Donald Trump. Ces propos interviennent après l'annonce hier de l'Union européenne de faire du Canada son premier membre associé. Un nouveau statut dont les contours sont encore flous, selon certains diplomates à Bruxelles. Cette proposition a piqué au vif Donald Trump qui voit en ce rapprochement un acte hostile. Il menace de dégainer de lourds droits de douane. Dieudonné condamné pour apologie du terrorisme, en cause notamment une vidéo publiée sur X le 7 octobre 2024. Le polémiste avait salué une date merveilleuse, extraordinaire, féerique, avant de finalement affirmer qu'il parlait de l'anniversaire de sa fille, née un 7 octobre, 15 ans plus tôt. Il est également reconnu coupable d'injures envers le ministre de l'Intérieur Laurent Nunez à la suite de publications sur les réseaux sociaux. Il écope de 6 mois de détention à domicile avec bracelet électronique. Van Gogh, Cézanne, Klimt ou Baudelaire, des tableaux appartenant à la collection de la soleroise Gertrude Duby-Müller sont à l'honneur dans une nouvelle exposition au Kunstmuseum de Bâle. La soleroise n'avait que 20 ans lorsqu'elle a acquis son premier tableau de Vincent van Gogh au début du XXe siècle. Cartes postales, lettres et photos de ses escapades en cabriolet dans les cols alpins font partie de l'exposition. Ces objets témoignent du caractère pionnier de la soleroise dans plusieurs domaines. Elle fut notamment la toute première femme automobiliste dans son canton. Les prix Nobel 2026 seront annoncés à Stockholm dans un peu plus de 2 semaines. L'identité des lauréats reste un secret bien gardé jusqu'au dernier moment. Mais une chercheuse de l'EPFL figure parmi les candidates potentielles. Sur la liste des chercheurs de niveau prix Nobel publiée aujourd'hui par le groupe anglo-américain Clarivate figure Nicolas Spalding, professeur de théorie des matériaux à l'université à l'EPFZ de Zurich. Ce soir et dans la nuit, des nuages en toute région, mais secs. Tôt demain matin, vendredi, encore de nombreux passages nuageux en toute région, puis assez ensoleillé avec des cumulus. Il fera 11 degrés le matin, 22 l'après-midi.
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2: 21h. Anne-Julie Rouze.
3: C'est la pagaille dans certaines gares de l'arc lémanique. Une panne électrique paralyse toujours la ligne Lausanne-Genève. Elle rend le trafic impossible entre Renan et Morges. Cette perturbation serait due à la chute d'une ligne à haute tension. Des retards et des suppressions sont encore à prévoir. Des bus de remplacement ont été mis en place selon les CFF. En lien avec cet accident, le trafic routier a lui aussi été perturbé sur la 1 entre Rolle et Écublens, en cause deux feux de talus. L'alerte a été donnée peu après 17h. Pour la sécurité des pompiers, l'autoroute a été fermée momentanément et ces feux sont désormais éteints. Un Canada fort sera un partenaire plus effectif avec les États-Unis. Les mots du Premier ministre canadien aujourd'hui visent à rassurer Donald Trump. Ces propos interviennent après l'annonce hier de l'Union européenne de faire du Canada son premier membre associé. Un nouveau statut dont les contours sont encore flous, selon certains diplomates de Bruxelles. Cette proposition a piqué au vif Donald Trump, qui voit en ce rapprochement un acte hostile. Il menace de dégainer de lourds droits de douane. Et le président américain s'est félicité aujourd'hui de progrès majeurs en vue de la création d'une base militaire américaine en Pologne. Varsovie avait indiqué plutôt être en discussion avec Washington sur le sujet. La Pologne joue un rôle stratégique sur le flanc oriental de l'OTAN. Elle modernise son armée à coups de milliards d'euros d'achats, notamment aux États-Unis. Les apiculteurs du pays n'ont jamais eu autant de miel, selon les fêtières. Certains producteurs peinent désormais à écouler leur production. Ils évoquent une production deux fois plus importante que la moyenne. Un contexte difficile pour les apiculteurs au vu du prix élevé du miel suisse. Charles III réunit les poids lourds de l'IA en Écosse pour réclamer des garanties. Le roi d'Angleterre va leur demander l'assurance que l'intelligence artificielle restera au service de l'humanité. Le sommet écossais a lieu au moment où l'essor fulgurant de cette technologie suscite des inquiétudes dans le monde entier. Charles III, qui juge le développement de l'IA à la fois intrigant et profondément préoccupant, à parts égales, ne participera pas lui-même aux discussions. À Francfort, en Allemagne, une personne a perdu la vie après avoir contracté le paludisme d'aéroport. Cette expression est employée pour désigner la forme particulière de cette maladie qui se répand via le trafic aérien. Ces nouvelles contaminations portent à 8 le nombre total des personnes contaminées et à 3 celui des décès dans cette région. Le Premier ministre suédois Ulf Kristersson annonce sa démission après avoir été battu aux élections législatives par la social-démocrate Magdalena Andersson. La gauche a remporté des législatives ultra serrées en Suède, selon un décompte de l'autorité électorale. Ce soir et dans la nuit, des nuages en toute région, mais le temps restera sec. Demain matin, encore de nombreux passages nuageux en toute région, puis assez ensoleillé avec des cumulus. 11 le matin, 22 l'après-midi.
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2: La panne électrique qui a touché les lignes Lausanne-Genève et Lausanne-Yverdon plus tôt dans la soirée paralyse toujours la ligne régionale entre Morges et Lausanne. Sur les autres tronçons touchés, le trafic est en cours de rétablissement, mais il faut s'attendre à des possibles retards et changements jusqu'à minuit au moins. Demain matin, le trafic devrait être rétabli selon les CFF. Cette perturbation serait due à la chute d'une ligne à haute tension selon des témoins cités par le 24 heures. Les CFF se contentent de dire qu'une ligne de contact a été arrachée suite à un dégagement de fumée. Les États-Unis ont décidé d'autoriser la délégation iranienne à participer à l'Assemblée générale de l'ONU la semaine prochaine à New York, malgré le conflit en cours. La mesure s'applique aussi au président Massoud Pezeshkian, selon le département d'État américain. Cette décision contraste avec le refus des États-Unis d'accorder un visa au président de l'autorité palestinienne Mahmoud Abbas. Il dénonce aujourd'hui une mesure injustifiée. La régulation des banques plonge le Parlement fédéral dans l'embarras. La conseillère des le Conseil des États s'est emparé ce matin de la très attendue Lex UBS. La réforme portée par Karine Keller-Souter pour tirer les leçons de la chute de Crédit Suisse. La conseillère fédérale veut soumettre la grande banque à des règles plus strictes concernant ses fonds propres, mais elle a rencontré une fronde au sein de son propre camp. Le vote est prévu mercredi prochain. Le procès d'un étudiant chinois accusé d'avoir attaqué au couteau trois enfants de 5 ans à Oerlikon, près de Zurich, s'est ouvert aujourd'hui. L'IA est au cœur de l'affaire. L'accusé aurait interrogé ChatGPT sur les conséquences juridiques de différents meurtres au couteau. Il aurait aussi recherché où trouver des enfants et à quels horaires ils se rendaient à l'école ou à la garderie. Devant les juges, l'accusé parle d'un état second, d'un monde parallèle dont il ne parvenait plus à sortir. Il dit aussi ne pas se souvenir précisément des événements et de ses recherches sur ChatGPT. À Francfort, en Allemagne, une personne a perdu la vie après avoir contracté le paludisme d'aéroport. Cette expression est employée pour désigner la forme particulière de cette maladie qui se répand via le trafic aérien. Ces nouvelles contaminations portent à 8 le nombre total des personnes contaminées et à 3 celui des décès dans cette région. Van Gogh, Klimt ou encore Baudelaire, des tableaux appartenant à la collection de la soleuroise Gertrude Duby-Müller sont à l'honneur dans une nouvelle exposition au Kunstmuseum de Bâle. Cartes postales, lettres et photos font notamment partie de l'exposition. Ces objets témoignent du caractère pionnier de la soleuroise dans plusieurs domaines. Elle fut notamment la toute première femme automobiliste dans son canton. Météo, le temps restera sec mais nuageux cette nuit. Demain, encore de nombreux passages nuageux, puis assez ensoleillés. Température entre 11 et 22 degrés. Samedi sera aussi assez ensoleillé.
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1: Aujourd'hui, c'est le Music Tag. La musique suisse est à l'honneur toute la journée sur Couleur 3 et elle l'est bien sûr aussi dans les métissages. Ce soir, on a le plaisir de recevoir deux artistes qui, chacun dans leur style, prouvent que la Suisse n'a pas à rougir de sa scène électronique. Vuip et Boudaman. Particularité de ces deux musiciens, ils se produisent en live et c'est armé de leurs flight case, modules, pads, micros et kilomètres de câbles qu'ils ont investi nos studios il y a quelques jours. On commence avec Vuip qui va jouer un live d'une heure dérivé de son dernier album baptisé Ubac. L'Ubac, c'est le versant de la montagne exposé au nord, autrement dit le plus rugueux et le plus hostile. L'album est né d'une collaboration avec le musée d'ethnographie de Genève autour d'archives sonores de champs de montagne, du Népal, des Rocheuses ou encore de Chine. À partir de ces vieux vinyles, d'enregistrements de terrain et de ces machines, l'artiste valaisan, particulièrement motivé par ce projet, a créé une ode à la montagne qui jette des ponts entre hier et aujourd'hui. Vuip en live, dans les métissages.

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0: Ubac, c'est l'album que Vouip a sorti en avril dernier autour de ses expériences montagnardes et c'est de cet album qu'étaient extraits les tracks qu'il nous a joués ce soir. Pour son prochain voyage, l'artiste basé à Salvan est allé chercher l'inspiration de l'autre côté du globe, auprès des baleines en Argentine. Affaire à suivre, pour l'heure, on passe au deuxième live de la soirée.
1: Mais dis... Sage.
0: Notre second invité, c'est Boudaman. Et si vous avez déjà entendu son nom, vous avez sans doute entendu l'expression synthé modulaire à peu près en même temps. En synthé modulaire, ce n'est pas un clavier comme ces bons vieux synthés Roland, Yamaha ou Moog qui ont fait les belles heures de la pop des 80s. Un synthé modulaire, c'est un assemblage d'éléments sur mesure, sélectionnés par l'artiste selon ses besoins et reliés entre eux par des fils façon pelote. Ils sont nombreux, les musiciens à avoir prêté allégeance au synthé modulaire, tant l'outil peut être un appui à la créativité, même si son usage s'apparente parfois à un sac de nœuds. Ce qui est moins courant, c'est de l'utiliser sans l'appui d'un ordi, façon grand saut dans le vide ou pochette surprise. C'est pourtant ce que fait Boudaman, pour la beauté du geste peut-être, pour celle du son sûrement. Boudaman, en live.

Chère audience, je ne doute pas un instant que vous compreniez à quoi vous allez assister. Néanmoins, je prends ma plus belle voix de synthèse et me permets de vous fournir une explication succincte afin de prévenir certaines questions ou incompréhensions futures qui pourraient nuire à votre expérience. Après maintenant près d'un siècle d'existence, les musiques électroniques, leurs pratiques et les instruments qui y sont liés restent pour beaucoup inconnus, sombres et mystérieux. Ce que vous avez devant vous est un synthétiseur modulaire, un instrument de musique absolument unique. Il est composé de différents modules conçus et fabriqués par une multitude de différents luthiers et luthières en électronique à travers le monde. Chaque module est différent et vient ici remplir une fonction bien précise selon mes besoins et mes envies. J'ai construit cet instrument à la mesure de ce que je voulais en faire, et à l'instar d'un instrument de musique plus conventionnel, je dois le travailler régulièrement, surtout à cause du fait qu'il évolue sans cesse. Tout ce que vous entendrez ou verrez après cette brève introduction, à l'exception de quelques photographies, échantillons vocaux ou percussifs, n'est autre que la résultante du façonnage en temps réel de l'électricité venant d'une banale et simple prise de courant domestique. L'ensemble des notes de musique que vous entendrez ont été jouées et stockées sous forme d'informations dans un de ces modules. Ce dernier restitue à ma demande ces informations de notes sous forme d'impulsions électriques vers les différents modules, par exemple des oscillateurs, qui ensuite jouent les notes en oscillant à la bonne tonalité. Pour cette raison, vous ne me verrez pas jouer sur un clavier à touches classiques car malheureusement, je n'ai que deux petits bras et un cerveau bien trop limité. Je serai trop occupé à gérer la technique, façonner, sculpter le son et construire la structure des morceaux. Finalement, mon jeu se base essentiellement sur l'intention musicale et l'émotion. Si tout se passe bien, vous allez assister dans un instant à un concert unique de musique électronique onirique, sans informatique ou ordinateur. Du fait de cette contrainte, qui est aussi une liberté, ma musique et mes vidéos sont simples, répétitives et enclines à la beauté. Enfin, je l'espère. Mon nom de scène est Boudaman, et je vous souhaite, chère audience, un excellent concert, et de vous laisser aller au bien-être que peuvent provoquer des oscillations électriques en harmonie musicale.

Boudaman en live dans les métissages avec de larges extraits de son dernier album The Ninth Planet. 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Sur ce, retour au live.

Boudaman est en live dans les métissages avec une performance donnée il y a quelques jours dans nos studios, armé de son synthé modulaire, tout en câbles, boutons et loupiotes qui clignotent. Les tracks que vous entendez sont issus de son quatrième album, The Ninth Planet, sorti en mai dernier. The Ninth Planet, comme celle qui devrait se trouver quelque part au fin fond de notre système solaire, dont on suspecte la présence sans jamais avoir pu l'observer. Une analogie avec les choses de la vie que l'on souhaite atteindre sans jamais pouvoir les toucher, le bonheur, l'épanouissement, la réussite.

0: Cette prestation musicale s'achève donc ainsi, avec mon dernier morceau en date.
1: The Ninth Planet.
0: Vous avez peut-être vécu une expérience nouvelle, et j'espère sincèrement qu'elle vous a plu. Je tiens à remercier celles et ceux qui ont créé et rendu possible cet événement. Sans ces personnes, nous serions probablement en train de regarder Joséphine Ange Gardien, ou Plus belle la vie à la télévision au lieu de nous aimer dans cette belle communion musicale. Ne soyez pas tristes, nous nous retrouverons soit après ce concert, lors d'un prochain événement, ou alors sur les différents réseaux sociaux. N'oubliez pas que mes albums sont probablement disponibles en vente physique quelque part en ce lieu. C'était Boudaman, merci.
2: 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C'est ainsi que s'achève le live de Boudaman, enregistré spécialement pour vous il y a quelques jours dans les studios de Couleur 3. Un immense merci à Vuip et à Boudaman de nous avoir offert ces performances, et merci à vous de nous avoir écoutés. Bonne nuit sur Couleur 3.

0: minuit.
1: Anne-Julie Rouze.
2: La panne électrique qui a touché le trafic ferroviaire durant la soirée sur les lignes CFF Lausanne-Genève et Lausanne-Yverdon est en cours de rétablissement. Il faut toutefois s'attendre à des possibles retards et changements jusqu'à minuit au moins. Les CFF espèrent un retour à la normale dès demain matin. En raison de cet incident, le trafic routier avait également été perturbé sur l'autoroute A1 entre Alamans et Prévranges pendant plusieurs heures. Le trafic a repris vers 20h15, selon un porte-parole de la police vaudoise. Le président américain s'est félicité aujourd'hui de progrès majeurs en vue de la création d'une base militaire américaine en Pologne. Varsovie avait indiqué plus tôt être en discussion avec Washington sur le sujet. Si cela se concrétise, le lieu sera annoncé très prochainement. Ce sera une étape historique pour la grande alliance entre les États-Unis et la Pologne, a écrit Donald Trump sur son réseau social Truth aujourd'hui. Le patron de la FIFA est appelé à lever le voile sur son projet d'ouvrir la Coupe du Monde à des investisseurs privés. C'est ce qu'a indiqué la presse anglaise aujourd'hui. La présidente de la Fédération anglaise de football demande à Gianni Infantino de rendre public tous les documents relatifs à ce projet abandonné depuis. Elle exige également la publication des documents relatifs à la sanction infligée à l'attaquant américain Folarin Balogun. La sanction avait été annulée suite à un appel téléphonique du président américain Donald Trump à Gianni Infantino. La Commission européenne veut interdire TikTok, Instagram et tous les autres aux moins de 13 ans et créer des mini-comptes pour les 13-15 ans. C'est la mesure phare de son acte Kid Act, un projet de loi dévoilé aujourd'hui. Ces plateformes devront introduire des contrôles d'âge, le temps d'écran sera limité à une heure par jour et les fonctionnalités les plus addictives, comme le défilement infini, seront interdites pour les mineurs. Ce Kids Act, présenté aujourd'hui par la Commission européenne, doit maintenant être examiné par le Parlement européen et le Conseil de l'UE. 650 000 euros, c'est le prix de vente des deux guitares de Johnny Marr, l'ex-guitariste du groupe The Smiths. Les instruments ont été vendus aux enchères aujourd'hui, a indiqué la maison de vente Christie's. La Rickenbacker 330 Jet Glow de 1982 a été vendue à plus de 4 fois son estimation après une intense bataille d'enchères de plus de 5 minutes. Cette guitare avait été utilisée lors des premiers enregistrements de Smiths. L'autre guitare est elle aussi partie bien au-dessus de son estimation initiale. Météo, un ciel nuageux cette nuit. Demain, encore de nombreux nuages. Puis, il fera assez ensoleillé. Les températures seront entre 11 et 22 degrés. Samedi sera aussi assez ensoleillé. 8 degrés en matinée, maximum 23 au meilleur de la journée.
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2: Oui, madame, oui, monsieur, oui, toutes les personnes entre les deux. Une émission particulière des bras cassés aujourd'hui, parce que c'est pas la voix de Valérie, c'est la voix de Charla qui vous accueille aujourd'hui dans ce joli sommaire. Mais il est aussi dur parfois dans sa plume, mais très doux dans ses propos. Je suis accompagné de Greg Le Rech.
3: Oui, bonjour.
2: Tu as vu le schéma
3: j'adore. Hein, j'adore.
2: J'adore tout ce qui est champ lexical.
3: Ouais, c'est ton truc un peu.
2: C'est un peu mon truc, le champ lexical. Moins que ce qui est la passion pour la musique suisse, parce qu'aujourd'hui on est un peu dans cette ambiance là. Toi, tu nous as apporté un petit quelque chose, tu nous en dis pas plus, mais t'as répondu à pourquoi peut-être.
3: Ouais, ou comment, ou si seulement, ou peut-être.
2: Moi j'aime bien quand on pose juste les questions comme ça pour qu'après les gens disent oh, mais que font-ils. Ça s'appelle du teasing. Voilà. En parlant de teasing, on aura aussi quelqu'un qui sera invité par téléphone dans cette émission, sur cette première heure, qui vit la musique suisse nuit et jour, si ce n'est quotidiennement. Julia Dabala sera en direct avec nous au téléphone pour nous répondre, alors qu'elle participe actuellement à un songwriting camp.
3: Ouais.
2: Donc on va le traduire le temps du prochain morceau et ensemble on pourra voir ce que ça veut dire.
3: Je regarde vite sur internet.
2: Mais tu regardes vite sur internet, mais moi je demande déjà à l'autre personne qui traduit nos émotions avec des petits bruitages et des petits sons. C'est Valère Veilla qui est en régie et qui nous accompagne durant toute cette émission. Coucou Valère.
4: Salut mes biches.
2: J'aime bien quand il me parle doucement comme ça. Là, ça met dans un conditionnement tout agréable. Au final, un très bon départ d'apéritif pour une belle émission des bras cassés.
3: Oh oui.
2: Êtes-vous convaincu?
3: Tout à fait.
2: Excellent. Eh bien c'est parti.
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0: Avec Ova sur RTS Couleur 3 dans les cassés bras pour que ça rime. Nous sommes rejoints actuellement par notre invitée Julia Dabala, à qui on peut dire bonjour par téléphone interposé. Coucou Julia.
1: Salut.
0: Un grand plaisir de t'avoir, pas physiquement avec nous, mais par téléphone néanmoins. Tu es déjà avec nous pour l'intro de cette émission avec laquelle on a justement un papier de Greg Lerèche qui nous parle de la musique suisse et tu peux réagir pendant, ce qui est plutôt agréable. Greg, la parole vous revient et c'est à vous de faire ce que vous savez faire le mieux.
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3: Oui, alors je vais faire un portrait d'invité, mais l'invité, elle est pas là. Salut Julia, l'invité, elle est par téléphone. Alors je vais faire un portrait de la musique suisse. Enfin, je vais parler de musique suisse, parce que c'est la belle Suisse. Ah bah oui, alors la belle Suisse. Sur la 3, là, on met à l'honneur la musique suisse via les musiciens et musiciennes suisses, dont vous, Julia, vous êtes une vaillante représentante. Mais on parle, quand on dit musique suisse, hein, on parle pas des trucs tradis, genre Schlager, les fifres et tambours, la youth, ce genre de merde. Oui, on a commencé un peu par ça. Je dis pas, c'est pas pour être péjoratif, mais regarde, le Brésil, par exemple, c'est la bossa, la samba, la caipirinha, le soleil, ton incapacité à danser et le sable coincé dans l'arrêt. C'est quand même autre chose que les pâturages, les culottes en cuir et un chardon qui te pique le cul.
0: Ouais.
3: Même si se faire piquer le cul en culotte de cuir, ça peut intéresser certains ou certaines. J'ai l'impression qu'en Suisse, on a un petit complexe musical. Pas les personnes qui font la musique, mais c'est eux qui l'écoutent. C'est comme si on considère la musique suisse moins bien parce qu'elle est suisse, alors qu'en vrai, on est trop fort, on a trop de talent, mais c'est abusé. On se sent obligé de préciser que c'est de la musique suisse. On est presque en train un peu de s'excuser. Et je sais qu'on n'a pas les infrastructures, le système de soutien pour les musiciens, mais si on n'a pas tout ça, c'est aussi parce qu'on est un peu trop suisse, on n'est pas fier, on n'y croit pas assez, on n'est pas assez combatif en tant que public. Et c'est un truc moderne, parce que avant, genre quand on se baladait à cheval et que le Covid s'appelait la peste, les Suisses, on était les boulis de l'Europe. Tu nous envoyais un vieux pigeon voyageur d'insultes, mais pas, on débarquait chez toi avec des piques et des hallebardes, on cramait tout et on se cassait avec ta thune. On avait un peu peur de son père. Et il y a même une fois, en 1499, l'empereur Maximilien Ier avait demandé à toutes les villes et autres principautés de son Saint-Empire là, de créer une ligue, genre pour protéger les frontières. Ça s'appelait les Souabes. Les Suisses, ils ont fait genre, merci, quoi. Et là, l'empereur a dit, ah ouais, si vous voulez pas faire partie de ma ligue, je viens, je vous tabasse. Là, les confs, ils ont dit, mais mec, de un, ta ligue, elle a un sextoy, et de deux, mais va demander genre à Charles le Téméraire comment ça fait de prendre une hallebarde dans la minette. Wait, tu peux pas, il est mort, et en plus on lui a pété les dents. Donc tu sais quoi, mais va bien niquer ta cousine. Ce qui est pas mal le cas quand même chez les nobles du 16e siècle.
0: Oui,
3: voilà. Oui, d'aujourd'hui aussi. Bon, le Saint-Empire déclare la guerre à la Suisse, du coup les Suisses disent « Ok, mais si jamais, nous, on fait pas de prisonniers. » Les Autrichiens tentent de débarquer, ils se font pulvériser par les confédérés qui en profitent pour piller et cramer des bleds en Autriche. « Viel Spaß, merci, Zar Metschus. » Après 7 mois, l'empereur veut la paix. Gros, viens à Bâle, on discute. Résultat, les confédérés restent dans le Saint-Empire, mais ils payent plus d'impôts et ils sont plus soumis à l'empereur. En gros, la Suisse est en couple libre avec le Saint-Empire romain germanique. Les Suisses ont été tellement hardcore pendant cette guerre que le pape Jules II, aka Jules le Terrible, s'est dit « Mais mec, ils sont mythiques ces gars, j'en veux dans mon armée, mais direct. Abemus papa, motherfucker !» Et donc, aujourd'hui, on est neutre, avec des guillemets faits avec les doigts, on a arrêté de tabasser des gens, mais on prend toujours leur thune, et il y a encore des guerres de Suisse au Vatican. Comme quoi, ça se crée tac-tac, des traditions. Et moi, ça me met le seum, en fait, que la Suisse, on soit connu pour ces traditions-là qui puent le capitalisme, la bigoterie et les chemises brunes, alors qu'on a un vivier de talent énorme. Et j'expliquais à quelqu'un que ce que j'allais dire et faire pendant cette chronique, et cette personne m'a dit un truc assez intéressant. Elle me dit, je crois que la jeune génération soutient plus les artistes suisses que ce que nous, donc la génération de moi, donc des quarantenaires passés, on l'a fait. Et puis j'avais rien à dire, parce que c'est vraiment vrai. Et que pour moi aussi, la Suisse, c'est un peu les banques, les gardes suisses, les documentaires et la police Futura. Alors, j'espère que pour mes kids, la Suisse, ce sera Julia Dabala, Florian Favre, Mary J, Varnish la Piscine, et qu'au lieu d'aller à la belle Suisse, ils iront simplement à la belle. Julia, et avec toi, tous les artistes musicaux suisses, bienvenue dans les bras.
1: Merci. Et, super.
0: Je suis encore tout retourné de ce qui s'est passé. J'ai appris des trucs sur la Suisse, mais
3: c'est tout à fait vrai. Ouais.
0: C'est fou à quel point t'as réussi à faire une image de tiens la guerre, oui. Mais la guerre pour la musique.
3: Hein? On y est quand même. Il y a du travail. On est loin. Pas de violence, Julia. Promets-moi pas de violence, mais
1: zéro.
3: De la part du public. Un peu plus de fierté, s'il vous plaît.
0: On est quand même d'accord avec ce message, Julia. On veut plus de fierté dans la musique suisse.
1: Absolument, absolument. Mais en fait, je crois que pas tout le monde, enfin, c'est-à-dire qu'on a besoin que les radios passent la musique suisse, on a besoin d'un quota, comme en France finalement, ils passent un certain pourcentage de musique suisse, on devrait avoir la même chose, parce que je pense que tout simplement, la population locale n'est pas méga au courant de ce qui se passe dans la scène musicale suisse, et c'est vrai qu'on a des chiers de talents hyper... talentueux, mais c'est juste que vu qu'on n'est pas connu à l'international, bah on n'est pas connu en Suisse, ce qui ne fait aucun sens.
3: Pas encore.
0: Pas encore, mais on aura l'occasion de faire découvrir un peu plus ce que c'est la musique suisse avec toi, Julia Dabala. On se prend le temps d'écouter un morceau à toi et de revenir pour ce vrai début d'interview après cette introduction dans laquelle j'ai encore appris plein de choses et que je vais pas dormir de la nuit.

0: Julia Dabala, Set Fire to Myself. Et on en parlait justement tout à l'heure, Julia Dabala qui est avec nous ici en interview, mais ici par téléphone, parce qu'on se l'est dit tout à l'heure lorsqu'on organisait cette petite entrevue. Tu es actuellement à Neuchâtel dans un studio d'enregistrement, si je dis pas de bêtises. Est-ce que c'est vrai, Julia?
1: Je suis à la Casa Choc en train de faire une résidence avec l'organisation Helvetia Rock. Donc on est 5 femmes dans 5 salles différentes qui bossent sur leur truc et on vient s'aider pour écrire des chansons et pour continuer notre travail. Et c'est hyper cool d'avoir cette possibilité de partager ce qu'on fait et pas de rester toutes seules dans notre coin.
0: C'est encore mieux qu'un studio d'enregistrement, la Casa Choc, salle mythique de Neuchâtel, qui fait partie du coup de cette organisation d'un songwriting camp. Donc c'est un camp où vous vous retrouvez pour faire de la résidence d'écriture. Ça se passe comment concrètement pour des gens qui ne sont pas artistes?
1: Alors attention, il ne faut pas faire confusion parce que je suis en train de faire un songwriting camp dans la semaine, mais dans cette semaine, il y a un autre songwriting camp qui a eu lieu à Lausanne hier.
0: Ah oui, tu multitasques en fait, d'accord.
1: Ah, je multitask tout le temps, j'ai 4 cerveaux. Mais du coup, hier, j'étais à la Lausanne, je suis revenue à Lausanne, là où je vis, pour faire en songwriting camp avec la Suza. Et c'était incroyable. On a écrit en morceaux en un jour, chose que personnellement, je n'ai jamais fait. J'avais méga la pression. J'ai dormi 4 heures. Je me suis dit, mais comment on va faire ça? Il faut savoir que moi, une chanson, je l'écris, je pense, en un mois. En tout cas, de A à Z. Et hier, on a écrit le morceau, on l'a enregistré et il est quasi bon, quoi. Et il est trop cool. Donc, pour moi, c'était une expérience incroyable de voir que, en fait, écrire un morceau, c'est aussi quelque chose qui peut se faire à plusieurs. Ça va beaucoup plus vite, d'ailleurs. Et c'était vraiment chouette aussi de pouvoir sentir... Ben, on était 4 équipes. Donc, il y avait un producteur ou une productrice par équipe avec un songwriter et quelqu'un, un autre artiste qui vient donner un coup de main et qui se met au service de l'artiste qui est en train d'écrire une chanson. Et du coup, d'avoir toute une team à côté de moi qui m'aide à écrire une chanson, j'avais l'impression d'être Beyoncé, c'était super. Et on a fait 4 morceaux différents, du coup chaque équipe a fait son morceau, rien à voir les uns avec les autres, et c'est hyper cool.
2: C'est dingue, chacun vient avec un peu son set de talents, de spécialités, et puis du coup toi tu bosses peut-être avec un musicien qui vient t'amener d'autres choses, des choses que tu... que t'envisageais pas, tu vois. Est-ce que tu viens avec un peu un prérequis dans ces modes de création?
1: Bah justement, vu que j'avais jamais fait ça, je me suis dit, mais faut que déjà que j'ai préparé 4 morceaux à amener, je me suis rendu compte qu'il y en avait 3 qui étaient déjà beaucoup trop aboutis pour que ça fasse sens de faire cette résidence de création. Donc j'ai pris celui qui était le moins abouti, j'avais 4 accords, quelques paroles, et je me suis dit, allez, je vais proposer ça. Et effectivement, donc on a vraiment écrit le morceau ensemble, trouvé le reste des accords, trouvé comment l'arranger. On a fait une première version déjà enregistrée. Et du coup, pour moi, c'était un vrai soulagement de savoir, OK, j'ai pas besoin d'avoir tout qui est déjà prêt et d'être parfaite et d'être super carré dans mon taf pour que ça soit légitime. Et c'était une belle leçon, je crois.
0: J'imagine bien. Toi actuellement, tu as quel rôle dans Songwriting Camp? Parce que j'ai cru comprendre qu'il y avait des personnes qui venaient pour suivre un peu cette résidence et en apprendre un peu plus, d'autres personnes qui viennent pour emmener l'expérience, l'amener avec son expérience personnelle, le partager. Toi tu y allais comme ça. Comment c'est arrivé qu'on vienne te chercher pour cette expérience?
1: Alors, je m'étais inscrite l'année passée, il y avait plus de place, donc on m'a appelé cette année, très gentiment. Et donc, il y avait Gaspard Sommer dans mon équipe, qui est un super producteur, qui s'est mis au service de mon morceau, qui m'a aidé justement à développer les accords, avec l'aide de Sophie Adam, qui fait partie du duo Namaka. Si vous ne connaissez pas, allez écouter.
0: Allez écouter Namaka, absolument.
1: Donc les deux, voilà, et les deux, ils ont donné de leur temps et de leur énergie et de toute leur idée créative pour se mettre au service de ce morceau qui n'existe pas encore, qui était juste une espèce d'ébauche pas très claire dans ma tête. Ah, et donc voilà, je les remercie énormément parce que le morceau il tue et je me rêvais de le sortir.
2: C'est génial. Et toi, tu vas faire la même chose pour quelqu'un d'autre après? Tu vas aussi amener un peu ton talent, ton set de skills aussi qui est bien particulier dans la création de quelqu'un d'autre?
1: Mais moi, j'aimerais beaucoup faire ça l'année prochaine, si possible. Cette année, il y avait déjà trop de personnes, parce qu'on est quand même beaucoup. Et moi, j'adore avoir ce rôle aussi. Je m'en prends beaucoup moins la tête. Je peux juste donner mes idées, et puis sans toute la charge mentale qu'il y a derrière, de devoir après développer le morceau, etc. Juste donner ton avis. C'est super, c'est facile, j'adore.
0: Ça, c'est vrai que c'est un peu le truc qui est intéressant pour le public qui n'a peut-être pas l'habitude de la musique en tant que telle, pour ce qui est de comment elle est industrialisée, comment elle est produite, de se dire, en fait, bah toi, tu l'as dit tout à l'heure, un morceau, ça peut te prendre un mois à écrire, parce que trouver l'idée, la travailler. Et là, l'idée, c'est un peu, sans vouloir accélérer le processus, c'est de débloquer des trucs créatifs auxquels tu n'aurais pas pensé tout seul. Donc, il y a un côté, la cohérence du groupe peut faire avancer la musique suisse.
1: Complètement, et je pense que c'est super que la Suisse ait pris cette initiative, parce que j'ai l'impression qu'on fait un petit peu nos trucs de notre côté. Les artistes suisses, je crois qu'on se sent déjà un peu isolés face à la scène internationale, mais même à l'intérieur de la Suisse, c'est vraiment bien qu'il y ait des événements qui nous rapprochent, qui nous font collaborer ensemble pour créer vraiment un sentiment de communauté. C'est ça qui fait avancer les choses, en fait. Si on fait tout dans notre coin, ben en fait ça va beaucoup plus lentement. Et c'est la même chose pour écrire un morceau. Si t'es en train de te prendre la tête avec tes accords pendant 3 mois seul de ton côté, ben en fait si tu le fais dans une salle avec 3 autres personnes, ça va beaucoup plus vite. Tu avances, il y a une espèce de dynamique, de flow comme ça qui s'installe, qui fait que t'es lancé et t'avances.
2: Ouais, t'as l'air très enthousiaste en fait avec cette expérience. C'est vraiment super de t'entendre, et peut-être aussi envisager ça pour la mise en commun, pour tout ce qui est booking, le touring, l'admin, toutes les heures un peu grises que dans la musique et dans les arts en général vous subissez malgré tout, quoi.
1: Mais absolument, mais il y a des gens qui font déjà ça méga bien. Bah, moi je viens de la Chaux-de-Fonds, donc je pense à Hummus Records, qui sont des potes qui faisaient de la musique ensemble, et ça a grandi, ils ont créé un label, et puis maintenant ils font des super projets avec des artistes qui justement réussissent à percer à l'international. Et c'est un méga exemple pour moi, et je pense que c'est vraiment la direction dans laquelle il faut aller en Suisse. Et du coup, merci à la Suisse de prendre ce genre d'initiative, et je sais qu'en tout cas dans il y a des gens qui vraiment travaillent très dur pour ça, que ça bouge gentiment, c'est en train de changer. Je sais aussi que la FCMA met en place des choses, la fonction pour la chanson et la musique actuelle. Et voilà, que ça bouge, et que j'ai espoir, disons, pour la musique suisse. Maintenant, faut que le gouvernement injecte des thunes, quoi. C'est là où nous, ouais, on est vraiment, vraiment déficitaires par rapport à la France, où il y a un statut de musicien. Et je pense qu'en vrai, dans la tête des Suisses, faire de la musique, c'est pas encore un métier aujourd'hui. Et qu'il faut que ça change, quoi. Parce que vraiment, en plus, les artistes sont, c'est vraiment ce stéréotype où les artistes, ils coûtent pas grand chose. C'est un peu des saltimbanques. Et en fait, c'est des gens que je connais qui taffent le plus. On fait des semaines de malade, et puis c'est hyper précaire, en fait, à la fin. Donc c'est aussi ça qui fait qu'on peut pas vraiment faire, on peut pas mettre les moyens là-dedans, parce que on a un taf alimentaire à côté. Moi, je fais ça depuis 10 ans, mais à côté, je donne des cours de chant, et c'est la réalité de la plupart des artistes. Et des artistes, vous pensez qu'en fait, ils sont hyper connus, que ça marche hyper bien. Bah, vous vous posez des questions, en fait, vous vous rendez compte qu'ils vivent chez leurs parents.
0: Oui, exactement. C'est quelque part, ce qu'on peut retenir, en tout cas, de cette première partie de discussion avec toi, Julia Dabala, c'est la collaboration entre les artistes, mais aussi avec les institutions, avec la prise de conscience de ce qu'est les métiers de la culture qui peut faire avancer les choses. Tu restes avec nous le temps qu'on s'écoute une autre collaboration que tu as pu faire avec MC Yalla, Julia Dabala featuring MC Yalla, Shut Up and Listen.
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0: on est toujours avec toi au téléphone. Tu nous parlais de la collaboration que tu as vécue pendant le Songwriting Camp et puis de maintenant cette résidence que tu fais aussi à la Casa Choc. 5 personnes qui se retrouvent pour travailler, c'est quoi? C'est un nouveau projet? C'est quelque chose que tu as préparé depuis longtemps? Qu'est-ce qui s'est passé avec cette histoire de la résidence à la Casa Choc?
1: Alors, c'est l'organisation Helvetia Rock pour laquelle, entre autres, je suis coach. Et en fait, elle ouvre des résidences pour des femmes et personnes, enfin, finta, on dit dans le milieu. Donc, tout sauf des hommes cis. Ouais. Parce qu'il y en a beaucoup en musique. Et donc, en fait, pour essayer d'équilibrer un tout petit peu et donner l'élan à des femmes de se lancer dans des projets musicaux, cette organisation, pour ça, organise des songwriting camps, organise des workshops de DJ, de beatmaking, et ça permet justement de se retrouver entre nous, de se rendre compte qu'on n'est pas toute seule dans nos studios et qu'on peut faire des choses ensemble. Et c'est hyper cool. Moi, ça arrive vraiment peu souvent que je bosse avec des femmes, en fait. Je pense que je me suis rendu compte vraiment que la première fois que j'étais dans un studio avec une femme, parce qu'à MCA, là, j'étais pas en studio avec. Elle m'a envoyé ses tracks depuis l'Ouganda. Mmh. La première fois que j'étais en studio avec une femme, c'était hier.
0: Ah ouais?
2: C'est
0: on est d'accord, t'as quand même plus de 10 ans de carrière dans la musique maintenant, plusieurs albums,
1: ça
0: plusieurs sorties.
1: C'est écrit en tout cas, ouais.
0: Ouais, ouais, et c'est en fait tu vois cette évolution qui va plus vite maintenant ou tu vois seulement maintenant les opportunités arriver de on commence à mettre ça en place.
1: Ben, c'est encore lent quoi, on est encore très timide en Suisse et au niveau personnel, vous voulez dire ou au niveau institutionnel?
0: Ah, au niveau personnel déjà, après au niveau institutionnel, on sait que ça prend toujours du temps parce que si ça prend pas du temps parce qu'ils ont pas décidé de le faire, ça prend du temps parce que la paperasse prend du temps. Ça, c'est, c'est comme tout. Mais toi, au niveau personnel, tu l'as vécu dans ton évolution de carrière de voir que ça allait un peu mieux ou que ça arrive seulement maintenant un peu et que c'est un bon départ en fait.
1: Alors la SCMA existe depuis toujours, la SUISA aussi, enfin depuis toujours, je sais pas, ça fait un moment qu'ils existent. Jusque voilà l'ouverture d'un pays à l'international au niveau de la musique et des institutions, ça prend longtemps. Après au niveau personnel, du coup moi c'est difficile à dire parce que je suis qu'une personne, je fais de la musique aussi pas hyper commerciale, donc où est-ce que je me situe là-dedans, difficile à dire. Mais en tout cas je vois que y a des artistes tels que Baby Volcano qui font pas des trucs hyper commerciaux, qui commencent à percer à l'étranger, qui ouvrent la voie. Et qui a petit à petit, ouais, des groupes suisses qui commencent à avoir qui réussissent à sortir de la Suisse et d'en vivre. Mais c'est chaud, c'est chaud. Et moi, je sais pas si je pourrais vivre ça, personnellement ou dans ma carrière. Moi, je crois que si je fais ça parce que j'adore faire de la musique et je me verrais pas faire autre chose. Après, je pense que, j'ai sorti un album l'année passée. J'ai fait un petit burn-out vu que je fais 14 trucs en même temps. Je suis ma community manager, réseaux sociaux, etc. Chercher des fonds en plus de faire de la musique et tout. Donc, à un moment donné, je me suis dit, mais c'est quoi le sens, en fait, ici? Si je veux être connue et que je fais ça pour être connue, je risque d'être très mal toute ma vie.
2: Ouais, d'être déçu.
1: Donc, faut vraiment trouver le sens de, faut faire ça parce que tu kiffes faire ça.
2: Et de devoir.
1: Après, c'est compliqué parce que t'as quand même envie d'avoir un peu de succès et surtout de pouvoir en vivre et pas de galérer avec des jobs à côté, quoi. Yeah. Donc, we'll see. Je ne sais pas.
2: Bah, on te souhaite quand même de pouvoir réussir à atteindre ça, qui n'est pas un rêve complètement délirant non plus, tu vois, dans ce que tu dis. Est-ce que tu penses qu'il y a une forme d'identité suisse de manière de faire de la musique ou de manière de créer ou de type de son ou comme ça? Est-ce que tu penses que c'est un truc qui existe?
1: J'allais dire, en Suisse, je trouve que vu qu'on ne fait pas partie de cette industrie musicale, comme une grande industrie musicale comme il y a en France, on a un peu une manière un peu DIY de faire les choses, un peu artisanale, et c'est une force. Je trouve que la qualité de ce qui sort est ouf. Après, je pense que je suis aussi dans ma bulle, et dès que j'écoute les top hits sur la radio suisse allemande, je connais personne, et c'est vraiment des trucs hyper commerciaux. Donc, je pense qu'on est aussi dans deux mondes divers. La musique, c'est tellement vaste comme discipline que ça dépend vraiment de ce que tu fais. Je crois que c'est très difficile à dire.
0: Il y a quand même, comme tu disais, ce côté très DIY en Suisse dont on peut être relativement fier. J'en ai fait partie aussi. J'ai joué avec des groupes où on faisait des tournées de cave. Enfin, on connaît un peu cette industrie-là qui n'est de loin pas une industrie. Mais est-ce que tu penses justement que c'est par ce biais-là qu'on peut arriver à quelque chose ? Tu parlais tout à l'heure de peut-être le manque de connaissance du public. Le public va de plus en plus dans les petits festivals à taille humaine sans aller dans les grands festivals vu que c'est vite pris par les grandes têtes d'affiche. Est-ce que ça peut être un vecteur intéressant d'aller justement chercher ce public pour le motiver à soutenir toute une carrière de quelqu'un dès le départ ?
1: Absolument. Je pense que c'est le rôle justement des médias de mettre en avant des gens qui ne sont pas déjà méga médiatisés. Et faire en sorte que le public suisse connaisse ce qui se passe en Suisse, parce que je pense qu'il kifferait bien en vrai. Mais c'est juste qu'on, évidemment, c'est tellement plus sexy d'aller écouter de la musique qui vient des States, qui vient de France, qui sont déjà connus. J'ai l'impression que pour devenir connu en Suisse, il faut faire une carrière à l'international. Et puis après, tu peux revenir et faire n'importe quelle salle de concert en Suisse parce que t'as percé à l'international. Et d'un côté, tu peux pas percer à l'international si t'es pas déjà connu en Suisse. Donc c'est un peu un truc qui se mord la queue. Moi, je sais pas trop comment quoi faire de tout ça, en fait. Puis si je commence à y penser, je me pose trop de questions et je deviens tarée. Donc je fais la musique qui me plaît, j'essaye de la promouvoir au mieux que je peux avec les moyens que j'ai. Et c'est très clair, quoi. Mais qu'est-ce que je fais sinon? Je me chope un job normal et je dis ciao à tout ça. Je crois pas que je serais capable. Et donc voilà, on fait au mieux, franchement, en grand, je dirais big up, mais je sais pas si ça suffit. Un gros big up aux artistes qui galèrent, quoi, qui galèrent, ouais. Et qui continuent à faire leur passion, qui essayent de faire bouger des choses, qui essayent d'en vivre, qui doivent gérer différentes demandes. Voilà, maintenant on nous demande de poster des trucs tous les jours sur les réseaux sociaux et puis en fait on n'a plus le temps de faire de la musique, donc ça devient vraiment absurde. Mais je pense que c'est un truc en général dans l'industrie musicale, c'est ça qu'on voit, que la partie marketing et l'individu prend beaucoup plus de place que la musique en elle-même.
2: Pas trop
1: donc
2: dans
1: c'est
2: la,
1: tout pas, qu'en délire.
2: Pas trop dans la musique classique, par exemple.
0: Moins maintenant.
2: Ouais, il n'y a pas de gros réseaux sociaux dans la musique classique encore.
1: Non, là, je parle vraiment de musique actuelle. La musique classique, ils ont des thunes, ils n'ont pas besoin de faire des réseaux sociaux. La Confédération, je trouve que c'est une musique qui est légitime, enfin, qui est légitime d'être soutenue. Et puis, c'est des salaires, ils ont des salaires, tout simplement. Du coup, il n'y a pas besoin de faire des réseaux sociaux.
0: Est-ce que toi, tu aurais quelques recommandations à nous donner des artistes suisses qui t'ont marqué sur le moment, des coups de cœur à partager, 3-4?
1: Oh, waouh!
0: C'est très difficile comme question, je le sais.
1: Il y en a beaucoup. Moi, j'adore Gina Ete. Mm-hmm. Magnifique artiste zurichoise. Qu'est-ce que je peux encore nommer? Mon Dieu, mes potes vont me détester. Tu m'as pas nommé sur Couleur 3.
2: Ah ouais, c'est dur.
1: Ah, c'est dur. Toujours une fan de Flex Fab, Neuchâtel représente.
0: Bien sûr.
1: Et qu'est-ce que je peux nommer encore? Ben, j'ai déjà nommé Baby Volcano, dont je suis très fan.
2: Stéphane Echer.
1: Je le connais pas personnellement, mais super Stéphane. En tout cas, un des seuls artistes suisses qui a percé à l'étranger avec Henri Dess. Donc, franchement,
2: Bobo.
1: Bravo à lui.
0: Oui.
1: Et puis,
0: ouais.
1: Encore, dernier artiste suisse à proposer. Purée, j'ai en blanc là, j'ai rien.
0: Non, mais en vrai, déjà, tous les noms que t'as pu donner, ça permet déjà à des gens qui peut-être ne s'y intéressaient pas trop, ne connaissaient pas, d'aller commencer à écrire, à chercher, à écouter de la musique suisse, à écouter ce que les artistes font et se dire, ben tiens, peut-être que ces gens-là font ça à côté de chez moi, plutôt que de l'autre côté du globe, comme aiment bien avoir l'impression des gens de dire, ben c'est que dans les grands pays qu'on fait de la grande musique. Vraiment, aller découvrir les artistes suisses, dont notamment Giulia Dabalak. Je te remercie d'avoir été avec nous pour ce moment agréable sur la musique suisse, sur qu'est-ce qu'il faut faire. Et puis maintenant, c'est le pouvoir au peuple, comme on dit. À vous d'aller écouter la musique suisse, de faire découvrir des artistes. Jouez à ce jeu! Je vous l'ai dit dans la promo de la journée de la musique suisse. Mettez des petits pinpoints sur la carte de la Suisse, de là où vient l'artiste. Après, vous faites des dessins avec les filles.
1: Je vais finir ça. En fait, les gens pensent qu'ils n'ont pas de pouvoir là-dedans, que c'est un truc qui les regarde pas. Mais en fait, partagez des chansons avec vos potes, likez des posts, aller à des petits festivals, venir au concert, c'est ça qui fait qu'on peut survivre en fait. Sinon, il n'y a rien. Il n'y a rien. S'il n'y a pas vous, il n'y a rien.
0: Des très grands mots de sagesse de la part de Julia Dabala. Merci beaucoup d'avoir été avec nous. Si tu as des noms qui te reviennent, tu me les glisses par message, puis moi, je les glisse pendant l'émission encore. Pour les autres coups que t'étais plus sûr. Merci beaucoup à toi. Bonne suite de double résidence.
1: Merci à vous.
0: Toi qui en fais déjà beaucoup. Et puis on se revoit bientôt dans les différents festivals et dans les différents concerts. À bientôt, Julia. Merci beaucoup.
1: Ciao, ciao.
0: Ciao, ciao. 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

0: on allait au cinéma. Le cinéma, la plus belle invention du Moyen-Âge, n'est-il pas ? Enfin presque, juste derrière l'aspirateur. Mais revenons au sujet principal de ce message informatif, à savoir l'annonce d'une soirée travelling avec la RTS et la Cinémathèque Suisse. 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
4: Pourquoi ? 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

0: La douceur de Valentino Vivace avec Chiara sous la RTS, le colore 3 RSI. Je parle un petit peu autrichien, c'est vrai.
1: Ouais, je vois, t'as...
0: J'ai fait quelques cours. Vous êtes toujours dans les bras cassés et c'est le moment de voir si on a la langue assez déliée pour répondre à quelqu'un dont on ne connaît pas encore les mots. Ce qui en fait établit une conversation.
1: Quoi ?
0: Dans sa définition.
1: Maintenant ?
0: Ouais.
1: Ok.
0: C'est la réplique, mon petit chat.
2: Allez ! Oh !
3: La réplique. Vous voulez un whisky ?
2: Couscous, nous !
3: Vous voulez pas un whisky d'abord ?
4: La réplique. La réplique.
0: Faut-il encore expliquer à ce grand Greg Leresh le principe de la réplique ? Je ne crois pas, mais je le fais pour vous, auditrices, auditeurs, auditeurices et toutes les auditeurices entre les deux. Comme on appelle les faux orifices. J'arrête de faire des bêtises.
1: C'est moi qu'il faut que fasse une réplique, c'est vraiment pas toi.
0: La réplique, c'est un jeu dans lequel on a pris une scène de film dans laquelle t'as quelqu'un qui te parle dans ce film et toi, tu dois répondre dans le... Et ça fait un nouveau film presque.
1: Ok.
0: Je crois. C'est une autre manière de présenter que j'ai proposé aujourd'hui.
1: Ça marche.
0: Bon, en tout cas,

0: J'ai le droit de pas accepter, tu vois ?
1: Écoute, maman, j'ai l'impression qu'à un moment ou à un autre, tu dois aussi accepter que, j'ai dépassé ce stade et que je suis maintenant un adulte.
0: Genre quoi ? Que tu foutes pas ta vie en l'air ?
1: La police n'est pas un endroit où on fout sa vie en l'air, c'est un endroit où on apprend l'autorité, le respect, la solidarité, l'humanité.
0: Tu fumes des pétards, tu bois, tu couches avec n'importe qui, et t'appelles ça pas foutre sa vie en l'air, toi ?
1: Alors, je tiens à dire que le métier de gendarme, c'est aussi un métier qui contient ses risques, et puis j'ai le droit de me détendre dans le cadre de mon temps libre. Alors oui, c'est vrai, j'avoue.
0: Arrête de me prendre pour une conne, on dirait ton père, là !
1: Alors, c'est bien que tu mentionnes papa, parce que lui-même trouvait qu'un temps que juge d'application des peines, il avait pas mal de liens avec ce que moi j'avais vécu, et donc c'est vrai que je me suis beaucoup connecté avec lui.
0: J'ai lu ton journal, ok ?
1: Quoi ? T'as lu mon journal intime ? Celui qui est caché sous mon lit ?
0: Ouais, bah au moins, on sait de quoi on parle, là, c'est clair.
1: Alors, je tiens à dire que tout ce qui est depuis la page 14 jusqu'à la page 265, c'est pas vrai, c'est pas vraiment ce que je voulais dire.
0: Pour la mettre dans ton journal, celle-là, idiote.
2: Quel magnifique exercice. Encore une fois, on a su mettre le métier d'agent assermenté sur un piédestal.
1: Police partout, quoi.
2: Police partout, journal nulle part.
1: Ouais.
2: Ouais, parce que c'est pas vrai de la page 14 à la page 261.
1: Bah, j'y parlais de la relation avec sa mère. Je pense qu'il y a un lien assez étrange qui existe entre l'autorité que représente l'uniforme et l'autorité que représente la mère. Et donc, moi, j'ai voulu, dans ce film, vraiment amener cette dimension-là. Alors, voilà.
2: En tout cas, le bleu te va très bien, mon Greg.
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0: Kill the Cow, salut, c'était un repérage sur RTS Couleur 3 dans cette belle émission qu'est les bras cassés. Une émission dans laquelle on écoute beaucoup de musique suisse aujourd'hui, passer la journée de la musique suisse. Ça vous met en joie?
1: Oui!
0: Eh ben c'est super, faisons un petit tour du monde pour se ramener dans le monde qui est dur.

0: une heure.
1: Laurent Blanchard.
2: Trafic rétabli sur la ligne entre Lausanne et Genève, annonce les CFF cette nuit. Une fin de journée difficile hier pour le trafic dans l'arc lémanique. La ligne CFF complètement paralysée entre Renan et Morges suite à la chute d'une ligne de contact. Difficile d'établir la chronologie. Mais selon les éléments, deux incendies à proximité des voies à 500 mètres de distance ont aussi eu un impact sur le trafic de l'autoroute A1 entre Rolles et Écublens afin de permettre aux pompiers d'éteindre l'incendie. Le président iranien Massoud Pezeshkian pourrait bien participer à l'Assemblée générale de l'ONU à New York la semaine prochaine. Les États-Unis ont décidé d'accorder des visas à la délégation iranienne, indique hier soir le département d'État. Cette décision qui survient alors que les États-Unis viennent aussi de refuser un visa aux autorités palestiniennes, notamment au président Mahmoud Abbas. Marc Carnet salue l'idée d'une nouvelle alliance entre le Canada et l'Europe. Personne ne nous dictera avec qui le Canada peut s'engager, dit le Premier ministre canadien hier. Mercredi, la présidente de la Commission européenne avait proposé de faire du Canada le premier membre associé de l'UE. Un défi en pleine guerre commerciale entre le Canada et les États-Unis. Il faudra attendre mercredi prochain pour connaître l'avis du Conseil des États sur la sensible question des fonds propres des grandes banques. Le vote sur ce point de la Lex UBS a été reporté après 4 heures de débat hier. Le but est d'éviter qu'une nouvelle crise comme Crédit Suisse retombe sur les contribuables. Place à la défense hier au procès du tortionnaire présumé de Moudon. L'homme est accusé d'avoir séquestré, torturé et parfois violé une quinzaine de victimes. La défense plaide une enfance difficile et préfère évoquer des actes d'immaturité plutôt que du sadisme. Dans Forum hier soir, son avocat Albert Habib dit qu'il ne s'agit pas d'une excuse mais d'une manière de trouver une explication. Le jugement, lui, est attendu le 29 septembre. Et puis la SSR se sépare de ses 3 radios satellites, Swiss Pop, Swiss Classique et Swiss Jazz. Le groupe CH Media reprendra Swiss Pop dès janvier et Digris Hage en juillet pour les 2 autres stations. Les 2 acquéreurs promettent de maintenir les orientations musicales de ces radios pendant au moins 2 ans. Une vente dont le prix n'a pas été communiqué et qui fait partie du plan d'économie de la SSR en raison de la baisse de la redevance. Un petit mot de la météo et c'est encore un temps couvert qui vous attend pour cette nuit et ça restera ce cas notamment demain matin dans toutes les régions de Suisse romande. Un temps ensuite assez ensoleillé en plaine notamment, mais seulement en partie en montagne avec de nombreux cumulus, mais pas de pluie maximale prévue pour demain, 22 degrés.
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2: C'est quand la dernière fois que vous avez pris le temps? Quand est-ce que vous vous êtes arrêté puis vous avez pris le temps? Le temps, c'est important. Même si les mots sad ou changeant, il est relatif, mais immuable, le temps. Des fois, il passe en un instant, puis d'autres, on n'a même pas le temps de le voir passer. Mais il est une situation particulièrement agréable, c'est lorsqu'il s'étire. C'est pas souvent, c'est peu visible, et parfois, on n'en profite même pas. Après, quand il faut cumuler dans la petite fiole qu'est la journée standard, les courses, l'inflation, les assurances, les factures, l'administratif, déclarer ses impôts sans faire de faute, prendre des décisions, arrêter de s'inquiéter de la montée du technofascisme, faire comme si les disparités entre les riches et tout le reste ça nous affectait pas, Ed Sheeran, les USA, les conflits et faire sa confiture maison, ça rend la fiole un poil moins sécure au niveau de la résistance du récipient. Tenez, par exemple, une journée standard qu'est la mienne. Je me lève de bon matin, vers 6h, puis me rendors parce que j'ai mis mon réveil à 9h quand même. Faut pas déconner. Alors quand vers 11h30 je me réveille enfin, je me rends compte que la fiole de ma journée a déjà une petite fêlure. Et cette fêlure, c'est moi. Il y a que moi qui peut faire aller mieux, moi. Je me réveille, je m'hypnotise sur les réseaux sociaux, puis risque de m'endormir à nouveau. En même temps, si je ne m'étais pas hypnotisé aussi, j'aurais pas tant envie de dormir. Mais ça met toute ma journée dans un entonnoir de compression où faut tout faire vite et bien et vite. Brosser les dents, se laver, se lever, refaire dans le bon sens, puis tout, parce que t'as tout sali. Donc faut renettoyer toute la merde que tu viens de faire. Je voulais gagner du temps, j'en ai perdu en essayant d'en gagner, mais c'est casino la bourse cette vie. C'est horrible, faut trouver de l'inspi, puis finir plein de dossiers en cours. Je me donne des noms du champ lexical d'avocat, ça me fait croire que j'ai fait des longues études. Lire, s'informer, écrire, corriger, recommencer, JPP. Puis soudain, un cratère récent découvert sur la Lune. Oh. Que ne sommes-nous pas de bien petites choses face à l'immensité de l'univers? Bah quoi, c'est juste un trou dans le sable en fait. Si tu lances un caillou sur une plage, ça fait la même chose. Oui, oui. Comme l'éclipse de ce mois d'août, c'est juste un caillou qui passe devant une immense lampe. Puis si tu regardes la lampe droit dans les yeux sans les lunettes, ben tu peux finir aveugle et intolérant au gluten. Mais ce nouveau cratère découvert, c'est comme l'éclipse. Ça arrive. Pas souvent. Par exemple, ce genre de cratère, c'est une fois par siècle. Et le plus important, c'est pas le trou dans le sable ou la boule devant la lampe. Le plus important, c'est qu'à ce moment-là, je sentais que j'avais pris le temps. Je prenais le temps de m'émerveiller de ces pixels qui montraient ce trou sur la Lune. Ah, attention, ceci, c'est pas de la poésie porno-anale, mais j'étais heureux de m'arrêter, de courir un instant pour juste voir un cratère et m'en émerveiller. Et même si ce trou ne saura combler le vide qu'on peut parfois ressentir, parce qu'on peut pas remplir des trucs avec les trous, hein, c'est sophisme du fromage, hein, plus il y a de trous, moins il y a de trous, le temps qu'on aura pris, juste le voir, saura s'émerveiller et émerveiller nos vies d'une lueur nouvelle et suave. Même si c'est probablement à cause des trucs qu'on envoie autour de la Terre qu'on est en train de refaire un trou du cul à la Lune. Sur ce, les bras du jour vont se présenter en me disant sur quoi ils ont pris le temps de s'émerveiller ces derniers temps. Cinzia Cataneo.
3: Là, vraiment, maintenant, je me suis émerveillée devant toi parce que j'ai rien compris.
2: Ah, wow.
3: T'avais l'air fascinée. Non, je plaisante. Non, vraiment, je m'émerveille un peu sur tout. C'est mon côté ultra sensible. Genre, quand je me promène, les couleurs des feuilles des arbres, c'est un truc qui peut vraiment me fasciner.
2: Attends, ouais. L'automne, tu passes un moment
3: agréable.
2: Non, mais
3: agréable. Là, j'étais au Bois de Boulogne, c'était fort sympathique. Et du coup, voilà. C'est, bah... Non, mais bah, pour les feuilles, vraiment, pour les feuilles.
4: Pour les feuilles. Pour les couleurs de manucure.
5: J'étais au Bois de Boulogne pour les feuilles. Allez,
3: pour arrondir mes points de moi. Ma carrière s'est battue très bien à Paris.
5: Elle s'émerveille, la dame.
2: Bah, Yohana Salézé, toi donc.
5: Mais je vous en parlais à l'instant. Moi, la dernière fois, j'étais au MUDAC. Donc voilà, je vais voir une petite expo que j'ai pas trouvé ouf. En revanche, le gars qui est sorti de là était magnifiquement beau. Et je me suis dit, c'est peut-être lui l'œuvre en fait qu'il fallait venir voir quoi. Il était délicieux ce garçon.
3: Et on le recherche.
5: D'ailleurs, si tu entends, n'hésite pas, fais signe.
2: Vous vous rendez pas compte, ça fait 20 minutes qu'on en parle hors antenne.
5: Oui, on parle de ça depuis tout à l'heure.
2: Et nous, on l'a pas vu. Hein.
5: Vous ne l'avez pas vu. Ouais. Mais quand vous le verrez, vous le saurez.
2: Ah oui. Et toi, Greg Le Reich?
4: Moi, je me suis émerveillé dernièrement parce que je fais pousser des plantes. C'est un peu mon kink de ces deux dernières années. Je fais pousser des plantes chez moi. Je fais pousser des trucs.
2: Pas la main verte.
3: Ah, mais tu vois, on s'aligne sur
4: ouais,
3: le verre.
4: Un petit peu, ouais. Et j'ai une Pilea mater, un peu, qui est un peu la première plante dans laquelle je me suis occupé. Et donc, elle a fait des pousses et j'ai rempoté. Et je regardais un peu ce réseau de Pilea qui pousse chez moi. Et ça m'a vraiment fait beaucoup de plaisir que voir de cette plante dans laquelle je me suis vraiment beaucoup occupé.
2: Tu sais quoi, je voulais être sûr que tu te sois vraiment mis au jardinage, et la seule preuve que c'est que tu parles en latin. Ça, c'est le truc où tu sais qu'il a pas fait à moitié.
3: Les pilées, elles sont trop belles, celles-là, avec les feuilles rondes.
2: Mais toi aussi, tu fais pousser des
3: plantes. Mais moi, j'ai une pilée, et le vendeur, il m'a dit alors, tu verras, c'est incroyable, et elle perd toutes ses feuilles. Donc, elle m'a vraiment dit alors, pour les faire mourir, faut y aller, hein. Et elle meurt. Enfin, tu me donnes tes tips.
2: Oh yeah. Bienvenue dans les botanistes cassés avec le grand jardineur Valère Veilla. Ça va toujours, toi?
0: Ah, oublie-moi, tu veux.
2: Non, bon, d'accord. J'essaierai de faire autant que faire se peut. Vous êtes dans les bras cassés, et juste après ce début de deuxième heure d'émission, oh, ça va être les plaisirs partagés. Je redoute ce moment à un point, vous vous rendez pas compte.
4: Choisis en avance.
2: Non, mais je vais pas choisir en avance. Non, je vais faire comme Valérie m'a conseillé. Tu vas écouter les argumentaires et tu vas choisir sur un truc au pif.
5: Un truc au pif. Depuis le début, c'était ça.
2: Je vous ai menti. Bon, du coup, vous savez quoi faire. Préparez-vous. Vous êtes dans les bras cassés. On est ensemble jusqu'à 19h sur RTS Couleur 3.
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0: Taylor, Lucidity sur RTS Couleur 3. C'est une artiste suisse comme toute la journée sur RTS Couleur 3 parce qu'on écoute plein d'artistes suisses. Et là maintenant, c'est d'autres artistes suisses qui vont nous parler de comment ils vont nous parler de la musique pour essayer de... Enfin, vous savez, c'est le plaisir partagé. Je vous explique ça bien mieux après un générique.
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0: Les plaisirs partagés, trois candidats, candidates, une personne qui doit décider sur un jugement selon les argumentaires présentés par les personnes autour de cette table. Vous avez les trois préparé un petit cacheton à me proposer et je vais l'écouter dans l'ordre de diffusion préparé. Est-ce que c'est bon pour vous ?
4: Nickel,
0: yes. Excellent. Bah du coup, il y en a, comme c'est toi qui en parle en premier, je te laisse, toi, en première, prendre la parole.
4: Oh bah tu vas pas être déçu du voyage. Alors, Charla, cette chronique, elle t'est destinée parce que cet été, j'ai découvert les Birkenstock. Non, bah ouais. Bah en tant que Suisse, moi j'ai mis du temps à m'y mettre, hein, voilà. Je crois que c'est le côté allemand du truc qui me rebutait un petit peu au début. Et peut-être aussi parce que j'ai eu un prof de maths qui en a mis pendant un an avec des chaussettes de tennis.
0: Ah voilà. Oui, voilà.
4: Donc j'étais nulle en maths, mais pas à cause du fait que j'étais nulle en maths, c'est parce que je ne regardais plus de tableau, je ne regardais que ces vieilles pompes, quoi. Non, mais j'ai pas envie d'être désagréable avec tous les gens qui aiment ça, mais je pense que la question qui me hante le plus à ce moment-là, c'est j'espère au moins que c'est confortable.
0: Ah oui.
4: Voilà. Alors, qui aurait cru que ça reviendrait à la mode, ou plutôt que ça deviendrait une mode, hein, finalement. Des sandales orthopédiques allemandes, ça sonne pas glamour, et pourtant, 20 ans plus tard, j'en porte, et je réponds enfin à cette question, bah oui, en vrai, c'est confortable. Non mais moi ça me fait plaisir de vous le partager. C'est hyper confortable, tu vois. C'est ça le fait d'avancer dans l'âge, hein. T'avances aussi dans le confort, voilà. Tu veux un truc pratique qui fasse pas souffrir. Un peu comme quand tu te retrouves célib à 50 ans. Je sais pas s'il y en a qui sont concernés, n'ont pas encore atteint cet âge, mais enfin bon, tu cherches pas le plus beau gosse, tu cherches surtout le gars chauve qui te réconforte. Voilà. Du coup, Charla, pour toi et tes Birkenstock dépareillés souvent, aujourd'hui est-ce que c'est le cas ou pas?
0: C'est le cas, j'ai pas la souplesse pour tenir les deux pieds en même temps, mais
5: c'est un camaïeu.
0: Il y a un gris.
4: Ouais, il y a un gris et un. Alors, oui, on est sur un gris bleu et là, on est sur un. La différence, c'est vraiment fine, mais j'adore.
0: Je me suis fait une hanche là.
4: Et toi, tu les portes en été comme en hiver, on
0: là, actuellement, ouais, toujours.
4: Mais j'adore. Bon, ben voilà. Du coup, maintenant, je te comprends mieux et surtout, j'ai arrêté de te juger. Et là, le mec se dit, mais parce que tu me jugeais à la base. Absolument.
0: Ce n'est que le sens de ma vie actuellement d'être jugé sur mes choix vestimentaires.
4: Non, si Birkenstock te vont très bien, et en vrai je comprends, hein. Franchement j'ai passé un été avec cette merde incroyable, vraiment.
5: Ça avait l'air d'être cool ton été.
4: Moi j'écoute et je me suis émerveillé pour pas grand chose là, tu vois.
6: Putain, ouais.
5: Il a vu tes Birkenstock et il est parti.
4: Ouais.
0: C'est peut-être ça qui est arrivé. Je prends note en tout cas de cet hommage que tu fais à mes pieds.
4: Je t'observe quand même, tu vois, je regarde tes pieds et tout.
5: T'as quoi comme chaussures?
4: Moi là?
5: Ouais.
4: Là, alors là, j'ai des espèces de chaussures bateau de cinquantenaire.
6: Ah, les Clément, trop stylé.
4: Voilà.
5: PLR shit.
4: Ah ouais, PLR chic, c'est vrai?
5: Non, PLR shit. Non. Pas chic.
4: Ah ouais, shit. Ouais.
0: Ouais. Sinon,
5: J'aime bien
4: voir. Et on reprend les commandes de l'émission.
0: Ah, bon. Il faut quand même qu'on reste dans le cadre d'ailleurs. C'est à toi, Greg, de nous faire part de ton avis sur la question.
5: Avec volontiers. Bon, Charla, Yana, Cynthia. Je crois qu'il faut qu'on parle. Je sais qu'il n'y a pas de bonne manière d'annoncer ça. C'est jamais simple à entendre, mais sachez que pour moi, c'est pas hyper simple non plus. C'est important, je crois, de discuter de ça et d'être honnête, quoi. En tout cas, j'aimerais prendre le temps, si c'est OK. C'est pas vous, c'est pas quelque chose que vous avez fait. Vous y êtes vraiment pour rien. Je sais que vous vous en rendrez compte plus tard, mais c'est la bonne décision. Et vous êtes super. Et j'ai très envie de transitionner cette relation vers une amitié, même si j'ai besoin de distance, là. Si vous le voulez aussi, ça va aller. J'aurais pu annoncer un trigger warning rupture, parce que...
4: Non, ouais. Vraiment pas, je veux pas que tu parles.
5: Non, mais je me rends compte, ça dépend où t'en es, un peu dans le processus du deuil, des fois c'est quand même chaud. Puis on y est, tout s'est tout passé, hein. Enfin, jeter ou être jeté, plus ou moins comme une vieille merde, suivant la personne en face, et le niveau de mauvaise foi des parties en présence. Et donc, tout type de relation, à un moment, bam, il y a cet entonnoir, faut qu'on parle. Et même si ça prend la forme de... Dans le cadre de restructuration interne à la RTS, nous sommes au regret de vous informer que les rapports de travail, tu vois, et la discussion juste après, là, la discussion qui suit la rupture, elle est toujours tellement inutile. Parce que soit t'es la personne qui l'annonce et tu te dis juste, bah si je me manie, je peux choper le train des 25. Et soit tu reçois et tout ce que t'entends après, je crois qu'il faut qu'on se sépare, c'est... Donc ça sert à rien de parler toute la nuit avec une personne qui chiale pendant que l'autre refresh la page des CFF.
4: Ça va pas bien en ce moment, mon vieux. Hein.
5: Moi non, ça va. Justement, si jamais, tout va bien pour moi. C'est ce que je voulais dire. Je suis très loin de ça. Et au cas où les gens se demandent, par curiosité ou par opportunisme. Ciao, TDM. Les ruptures, c'est aussi un monde d'opportunités. C'est le capitalisme qui nous a appris ça. Bref, on pourrait en parler pendant des heures, mais le truc indispensable à avoir pour une rupture, c'est une break-up song à écouter en boucle. Et moi, j'amène la bombe atomique de la break-up song. Pour toutes les personnes qui se font têche ou qui doivent têche dans les prochains jours, les cucu, tonton Greg est là. Je sais pas pourquoi j'ai dit tonton Greg.
0: Je sais pas pourquoi t'as dit cucu.
5: Ouais, je sais pas.
4: C'est l'ensemble, c'est cucu, tonton Greg est là.
0: Les chaussures, tout ça, les ruptures.
5: Enregistrement 2h35. Ouais, ouais.
0: Eh ben, je prends note également.
5: Break-up song.
0: Oui. Attention. Chelsea, c'est à ton tour.
6: Yeah! Bon, on fait un jeu, ça vous dit?
0: Ouais.
6: Allez, on fait un jeu, trop bien. Alors, j'ai pas écrit ça foncé parce que ma seule drogue, c'est vous.
0: Allez.
6: Excellent. Allez, donc on va tous se dire. Merci, les babes. On va tous se dire à quel jeu vidéo on pense quand on se voit. Ok, je commence. Alors, à la base, il y avait Valérie. Elle est pas là, mais je lui dis quand même. Donc, elle, c'est un petit bonbon. Elle touche tous les âges, pas physiquement, hein. T'as capté. Elle est addictive, c'est Candy Crush. Ok? Charla.
0: Oui.
6: Charla. Waouh, wow, Charla, c'était pas prévu, mais t'es là ce soir. Cheveux longs, tu te promènes toute l'année en Birkenstock, t'es clairement un viking dans Assassin's Creed.
0: J'aime bien.
6: Greg, bon, brun, moustachu, quand on voit ta gueule, on sait pas si t'es jeune ou si t'es vieux, t'es Luigi.
7: Oh, it's me, Luigi.
6: Johanna, queen, clairement, mais bon, faut pas qu'on te fasse chier, quoi. Tu sens qu'à tout moment, elle peut nous exploser dans la gueule un truc. Et surtout, bon, bah t'as raté quoi, 7 fois ton permis de conduire?
4: Oui, bah ça va.
6: Voilà, t'es Princess Peach dans Mario Kart. Et yes. moi, je dirais que je suis assez solaire, mais j'ai quand même beaucoup de poils et je cours vachement derrière les blaireaux. Je suis un Klebs dans Nintendogs. Voilà. Petit bonus. Je le fais. Wow,
4: elle le fait super
6: méga bien.
4: Ah ouais.
6: Voilà. Maintenant, si on devrait résumer notre équipe des bras cassés, je dirais qu'on est un gros shot d'adrénaline. On est gaulerie, mais un peu mentalement instable. On est clairement les lapins crétins. Voilà. Et cette chanson que j'ai amenée, je dirais qu'elle est aussi dingue que l'univers de Zelda à couper le souffle. Donc, si tu veux savoir ce que c'est, bah, tu me choisis. Et puis voilà. Et d'ailleurs, j'ai fait un jeu et c'était très fun. Et c'est la fin du jeu.
4: Ouais,
5: c'est
6: que vous n'avez pas joué. Vous pouvez jouer maintenant.
4: On n'a pas joué.
0: Alors, vous avez 10 secondes pour jouer chacun votre
6: Vite.
0: Tour. C'est qui les jeux de quoi, pendant que je réfléchis à qui je choisis dans le plaisir partagé. Vous m'avez pas vraiment facilité la tâche,
4: excusez-moi,
0: déjà.
4: Excusez-moi, il se passe quoi?
5: Enfin, toi, tu dois dire.
6: Tu dois dire quel jeu vidéo tu penses quand tu nous vois.
4: Ah ouais,
6: t'as capté.
4: Putain, moi je suis une merde à ça. Bah je sais pas, GTA pour tout le monde.
6: Ah bah, super.
4: Ça part, hein. Elle avait raison finalement. Je pense
6: des putes et des mecs toxiques.
4: Ah ouais, wow. Mais c'est l'histoire de ma vie vraiment.
6: Waouh.
0: Bon, écoutez, je peux pas faire autrement que de décider de choisir l'hommage qui a été rendu à mes chaussures.
4: Oh, mais non, c'est moi qui gagne.
0: Ah, oui, non, mais c'est, bah, en vrai, j'adore les jeux vidéo, j'adore les ruptures,
4: Sorry.
0: Mais les chaussures, c'est.
5: T'adores les ruptures.
0: Ouais. J'adore les ruptures, vos chansons ruptures, mais j'en ai déjà une quantité énorme à écouter. Du coup, je veux voir ce que ça donnait. Ça t'inspirait quoi, les Birkenstock?
4: En vrai, pour être sincère, franchement. Après, moi, j'ai des goûts musicaux, voilà quoi. Mais là, j'ai découvert un mec qui s'appelle Charles Ludwig.
6: Oh.
4: Et j'ai un petit peu honte, mais franchement, je kiffe bien. Le titre s'appelle L'autoroute de l'amour.
5: Je vais quitter cette émission.
4: Mais parce que moi j'ai raté

0: de l'amour de Charles Ludig, apparemment.
1: Oui.
0: Eh ben, Johanna, je vais quand même te dire étonnamment merci. Parce que vraiment, je me suis dit, c'est peut-être une bouse, et en fait, c'est bien produit pour une
2: bouse. Bon, après, ils portent des Birkenstock en hiver, donc je sais pas si.
3: Moi, je prends ça comme un truc qui compte pas. Pour moi, ça compte pas.
1: Non, mais vous êtes vraiment pas fair play du tout, en fait.
0: Bah, d'ailleurs, en parlant de fair play, qu'est-ce que t'avais ramené, Greg?
3: Moi, j'avais amené Mama, You've Been on My Mind de Jeff Buckley, la version de Jeff Buckley. It is the
2: color of the sun. Ah ouais. On se voit pleurer là.
3: Breakup song.
0: Ouais, après c'est
1: l'autoroute de l'amour. C'est plus direct, hein.
2: Putain, c'est beau quand même.
0: Ouais, mais c'est Jeff Buckley, c'est très beau.
3: Sur une chanson de Bob Dylan.
0: Ouais, mais ça, un jeudi en septembre.
2: Bah, ouais.
0: Là, tu relances le business des pharma, hein. Je veux dire, c'est.
3: En fait, c'est assez beau.
2: Ça, tu l'écoutes quand tu rentres en train chez toi.
0: C'est, t'as bien fait d'être un trigger warning.
3: Ouais, je pense aux auditeurs, Yasmin.
0: Parlant d'extrait, qu'est-ce que tu vas ramener, Chintia?
2: Moi, j'ai ramené Galbi de Lena.
0: Oh,

0: Moi, je pense que tout bonnement, dans cette séquence d'émission, j'ai choisi le seul morceau qui s'identifie en dehors des deux autres. Voilà.
1: Oh,
0: ah ouais, c'est pour me donner l'excuse de dire bah vous avez amené deux bons morceaux et je suis tombé sur le mauvais.
2: Ah voilà, ouais. Non, j'avais pas compris, c'est fou, on comprend pas tout
0: non.
2: ce qu'il
0: non,
2: dit.
0: Non, mais parce que voilà.
1: C'est trop subtil pour vous, moi j'avais capté, mais je l'ai pris comme un compliment.
0: Mais c'est un compliment parce que finalement, bah, Charles Ludig, bah, écoutez ça en rentrant en voiture. Mais...
3: Lui il va toucher 10 balles de la Suisse, il va rien comprendre.
1: Qu'est-ce qui s'est passé en Suisse
0: le jeudi 17 septembre. Bon, en tout cas, c'est tout ça pour les plaisirs partagés. Merci à vous, vous êtes vraiment cool.
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0: Yoga, Vai Yoga, je ne sais pas comment on prononce ça, et vous ne savez pas de quoi on va parler, sauf si vous avez des commentaires qui vous aident, c'est le blabla.
1: C'est le blabla.
0: Vous vous souvenez du principe du blabla? Je suis allé fureter dans les différents sites d'information. J'ai pris des commentaires et avec trois commentaires, vous allez pouvoir deviner de quelle actualité il s'agit. Est-ce que vous êtes prêts et prêtes pour
2: oui.
0: le premier blabla?
2: Ouais, bien sûr.
0: Blabla premier, je vous lis le premier commentaire. Quelle girouette celui-là? Mais quand tu n'as pas d'éducation, voilà un exemple parfait.
3: Girouette,
2: quelle girouette celui-là, mais quand t'as pas d'éducation, c'est parfait. Manuel Valls.
0: Non.
2: Ok.
3: On cherche une news.
4: C'est un
3: c'est pas une association.
0: Ah non, mais d'un coup, vous avez la personne d'un coup comme ça.
4: Ça s'est passé en Suisse ou pas?
0: Ça s'est pas passé en Suisse, non.
3: C'est un truc politique.
4: C'est en France.
0: C'est pas... Alors, c'est... Le principal n'est pas politique, mais c'est... Oui, c'est lié un peu politique. Est-ce que vous voulez un deuxième commentaire qui peut vous aider, peut-être?
3: Oui.
0: Très représentatif du niveau intellectuel des footballeurs.
3: Donc ça parle de football. Ah, je pense que c'est le t-shirt Ceuta de Mbappé.
0: Oh la puissance, c'est absolument ça. C'est tout à fait trouvé. C'est le t-shirt qu'a porté Kylian Mbappé et qui a été critiqué parce qu'il dit soutenir quand même les habitants à Ceuta à 100% à cause de l'histoire des immigrés qui sont arrivés dans l'enclave espagnole là-bas. Une polémique qui vient surtout du camp politique espagnol qui n'ont pas aimé que Mbappé porte le t-shirt pas bien parce qu'il l'a porté un peu
3: parce
0: plié.
3: Qu'en fait, il a bloqué le message de soutien parce que le t-shirt est pas, on sait pas s'ils soutiennent. On sait pas si c'est un t-shirt de droitard, en fait.
0: Ouais. Et c'est un peu le problème, c'est que lui, il essaye tant bien que mal de mettre la lumière sur les deux côtés, donc tant sur les habitants de l'enclave, qui ont l'air d'être plutôt soutenus par, on suppose, la droite espagnole, et l'extrême droite espagnole, actuellement, et, que, de parler aussi du sort des migrants qui, eux, ont pas tous survécu à cette affaire, quoi. Mbappé, qui se fait déjà surnommer Mobutu depuis quelques mois.
4: Oh, wow.
0: Même pour son salaire, je voudrais pas être dans sa situation, quoi. Voilà, c'est... Il nous fait un peu une Ed Sheeran actuellement.
3: Non, moi je peux être dans sa situation.
0: Pour son salaire.
3: Ah, moi tu peux m'appeler Mobutu toute la journée. Hein.
2: Ah, tu peux m'appeler tout ce que tu veux, hein, petite pute et tout, il n'y a pas de problème. Pour son salaire, il n'y a pas de problème. Hein.
0: Je vous lis quand même le troisième commentaire parce qu'il m'a fait un peu bêtement rire. J'aime tellement son papa chanteur Henri Salvador.
3: Okay.
0: La gratuité. C'est le troisième commentaire pour amener sur Kylian Mbappé. Quelqu'un a écrit ça dans le commentaire. Ça n'avait aucun sens si ce n'est à la ressemblance physique.
3: Faut vraiment pas recruter pour les bras cassés dans les commentaires.
0: Ah, ouais. Ah non, oh, non, ouais. Absolument pas.
3: Mais déjà, il y en a, c'est limite.
2: Pardon.
0: Mais on va voir avec ce deuxième exemple. C'est le deuxième blabla.
2: On va voir les plaintes.
0: Vous êtes prêts et prêtes? Premier commentaire du deuxième blabla. C'est peut-être le moment de passer à autre chose. Mais évidemment, les tabloïds doivent vendre leurs torchons du moment qu'il y a des 7 petits points pour les lire smiley angélique.
3: Ça peut aller avec absolument tout, quoi.
2: Bah ouais, est-ce que c'est en France ou c'est en Suisse?
0: C'est pas en France, c'est pas en Suisse.
2: Ah, et c'est aux États-Unis?
0: C'est pas aux États-Unis.
2: Est-ce que c'est quelque part dans le monde, quand même?
0: C'est
2: ou...
0: quelque part dans le monde, absolument.
2: C'est pas un truc de martien. Bon, non. Un peu nul.
0: Les martiens qui font les tabloïds. Je vous offre un deuxième commentaire.
2: Allez, avec plaisir.
0: L'écuyer, il se rappelle encore ou il l'a aussi oublié, trois petits points?
3: L'écuyer?
4: L'écuyer, ouais. C'est un truc avec des gens nobles. Royal,
0: oui.
4: La royauté,
0: oui.
3: Un truc de cheval, une histoire de cheval.
0: C'est pas une histoire de cheval.
2: Est-ce que c'est genre Stéphane Bern qui s'excite sur un bail?
0: C'est pas Stéphane Bern.
4: En Angleterre.
0: C'est en Angleterre.
2: Ah, c'est pas Amine le Conquérant là?
0: Non, c'est pas Amine le Conquérant. Est-ce que vous voulez prendre un troisième commentaire?
2: Avec plaisir.
3: Ouais. La famille royale anglaise.
0: C'est lié à la famille royale anglaise. Voici le troisième commentaire. On l'aura oublié depuis longtemps, alors que l'aura de Lady Di existera encore.
2: C'est pas la nouvelle go d'un gars là de la royauté?
0: Étonnamment, c'est pas la go d'un gars.
2: Ah non.
0: Non,
3: la maîtresse.
0: Non plus.
2: C'est une meuf que personne peut blairer en tout cas.
0: C'est pas une meuf.
2: C'est un gars que personne peut blairer.
0: Que ouais, des gens ont de la peine à blairer.
3: C'est pas le fils. C'est pas le fils du roi George qui a. Ah, c'est pas un des deux. Un des
2: Harry,
3: deux Wonder Boys qui a abdiqué?
0: Non plus, mais je vais vous le donner parce que vous en approchez. Il s'agit en fait de Charles Spencer, le frère de Lady Di, le frère de Diana, qui sort bientôt un bouquin dans lequel il dit que Sa Majesté Charles III, donc pas le même Charles, hein, qui n'était pas Sa Majesté encore à ce moment-là, aurait déclaré qu'elle serait oubliée bien assez tôt. Nanana, les châteaux, la Royal Family, tout ça.
3: Putain, j'ai rien compris.
4: Mais alors, moi non plus, je
0: Charles Spencer,
4: pas.
0: C'est le frère de Lady Di.
3: Pourquoi il ne s'appelle pas Charles Di?
0: Parce qu'elle s'est mariée à un moment donné.
3: Ok, d'accord.
2: Spencer, cela dit, c'est une famille qui claque de fou.
0: C'est Diana.
2: Diana.
3: Lady Di, Diana, ok.
0: Non, c'est pas Lady Diana, c'est...
2: Lady Di, c'est ce qui s'est passé.
0: C'est le surnom.
2: C'est-à-dire ça, ça a été vraiment le projet final dans le tunnel,
3: c'est
2: tu vois.
3: Voilà, tunnel de Die, quoi.
0: Mais de fait, le frère de Lady Di sort un bouquin dans lequel il dit que Charles, qui est l'ancien mari de Lady Di,
3: donc le roi George, qui est George... Il s'appelle pas George maintenant ?
0: Non, il s'appelle Charles III.
3: Ok.
2: Ah,
0: voilà,
2: mais
0: roi Charles III. Et c'est un bordel de toute façon, la famille royale.
3: Ah, que Charles aurait dit qu'on allait oublier Lady Di assez vite.
0: Voilà, au moment de ses funérailles. Et le frère de Lady Di sort dans un bouquin ça.
3: Mais il y a d'autres choses dans son bouquin où il y a que juste cette phrase.
0: Il y a des trucs comme ça.
4: Mais cette phrase.
0: Vous savez quoi ? Je vous place un petit commentaire pour imaginer le truc. Un dernier commentaire qui est très long, mais avec une ambiance qui fait un peu soufflet de duel. Allez, musique. Ah, le comte Charles Spencer, 9e comte Spencer, plus connu ou uniquement connu pour être le frère de la princesse Diana. Il sait toujours bien quand faire chauffer les tabloïds de trottoir en Grande-Bretagne. Bon, cher comte, votre sœur est décédée en août 1997. Vous pourriez au moins attendre les 30 ans afin de donner vos révélations au monde. Un peu de respect pour elle et tout ce qu'elle a fait. Vous le savez peut-être, cher comte, mais vous ne lui arrivez pas à la hauteur du talon d'une boîte en cuir pour la chasse. De plus, vous seriez simple lord sans le sou et inconnu sans votre chère sœur. Ah, j'oubliais, vous avez toujours reproché à la presse People et au tabloïd d'avoir harcelé Diana et de l'avoir repoussée au désespoir. C'est révélateur de vous voir vous tourner vers eux maintenant pour vos propos peu élégants.
3: Allez, go !
0: On a des chevaliers dans les commentaires, quoi, c'est...
3: Mais lui, il croit surtout que le gars le lit.
0: Non, je pense pas qu'il le croit.
3: C'est ouf. Mais
0: peut-être même que le gars ne lit pas le bouquin parce que le gars qui écrit le commentaire parle pas anglais.
2: Mais ce qui est beau, c'est se prendre la tête à l'anglaise, tu vois. En vrai, ici, c'est tellement... je sais pas, il y a tellement pas ce genre de bons mots, quoi.
0: Non, c'est clair.
2: Je trouve c'est magnifique.
3: Il y a pas droit en Suisse.
2: Non, mais ce que je veux dire, c'est que je trouve qu'il y a des pays, quand ils se prennent la tête, ça reste classe. Il y a d'autres pays, quand ça se prend la tête, c'est pas ouf non plus, tu vois.
0: On est d'accord. Bon, en tout cas, c'est tout ce qu'il fallait faire pour faire
2: on
0: un blabla.
2: On est pas comme ça. On va se prendre la tête, en fait.

0: dans Repérage dans les bras cassés sur RTS Couleur 3 et seulement laisser la parole à une personne autour de la table. Et aujourd'hui, ça tombe par hasard, paf sur toi, Johanna Salazé, à votre tour de nous faire marrer.
1: Le papier, Johanna Salazé.
2: Cassés, on parle d'un sujet hautement politique, hautement sensible, qui risque de faire trépasser les accords franco-helvétiques, car il est temps d'en finir avec cette appropriation culturelle. Je nomme le gruyère et l'emmental sont des fromages suisses.
0: Ah oui, ah, merci.
2: Bah non, mais je t'ai dit, parce que moi je fais beaucoup d'aller-retour, je peux voir des trucs dans les rayons, parfois j'ai envie de me pendre. Certains auditeurs français sont déjà en train de cogner leurs poings sur les murs, alors que d'autres se disent « Mais on en a, mais alors vraiment, rien à foutre. » Voilà. Mais tant pis, j'assume, parce que je savais pas quoi écrire. Alors, moi, en gros, je m'empare des vrais sujets d'actu, vous l'avez compris. À l'époque, j'étais journaliste, on m'appelait Johanna, la plume dans la plaie. J'aurais pu vous parler... Pigeon, la plume dans la plaie, pardon. J'aurais pu vous parler du détroit d'Hormuz, de l'inflation, de Gaza, du réchauffement climatique, mais non. Moi, je vous parle de fromage. C'est la chronique de la conviction molle. Je me permets de remettre ce sujet autour de la table parce que j'ai eu l'outrecuidance d'en parler dans une vidéo Instagram. Voilà, je pensais vraiment pas que ce truc allait marcher. La vidéo, en plus, elle est sobre. Hein. Je parle face caméra avec des cernes de vampire et une frange de zadiste mal coupée qui, depuis, Inch'Allah, elle a repoussé. Du fait que le gruyère, c'est suisse et il a pas de trou, je précise. Et l'emmental, c'est suisse aussi et il en a. Et le point commun de ces deux fromages, c'est qu'ils ne sont tout simplement pas français. Pour un peu de reichbait, j'avoue, j'ai aussi rajouté que le comté, c'était en gruyère raté. Parce que j'aime le goût du risque. Eh bah putain, j'ai pas été déçu du voyage. Hein. La vidéo, elle est à 35K. Il y a plus de 400 commentaires. Il y a 500 repartages. Je crois que j'ai... Non, mais ça a été beaucoup trop loin. Moi, je voulais percer dans l'humour. J'ai percé dans le lactose. C'est sans doute le move le plus suisse que j'ai fait de toute ma vie. Et surtout, j'ai découvert quelque chose d'intéressant, c'est que les Français ont beaucoup plus de choses à dire sur le fromage que sur la réforme des retraites. Je regrette à aucun moment cette vidéo, car le sel de ma chronique, ça reste les commentaires. En fait, quand le truc il part en prod comme ça, les commentaires, c'est délicieuse, quoi. La fragilité émotionnelle des gens est délicieuse car ils ne vont pas bien. Je crois que le déchaînement des commentaires arrive juste en top 2 après la vidéo d'Harry Habitant. Pour ceux qui ont la rêve, je vous invite à aller voir cette pépitasse d'internet. Ah ouais, ça je crois que c'est devenu une trend. Hein. Bon, donc il y a d'abord le commentaire pédagogique. Ce qui aurait été sympa, c'est de trouver pourquoi en France on pense que le gruyère a des trous. Un peu d'histoire, ça ne mange pas de pain et ça permet de ne pas jeter la faute sur les voisins. Avec un petit clin d'œil que j'ai un fils de pute là. Bon, le gruyère, il était exporté traditionnellement vers la France sous l'Ancien Régime, puis ce marché a été décliné. Et puis au XVIIIe siècle, des marchands bernois, des mentales, cherchant de nouveaux débouchés pour leur fromage, ont pénétré le marché français en prétendant que leur produit était du gruyère. Dans cette tromperie commerciale, eh ben est née la confusion française, persistante encore aujourd'hui sur ces deux fromages. Eh ben pardon Rodrigue, hein, le Stéphane Bern du fromage, qui a ouvert un onglet Wikipédia pour écrire son commentaire. Mais c'est pas le meilleur, hein. Il y a le commentaire un peu plus diplomatique. Vos fromages sont neutres comme vous. Ben, merci. Ensuite, il y a le commentaire point Godwin. Rendez l'or des juifs. Mais c'est pas mon préféré. Mon préféré, il arrive juste derrière. C'est rendez l'or des nazis. Alors voilà. Donc lui n'a pas terminé le cycle scolaire. Hein. Je crois qu'il s'est arrêté à la saison 1 de la Deuxième Guerre mondiale. La saison 1, donc l'épisode 39-40, visiblement. Il n'a pas été au bout. J'ai aussi, d'ailleurs, cette abale que l'on trouve. La fameuse machine à trous. La fameuse...
3: Je l'ai pas.
2: Machine à trous de balles. Voilà. Écoutez, je ne sais pas qui est cette personne, mais elle a probablement beaucoup trop donné à la Suisse. Pardon. Et mon préféré, bien sûr, il existe du gruyère en France, espèce de sale brebis sodomisée.
0: Wow. Ah, d'accord.
2: Wow. Bah, alors, cette perle, elle nous vient d'Alain. Alain, la cinquantaine, il vit dans les Bouches-du-Rhône. Et j'ai été regarder parce que c'est toujours marrant de googler les gens. Alain, en ce moment, il est à la recherche d'un emploi. Voilà. Dans le secteur cohésion de groupe et management. Et je vous jure que c'est vrai. Quand je suis tombée là-dessus, j'étais là. Tiens, la vie, franchement, elle est vraiment délicieuse parfois. Et pour finir, franchement, je vous invite à aller. Alors, c'est pas pour faire des vues, mais je trouve que non. Les commentaires sur cette vidéo. vidéos sont fous. Je vous invite à aller voir les commentaires, mais vous allez vous taper. Moi, je ris encore aujourd'hui, j'en reçois encore tous les jours. Pour finir, il y en a un qui m'a tué, c'est Ophélie de Normandie, qui m'informe que peut-être, mais nous au moins, on a des coiffeurs.
3: Elle a pas tort. Hein.
2: La balle perdue pour la frange de zadiste, j'accepte, je la prends. Alors, chers Français et chers Suisses aussi, bien sûr, je crois qu'il est temps de mettre fin à cette guerre. Parce qu'au fond, nous avons beaucoup plus de choses qui nous rapprochent que de choses qui nous séparent. Nous avons les Alpes, nous avons le chocolat, le fromage et surtout, nous avons tous les deux Alain des Bouches-du-Rhône à supporter. Donc, s'il vous plaît, on ne va pas en faire tout en fromage. Wow.

0: RTS Couleur 3 avec Rira Bien qui rira le dernier et là Trouvera Bien qui trouvera le premier puisqu'on joue au jeu des 3 erreurs.
1: Oui, le jeu des 3 erreurs.
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3: Messieurs, bienvenue au Fight Club. Première règle du Fight Club est, il est interdit de parler d'une douche.
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0: On a donné un film à notre réalisateur en chef, Valère Veilla. Il s'est amusé à y glisser quelques petites subtilités. Et c'est à vous de les trouver, vous, autour de la table, mais aussi vous, autour du poste radio, auditrices, auditeurs et toutes les personnes entre les deux. Vous pouvez essayer de jouer à ce jeu et vous pouvez même nous donner les réponses.

0: pas bon marché, ce costume. C'est pourtant vous qui l'avez payé.
1: Ah si. Je veux écouter proposition.
0: Remontons le temps d'une année.
2: Ça suffit, ras-le-bol de ce
0: vous voyez un gars dans mon genre...
3: Une bête de foire.
0: Un gars dans mon genre... Bon, écoutez... Je sais pourquoi vous avez choisi de tenir votre séance de thérapie de groupe en pleine journée. Je sais pourquoi vous avez peur de sortir la nuit. Mouchman. Vous voyez, Mouchman a décidé, malheureusement, de dévoiler votre vrai visage à Gotham.
4: Eh ben, mes petits cocos.
5: Ouais, il est dur, hein.
4: Ah, il est technique. Celui-là, il est très technique.
6: Le crayon, il le fait disparaître.
4: Attends, pour le moment, Johanna, non, faut rien dire. Parce que d'abord, les auditeuristes peuvent jouer à cette émission et aussi essayer de trouver les trois erreurs. Vous ne dites rien, le temps qu'on écoute des morceaux, qu'on passe à la fin de l'échauffement, qu'on revienne après avec les petites phrases et qu'ensuite on revienne sur le jeu des trois erreurs.
6: Évidemment, mais Greg,
4: il sera plus là. Mais Greg, il a trouvé que c'était dur, du coup, ça donne pas d'indice aux
5: auditeurs. Moi, je dois y aller parce que je fais coach à côté, coach de vie, et j'ai Alain qui m'a écrit. Je vais.
6: Je pense que tu vas avoir du taf, hein, mon
5: ami. C'est un truc holistique sur les animaux.
6: Sur les animaux et tout.
4: Il va déjà essayer avec un demi-accord Toltec et voir comment il prend le truc.
5: Je pense que je vais lui mettre une claque de forain d'abord.
4: En attendant, vous, auditrices, auditeurs de RTS Couleur 3, vous pouvez nous écrire à lesbrascassés@couleur3.ch avec les trois erreurs. Si vous les avez trouvés, puis sinon on aura une deuxième écoute pour reparticiper juste après. Vous êtes dans les bras cassés et puis on se retrouve juste après de la musique.
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0: Ara avec le titre Poussière sur RTS Couleur 3 dans les bras cassés. Il est venu le temps pour nous de dire un guilleret au revoir à Greg Lerèche. Tu nous quittes parce que tu vas refaire un.
1: Non, c'est pas. Non, c'est pas coaching. Je vais coacher.
0: Ah oui, tu vas coacher Alain.
2: Il va coacher Alain.
1: Coaching Alain, holistique. Club de forain. Et puis on est parti.
0: Et on espère vraiment que ce coaching pourra se vendre plus tard.
1: Ça dure 10 minutes. Je viens, je fais une grosse tarte. Et après,
3: tu fais écouter ton plaisir.
0: Attention, les infos.

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1: 2 heures. Laurent Blanchard.
2: Le trafic devrait revenir à la normale ce matin entre Genève et Lausanne. Les CFF annoncent cette nuit le rétablissement du trafic ferroviaire entre Renan et Morges après un incident important, un incident électrique hier en fin de journée. En cause, la chute d'une ligne de contact. Difficile d'établir les liens précis, mais 2 incendies à proximité des voies à 500 mètres de distance ont aussi eu une conséquence sur la circulation sur l'autoroute A1 entre Rolles et Écublens. Trafic perturbé notamment en raison de la présence des pompiers. Un avion de chasse F-16 de l'armée américaine s'est écrasé dans le Michigan. Ça s'est passé lors d'une session d'entraînement de routine. Le pilote a réussi à s'éjecter sain et sauf de l'appareil. Un ordre d'évacuation dans une zone de près de 2 km a été ordonné autour du site du crash. Pas davantage d'informations à ce sujet pour l'instant. Les combats entre les forces gouvernementales yéménites et les Houthis au Yémen ont fait 63 morts ces dernières 24 heures dans les deux camps. Des attaques de missiles et de drones menées par les Houthis, notamment dans deux provinces près du détroit de Bab el-Mandeb. Une cérémonie de commémoration se tiendra le 1er janvier prochain à Crans-Montana, un an jour pour jour après le drame qui a coûté la vie à 41 personnes et fait 115 blessés. Hommage piloté par le canton et dont le but est de montrer la solidarité avec les victimes, leurs familles et remercier les personnes qui ont porté secours. La Confédération qui doit pouvoir participer financièrement à la table ronde destinée à gérer les conséquences de l'incendie. Après le Conseil des États, le Conseil national accepte hier les 20 millions de francs demandés par le Conseil fédéral. Table ronde afin de tenter de concilier toutes les parties, des familles aux assureurs en passant par les autorités. Le but, encourager des accords plutôt que des procédures judiciaires qui pourraient durer des années. Le Conseil national veut lui renforcer la lutte contre la cyberpédocriminalité. Les députés ont adopté hier une motion de Christine Buillard-Marbar qui réclame des règles plus strictes au Conseil fédéral. Le volume de contenu pédocriminel consommé en Suisse ne cesse d'augmenter, estime-t-elle.